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L'influence de la langue anglaise sur la langue française n'est pas un phénomène nouveau. Et si les Français de France utilisent les mots anglais avec fierté, au Québec, nous cherchons davantage à nous en éloigner et même parfois à outrance. Le verbe « questionner », c'est un synonyme d'interroger, donc de poser des questions, comme c'est le cas lors d'une entrevue, par exemple. On trouve cependant le verbe « questionner » au sens de contester, de mettre en doute, de remettre en question. C'est alors un emprunt à l'anglais, justement. Au lieu de dire que l'on se questionne sur la pertinence de telle ou telle décision, nous devrions nous interroger sur la pertinence d'un amendement, par exemple. Même remarque pour l'adjectif « questionnable », il est préférable de parler d'un amendement discutable ou critiquable, mais non questionnable. La locution « passer sous le radar » signifie « passer inaperçu ». En ce sens, l'expression est juste, dans la mesure où le radar est un appareil qui fournit une observation. On ne peut pas dire qu'un suspect est sous le radar de la police juste du fait qu'on le surveille. On entend régulièrement l'allocution de reculons pour signifier la participation à une activité qui ne nous intéresse pas vraiment. Y être allé de reculons à cette assemblée, c'est un bon exemple. Mais si l'allocution est encore répandue chez nous, elle est considérée vieillie dans la francophonie où désormais on va à reculons et non pas de reculons. La forme peut-être que nous devrions adopter. Faire référence, c'est s'appuyer sur une source fiable. Faire référence à la loi ou à divers codes ou encore aux propos d'un spécialiste. Ne pas utiliser à la place de faire allusion ou de faire mention. Nous ne devrions pas dire que, dans son discours inaugural, la première ministre n'a pas fait allusion au troisième lien. Elle n'a pas fait mention du troisième lien. Le troisième lien n'était pas une source fiable. Le mot « relent » porte une signification négative. On l'utilise pour qualifier une mauvaise odeur qui persiste. Au sens figuré, le mot peut signifier de mauvais souvenirs. Par exemple, on dira que dans les politiques du nouveau gouvernement, il y a des relents de conservatisme. On ne dira pas qu'à l'automne, on a connu quelques relents de l'été, mais bien qu'au printemps, on peut avoir connu quelques relents d'un hiver qui n'en finit pas. Mes références sont du dictionnaire Petit Robert et tirées du français au micro de Guy Bertrand.

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Voici l'heure de nous retrouver à cette émission. Aux assoiffés de la parole de Dieu, voici l'évangile du jour et son commentaire.

Commencement de l'Évangile de Jésus-Christ selon saint Matthieu, au chapitre 1, versets 18 à 23. Voici quelle fut l'origine de Jésus-Christ. Marie, la mère de Jésus, avait été accordée en mariage à Joseph. Or, avant qu'ils aient habité ensemble, elle fut enceinte par l'action de l'Esprit-Saint. Joseph, son époux, qui était un homme juste, ne voulait pas la dénoncer publiquement. Il décida de la répudier en secret. Il avait formé ce projet lorsque l'ange du Seigneur lui apparut en songe et lui dit « Joseph, fils de David, ne crains pas de prendre chez toi Marie, ton épouse. L'enfant qui est engendré en elle vient de l'Esprit-Saint. Elle mettra au monde un fils auquel tu donneras le nom de Jésus, c'est-à-dire le Seigneur sauve, car c'est lui qui sauvera son peuple de ses péchés. Tout cela arriva pour que s'accomplît la parole du Seigneur, prononcée par le prophète. Voici que la Vierge concevra, et elle mettra au monde un fils, auquel on donnera le nom d'Emmanuel, qui se traduit « Dieu avec nous ».

Cet extrait de l'évangile de Matthieu, qui au fond est le commencement de l'évangile de Matthieu, nous permet de retrouver le cœur du credo. Vous savez, tous les dimanches, au moment de la célébration eucharistique, l'Église proclame le credo. Et ce credo ne s'est pas écrit d'une manière impromptue, là. Ça a pris des siècles avant d'en arriver à une formulation, puisque on s'est un petit peu étiré de tous les bords, de tous les côtés. Il y avait certaines tendances, d'autres allaient à gauche, d'autres allaient à droite. Ce que je veux dire, c'est que la définition et la compréhension au cœur même de notre foi de Jésus comme Fils de Dieu, comme le Fils du Père, eh bien, ça subit, je dirais, avec le temps, surtout dans les premiers siècles, il y a eu quelques remous. On en est arrivé, comme croyant, comme Église, à définir ce qu'on appelle le credo. C'est ce que nous avons. Le credo ne sera jamais en dehors de la parole de Dieu. Il est enraciné, les racines de notre foi, elles sont et seront toujours à partir du don de la parole du Seigneur. Et cette parole aujourd'hui nous révèle que l'histoire de Marie et l'histoire de Dieu en Marie, le Fils de Dieu, Jésus, eh bien c'est une histoire qui vient du ciel. C'est l'Esprit-Saint qui, à travers la disponibilité de Marie, va faire en sorte qu'elle conçoit, et dans son cœur, et dans son corps, elle conçoit le Verbe. Le Verbe se fait chair en elle. Lorsqu'elle prononce son « oui », après la demande ou l'information, l'annonciation de l'archange Gabriel, dans son cœur, elle conçoit. Et dans son corps, en même temps, l'Esprit-Saint fait en sorte que Marie est justement porteuse, non seulement du message de la rédemption, mais de cet homme qui est Dieu et qui va prendre toute son expansion en elle pendant les 9 mois où elle va le porter. On voit bien le désarroi de Joseph, puisque les coutumes faisaient en sorte que le mariage était une promesse, et Joseph attendait justement de pouvoir la réaliser, cette promesse. Et voilà qu'avant qu'ils fassent commune ensemble, Marie est enceinte, et il la prend. Alors il en est bouleversé aussi. Mais le Seigneur viendra au secours de son credo, au secours de sa foi, puisque en songe, il lui révèle Joseph. Il le nomme fils de David, de la lignée messianique, de la lignée davidique. Donc, n'aie pas peur, ne crains pas. Il est en train de se passer des choses dans celle qui est vraiment ton épouse. C'est ton épouse, c'est celle envers qui tu t'es engagé de cœur. Le cœur a été premier avant de pouvoir cohabiter avec elle. Et ce sera toujours le cœur qui sera le lien conjugal entre Marie et Joseph. C'est ce que Dieu va demander à Joseph. Parfois, plusieurs se grattent la tête en se disant « c'est pas possible, c'est impossible ». Mais vous savez, souvent, nos impossibilités viennent de ce que nous, on ne croit pas que Dieu soit capable de soutenir dans la sainteté et de soutenir dans la force que Dieu va donner, de soutenir un homme dans ses responsabilités. C'est tout son cœur que Joseph va mettre en disponibilité comme Marie. Le oui de Marie est suivi du oui de Joseph. Et le oui de Joseph va épouser aussi le oui de Marie dans une communion de sainteté de vie. Et Marie, toujours vierge, va enfanter cet enfant. Et Joseph va le prendre dans son cœur. Et il va lui donner, en quelque sorte, sur le plan de la tradition juive, il va lui donner cette filiation davidique parce que lui-même, Joseph, est de la lignée de David. C'est ainsi qu'on peut comprendre ce texte. Alors, ce credo, aujourd'hui, vient tout simplement nous conforter en nous disant « Oui, Seigneur, nous te rendons grâce. Nous te rendons grâce parce que nous savons que tu es le Fils de Marie, conçu de l'Esprit-Saint, et que Marie a accepté le vouloir du Père pour toute l'humanité et qu'elle représente cette humanité, puisqu'un jour on dira de ce petit garçon qu'il est le Fils de l'homme. »

Un parcours dans différentes villes et lieux, d'abord à Paris et ensuite à Rome, dans le cadre du Jubilé de l'Espérance. Suivez-moi dans cette réalité.

Nous avons continué de faire la visite. Nous sommes arrivés dans une chapelle qui habituellement, semble-t-il, elle est fermée. Mais comme c'est le jubilé, elle était ouverte. Parce qu'il y a d'autres papes, semble-t-il, qui sont inhumés dans cet endroit. Alors nous avons vu la châsse du pape Pie V. Alors on m'a dit que c'est un pape dominicain. Donc Saint-Dominique, les dominicains, l'ordre des prêcheurs, ils avaient un habit. Et l'habit des dominicains est un habit blanc. Et on m'a fait comprendre que c'est à partir de ce moment-là que tous les papes qui vont suivre seront vêtus de blanc. Alors, ça veut dire que le pape Léon XIV, que nous voyons vêtu de blanc, eh bien, ça vient du pape Pie V, dominicain, qui a gardé son habit de dominicain lorsqu'il a été élu pape. Ce sont des petites histoires simples, mais qui nous aident à comprendre le pourquoi des choses. Nous avons continué notre chemin. Et ensuite, nous avons pu nous rendre dans la ville de Rome, à un endroit où j'avais besoin, moi, de changer de souliers. J'avais de bons souliers, mais pas vraiment pour la marche. Alors, ce sont des choses imprévisibles. J'avais mal un pied. Alors, on a fini par trouver un endroit. Mais c'était tellement intéressant parce que celui qui vendait les souliers, il a compris mon problème. Parce que nous sommes allés à un autre endroit. Tout d'abord, pour essayer de régler ce problème. Dans un endroit où il y a des chaussures spécialisées pour les gens qui en ont besoin. Mais ça ne convenait pas. Alors la personne a eu la délicatesse de nous dire qu'on trouverait sur notre chemin, en redescendant, un endroit où peut-être nous trouverions ce que j'espérais trouver. Alors nous sommes entrés, je ne peux pas dire que j'avais grande confiance, mais alors il a demandé de voir la semelle de mon soulier, et là il a saisi la mesure exacte. J'ai regardé tout à l'heure, je me suis dit, ici en Europe, là, c'est 43. En Amérique, c'est autre chose. 43. Alors, il a proposé quelque chose, me demandait, voulez-vous un soulier de sport ou autre chose? Les souliers de sport, c'est sûr, c'est pour les sportifs, mais je ne voulais pas un soulier de sport parce que ce n'est pas pour la course ou pour autre chose. Je veux des souliers qui vont passer un peu partout, donc un peu classique, simple. Alors il a fini par trouver quelque chose. On a essayé un pied, c'était bien. On a essayé l'autre pied, c'était mieux. Alors, j'ai de nouveaux souliers aujourd'hui. Et je m'en porte bien, parce que j'ai eu un problème de pied ce matin. Plutôt, je me suis levé du mauvais pied, je vous en ai parlé, et ensuite, il fallait que je retrouve mon équilibre pour avoir le bon pied, les deux pieds équilibrés. Et là, ce fut une histoire de souliers qui ont complété la démarche et la marche du pèlerin que je suis ici à Rome, à l'occasion du jubilé. Et ce soir, nous participerons
à la récitation du chapelet. Vous savez que le pape Léon a demandé à ce que le mois d'octobre, traditionnellement dédié à la Vierge Marie, eh bien, il a demandé que le chapelet soit prié durant tout le mois d'octobre pour que la guerre finisse, pour que la mère du Seigneur, qui est tellement intervenue dans l'histoire de l'humanité, de l'Église, puisse continuer son travail de conversion du monde par sa présence maternelle et faire en sorte que les guerres cessent, la haine se dissipe. C'est la prière des pauvres, mais c'est la prière des riches, de ceux qui ont la foi, de ceux qui croient en Sainte Marie majeure, c'est-à-dire ceux et celles qui croient qu'elle est la mère de Dieu et qu'on peut faire tomber la neige un 5 août dans la ville de Rome.

0: Je vous propose une entrevue réalisée avec Béatrix Payot, médecin gériatre et laïque consacrée de la communauté de l'Emmanuel à Paris. La gériatrie, des portes qui s'ouvrent.
1: Entrer dans la demeure d'une personne, c'est aussi la découvrir. Oui. Béatrix Payot, bonjour.
2: Bonjour.
1: Béatrix Payot, vous êtes médecin. J'aimerais que vous nous racontiez de quelle manière vous vous êtes intéressée à la médecine et de façon particulière à la personne malade.
2: Je pense que l'Évangile m'a travaillé depuis toujours et m'a donné le désir de découvrir les autres. Hein. Ça, c'est très ancien, je pense, dans mon enfance et mon adolescence. Et en même temps, pendant longtemps, j'étais un peu dans l'incapacité d'aller vers les autres. J'avais beaucoup de difficultés, je savais pas comment m'y prendre, etc. Une timidité, une réserve, etc. Et je me demande si le choix de la médecine n'a pas été un peu orienté par l'idée que si je ne me mettais pas en situation, si je ne m'obligeais pas un peu à aller vers les autres par quelque chose qui m'y oblige comme un métier, peut-être je n'aurais pas le courage de le faire autrement. Donc peut-être qu'il y a quelque chose de cette nature-là. D'autre part, je pense qu'ayant par ailleurs un cheminement de vie consacré et allant régulièrement à la messe en semaine, j'étais amenée à rencontrer des personnes âgées. Et elles m'ont toujours attiré, ces personnes. En même temps, elles étaient pauvres, en même temps, elles étaient des personnes de prière. Et j'avoue que j'étais impressionnée par ce contact humain, quelquefois qui était très réduit, mais qui me mettait à l'aise. Et voilà. Donc ça, c'est peut-être des préalables à mon engagement dans le monde hospitalier. J'ai pas choisi la médecine très vite, puisque c'est qu'en terminale que j'ai réalisé que ça pouvait être ma voie. C'était amusant d'ailleurs ce qui s'est passé, parce qu'il y a eu un jour où précisément j'ai pris conscience de cette route qui s'ouvrait devant moi. J'étais en terminale, c'était le deuxième trimestre, il était temps de choisir. Et j'ai réalisé que jusque-là, je m'étais interdit de penser à la médecine. C'est-à-dire que je disais, si je dois faire un métier plus tard, qu'est-ce que je ferais? Bon, si c'est pas la médecine, qu'est-ce que ça pourrait être? C'est étonnant comme manière de réfléchir. Donc, je pense qu'il y avait une attirance depuis longtemps. Et en même temps, voilà, je m'interdisais en me disant, ben, j'ai pas beaucoup de mémoire, ça sera long, je sais pas si j'aurai la persévérance, etc. Et puis un jour, c'était un cours d'anglais, tout bête, en début d'après-midi. Et je me suis mis à regarder mes mains. Et je me suis dit, mais ces mains, il faut qu'elles servent. Elles servent dans le sens du soin. Enfin, je pense que la notion de soin était en train d'émerger. Alors que jusque-là, je réfléchissais à un métier plutôt type ingénieur, etc. Et je me disais, c'est finalement des métiers très intellectuels. Et d'un coup, je réalisais que j'avais besoin de soigner. Et c'est comme ça qu'en un instant, j'ai compris que j'étais appelée à la médecine. En même temps, c'est difficile à communiquer dans des mots, mais en un instant, le choix s'est fait. Ben après, j'ai découvert ce monde de la souffrance, effectivement, à travers les stages hospitaliers. Alors, je dirais que le Seigneur a eu beaucoup d'humour avec moi, parce que c'est après coup que j'ai réalisé, mais ça a quand même été une étape aussi. C'est que le jour où je devais rentrer à la faculté, le jour de la rentrée précisément, j'étais dans un lit d'hôpital opéré de l'appendicite. Et ce qui était amusant dans l'histoire, c'est que 8 jours auparavant, j'étais chez un de mes oncles chirurgiens qui m'avait dit « Écoute, avant que tu commences des études de médecine, ce serait bien que tu vois un peu ce que c'est que ce monde médical. » Et j'avais pu assister à une opération de l'appendicite avec lui exactement 8 jours auparavant. Et je l'avais regardé opérer et je m'étais dit « C'est ça une opération de l'appendicite, mais c'est rien du tout. » Et donc 8 jours plus tard, j'étais moi-même dans un lit d'hôpital en me réveillant et me disant « Ah mais non, c'est pas rien du tout l'opération de l'appendicite, j'ai mal. » Et à ce moment-là, j'ai compris qu'il y a 2 manières de s'approcher du monde de la souffrance, soit d'une manière un peu de l'autre côté de la barrière, un peu intellectuelle, un peu rationnelle, et une manière qui est plus dans la sensibilité de celui qui éprouve la souffrance. Voilà. Et ça a été une très très bonne école parce que du coup j'ai fait toutes mes études en me disant d'accord, on est en train de m'apprendre ça, mais qu'est-ce que ressent le malade dans son lit quand il vit cette expérience de la maladie? Voilà.
1: Béatrix Palot, vous faites partie d'une communauté. Est-ce que au moment où arrive ce choix, vous êtes déjà sur cette route d'un discernement vocationnel?
2: Alors, en fait, on peut le dire d'un certain point de vue, c'est-à-dire que je ne connaissais pas la communauté de l'Emmanuel encore. Je me posais la question de la vocation, c'est-à-dire que depuis très longtemps, je me disais, mais Dieu, dans tout ça, à quoi m'appelle-t-il? Et d'abord, je le connaissais mal, j'avais pas d'accompagnateur spirituel du tout. À cette époque-là, j'avais même encore à peine rencontré des jeunes qui soient des jeunes croyants. Donc j'étais assez isolée dans ma foi, mais en grande recherche. Et à chaque fois que j'avais pu faire quelques petites retraites, je m'étais dit, mais finalement, à quoi Dieu m'appelle? Et je me posais la question de la vie religieuse, et c'était toujours un grand combat. Et puis, c'est en 85, en fait, c'est à la fin de la première année de médecine, à la suite d'un pèlerinage en Terre Sainte, j'étais retournée comme une crêpe, et j'ai décidé d'aller à la messe tous les jours, prenant conscience de l'importance de l'Eucharistie dans la vie du chrétien. Et c'est quelques temps plus tard qu'un jeune qui me voyait aller à la messe à côté de l'université m'a abordé en me disant « Mais je vois que tu as un cartable, est-ce que tu vas à l'université ?» Je lui ai dit « Ben oui ». Et c'est là qu'il m'a dit, nous avons un petit groupe de prière dans cette université, si tu veux, tu peux venir. Et c'est comme ça que j'ai découvert l'Emmanuel. Voilà, les choses ont été finalement assez vite en parallèle, puisque finalement j'ai fait presque toutes mes études de médecine en cheminant dans la vie consacrée. Parce que assez vite après mon engagement dans la communauté de l'Emmanuel, j'ai découvert que le Seigneur m'appelait à la vie consacrée, de manière aussi assez nette. Mais en même temps, il y a eu un préalable, c'est-à-dire que la profession, la prise de conscience de l'appel à exercer la médecine s'est fait un peu avant que je prenne conscience que j'étais appelée à vivre une vie consacrée.

0: Béatrice Payot, vous soulignez tout à l'heure l'attrait que vous aviez déjà pour la personne âgée. Vous êtes spécialisée en médecine en gériatrie. Expliquez-nous ce monde.
1: Ah, c'est un monde, c'est un univers. Et peut-être faire une remarque avant de parler de ce monde, c'est dire que si j'étais touchée par les personnes âgées, humainement parlant, pendant très longtemps, j'ai eu une difficulté à me dire que je pouvais devenir un jour un gériatre. Parce que apprendre intellectuellement les maladies de l'adulte jeune, c'était déjà un gros effort et je n'avais pas de facilité spontanément dans les études. Et l'idée d'apprendre le vieillissement des personnes, tout ce qui se rattache au vieillissement, j'avais une sorte de haut-le-cœur, enfin, ça ne me disait absolument rien. Et il y a eu un déclic un jour qui m'a permis de choisir de travailler cette médecine-là. Et j'ai eu la chance de travailler avec des médecins gériatres extrêmement compétents, notamment à Charlefoix, à Ivry, en région parisienne, et qui m'ont appris une gériatrie pratique qui m'a permis de rendre des services très concrets à partir de meilleures connaissances du maniement des traitements, d'un apprentissage de cette médecine particulière, personnes âgées, qui m'a permis de prendre conscience que je pouvais rendre des services, de vrais services aux personnes âgées. Voilà. Et c'est comme ça que ça m'a réconciliée avec une médecine qui, quelquefois, avait tendance un peu à tronçonner les personnes. Je pense à la cardiologie ou la pneumologie. On voyait les personnes que sous un angle. Et là, médecine gériatrique, d'emblée, on nous apprend à avoir une prise en charge globale. Avoir une attention et une compétence réelle dans toutes les maladies spécifiques de la personne âgée, mais aussi à être attentif au moral des personnes âgées, à leur intériorité, à leur désir, parce qu'une personne âgée qui n'a plus envie de se battre, eh ben, elle ne se bat plus. Et donc on peut faire tout ce qu'on peut derrière, ça ne servira pas à grand-chose. Donc il faut une très grande attention à la personne dans tout son ensemble. Et la médecine gériatrique nous forme assez bien dans ce domaine-là. Voilà. Alors, pour répondre plus précisément à la question après ce préalable, je dirais que c'est vrai que c'est un monde, personne âgée, que la première fois que je suis rentrée dans un centre de long séjour, j'ai failli partir en courant. Faut le dire, hein, vraiment, c'est pas forcément un monde facile. Et surtout quand on voit des personnes très fragiles, qui ont l'air d'être assises dans leur siège, un peu comme des potiches, à pas faire grand-chose. Quelquefois, on peut être impressionné et se dire « Ouh là là, ce service, c'est un peu la cour des miracles ». C'est la première impression que j'ai eue quand je suis rentrée dans une maison de retraite. Et puis, j'ai pris sur moi. J'ai pensé à Saint François d'Assise et au baiser au lépreux. Et lui était parti, je dirais, en courant quand il avait vu ce lépreux. Et il était revenu sur ses pas. C'est à peu près la même chose qui m'est arrivée. D'un coup, je me suis dit, non, je ne peux pas fuir. C'est cette personne, eh bien, le Christ est en cette personne. Et donc, je vais essayer de découvrir comment Jésus est présent dans cette personne. Et donc, je me suis intéressée à la première personne que je voyais en face de moi. Et puis, je me suis rendu compte que cette personne avait une histoire, qu'elle avait des souvenirs, plus ou moins bien conservés, mais des souvenirs quand même, qu'elle était capable de s'animer en racontant des événements de sa vie, qu'elle avait un sourire, qu'elle avait un regard, qu'elle disait quelque chose. Voilà, même si c'était peu de choses, elle exprimait quelque chose et une relation s'instaurait. Et là, tout d'un coup, ça devenait quelqu'un de très sympathique et d'agréable à rencontrer. Et donc, tout d'un coup, je suis rentrée dans un regard différent, c'est-à-dire je ne voyais plus ce qu'elle n'était plus, cette personne, mais je voyais ce qu'elle était encore. Et donc, ça aidait à entrer dans un regard de vraie compassion, voilà, et non pas d'une pitié un peu négative. Voilà. Et donc, quand on s'intéresse à une personne, après, on s'intéresse à une autre, et puis ainsi de suite. Et alors là, le regard change complètement. Et là où effectivement ça pouvait être un peu difficile de rentrer dans un service de gériatrie, eh bien finalement c'est devenu un lieu où je découvrais l'homme sous un autre regard. Et parce que finalement dans ces services, souvent il y a des trésors d'humanité qui se déploient. Soit des malades entre eux, soit des familles qui viennent visiter non seulement leurs parents mais qui en même temps vont se préoccuper de la voisine de chambre, ou bien des personnels soignants qui peuvent déployer des trésors de générosité et qui vont être extrêmement édifiants. Pas toujours des croyants d'ailleurs, hein, ça peut être des gens non croyants, mais des personnes qui auront un sens de l'homme étonnant. Et alors, il y a tout, hein. Je ne dis pas qu'on tombe toujours sur des gens qui ont cette dimension humaine, mais au milieu des autres, il y en a un certain nombre qui se démarquent avec un sens de l'homme étonnant.

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0: Bonjour et bienvenue à Vision d'Histoire. Je m'appelle Martine Dumais, je suis historienne. Il fait plaisir de vous retrouver. Aujourd'hui, nous avons le plaisir de recevoir M. Aurélien Boivin, professeur émérite de littérature de l'Université Laval, auteur de plusieurs ouvrages, directeur de plusieurs tomes du Dictionnaire des œuvres littéraires du Québec, récipiendaire de plusieurs prix et distinctions. La liste serait longue. Monsieur Boivin, bonjour.
1: Bonjour.
0: Merci d'avoir accepté notre invitation. On vous a invité pour un livre que vous avez publié aux éditions Gide qui s'appelle Robert Val, À cœur vaillant, rien n'est possible. Mais je dois dire que ce n'est pas votre première publication chez Gide. Vous avez toujours un peu dans la même veine. Vous avez publié un ouvrage sur le lac Saint-Jean dans cette très belle collection 100 ans noir sur blanc et un autre sur les curiosités du lac Saint-Jean. Donc, les gens ont dû saisir que le lac Saint-Jean occupe une place importante dans votre vie.
1: Ah, tout à fait. Je suis resté fidèle à mon lieu d'origine parce qu'on peut sortir le lac Saint-Jean du gars, mais on ne peut pas sortir le gars du lac Saint-Jean. Alors, je suis resté fidèle, donc ça m'a fait toujours plaisir de retourner. D'ailleurs, j'ai une résidence secondaire au lac Saint-Jean, etc. Donc, et je rencontre beaucoup de gens qui aiment ce que j'ai fait.
0: Et vous avez donné comme sous-titre à votre ouvrage « À cœur vaillant, rien d'impossible ». Pourquoi?
1: Parce que c'est la devise de Robert Val et c'est bien inscrit dans ses armoiries qui ont été présentées en 1903, au moment où la ville est devenue ville. Et il y a eu une longue polémique dans les journaux pour dire que la ville s'était trompée, que c'était pas les armoiries du fondateur de Robert Val, la roque de Robert Val, qu'on s'était trompé, c'était les armoiries d'un nommé Laroque Latour, etc. Donc, il y a eu une longue polémique et ça s'est réglé dans les années 50, vers 54-56, quand l'Institut de Rouen, qui s'occupait de généalogie, de tout ce qui touche les anciens, si on veut, a décidé de donner raison à un citoyen de Robert Val qui avait écrit à la compagnie pour qu'elle s'implique. Alors, Robert Val a été obligé de changer ses armoiries pour simplement répondre au désir de l'Institut de Rouen.
0: Et quand on parcourt l'ouvrage, on s'aperçoit qu'il y a beaucoup question de Boivin, notamment d'un Célestin Boivin. J'ai envie de vous demander, M. Boivin, est-ce qu'il y a un lien de parenté?
1: Bien, sûrement, parce que les Boivin sont venus de Rouen. Ils étaient deux frères et une sœur. Moi, je suis allé dans leur maison natale à Rouen. Et ils sont venus s'établir sur la côte de Beaupré. Et ils ont essaimé. Ils ont eu beaucoup d'enfants. Et ils ont essaimé vers Charlevoix. Et la plupart des Boivin de la région viennent de la région de Charlevoix. Donc, et le père de Célestin, Chrysostome, est venu de Charlevoix et Célestin est venu à son tour un peu plus tard, mon grand-père va venir aussi, puis il venait de la région de Charlevoix. Donc, il va immigrer vers Chicoutimi, puis ensuite vers le haut du lac, etc. Donc, alors, ces Boivin-là, ils sont à peu près tous dans la même famille, bien sûr. Même les fromages Boivin de Ville-de-l'Abbé. J'ai rencontré, d'ailleurs, Bertrand, qui a étudié avec moi au séminaire de Chicoutimi. Donc, ces Boivin-là, il y en a beaucoup. Mais c'est pas les plus grandes familles, les Tremblay, les Gagnon sont beaucoup plus nombreux par rapport aux Boivin. Donc, mais ils ont fait leur place. Il y a eu des Boivin célèbres. Je pense au maire de Granby à un moment donné, par exemple, qui a fait sa place dans le monde municipal, etc. Donc il y a eu des gens. Puis il y a eu Pierre Boivin. Si les amateurs de hockey vont s'en rappeler. Donc alors. Mais Célestin, j'aurais aimé ça en parler dans mon livre. Je le nomme et je fais un petit peu de biographie, mais il n'y a pas de photo. Et moi, je suis obligé, selon les règles de la collection 100 ans noir sur blanc, il faut que je parte d'une photo. Et il faut l'identifier.
0: Monsieur Boivin, vous l'avez dit vous-même, cette collection-là, 100 ans noir sur blanc, c'est à partir de photographies. Il y a 200 photographies. Comment s'est fait le choix?
1: Difficilement. Disons difficilement parce que c'est pas parce qu'on trouve une photo qu'on peut l'utiliser. Il faut nécessairement savoir qu'est-ce qu'il y a sur la photo et identifier les personnages et ensuite savoir à quel événement cette photo-là fait allusion. Donc ça, c'est un travail important à faire. Il faut dépouiller les journaux, il faut se spécialiser dans les archives écrites, parce que souvent, dans les archives de photos, on a la photo, mais on n'a rien d'autre. Donc, on peut avoir peut-être l'année qu'elle a été prise. Ça, ça nous aide. Alors, on dépouille les journaux, l'Étoile du Lac, Le Réveil, les journaux du coin pour savoir qu'est-ce qui s'est passé. Et je pourrais vous raconter, à un moment donné, ce qui m'est arrivé au Salon du Livre du Saguenay la dernière fois, là, au mois de septembre, quand quelqu'un est venu, puis il va trouver des photos, puis il va essayer de savoir qu'est-ce qu'il y en est. Je ne sais pas si je peux le raconter.
0: Allez.
1: Alors, le monsieur, il a pris le livre, puis il l'a feuilleté pendant au moins 10, 12, 15 minutes. À un moment donné, il est arrivé à le déposer, puis là, il m'a dit « Est-ce qu'il y a une photo qui vous parle le plus dans le livre? » Ah, j'ai dit « Oui, monsieur. »

0: Charles, là, il est encore vivant, puis il vit au lac Bouchette.
1: Alors, imaginez comment tu restes. Alors, mais pour identifier cette photo-là, il fallait que je dépouille les journaux pour trouver l'aventure, la mésaventure qui était arrivée à ces trois rameurs. Le lac était mauvais, ils ont décidé de retourner. Ils s'en retournaient à Péribonka, mais au lieu d'aller, ils ont été déportés à 5 heures de Marie. Puis là, le lendemain, ben, ils vont donner signe de vie. Il n'y a pas de cellulaire dans ce temps-là, là. Puis ils se sont logés dans le chalet d'un curé du séminaire de Chicoutimi, l'abbé Georges-Henri Villeneuve, qui va téléphoner le lendemain aux policiers pour dire « Écoute, les trois gars, ils sont chez nous. » Alors là, à Robertval, c'était le branle-bas de combat, etc. Donc, alors vous voyez, juste une photo, mais il y a toute une histoire autour de la photo.

0: Monsieur Boivin, vous commencez votre introduction avec ce que je vais appeler un extrait de poème sur Roberval. Ô Roberval, ville coquette, comme un bouquet tressé de fleurs que le flot berce ou reflète, elle est toujours chère à mon cœur. Ses toits, ses clochers fondantels, sur le pourpre et l'or du couchant, ses 100 ans la font immortelle et la plus belle du lac Saint-Jean. Odette Marie-Desneiges Fortin, L'Étoile du Lac, le 6 mai 1954. Pourquoi avoir choisi de commencer votre ouvrage avec ça?
1: Oh, ben, c'est parce que Marie-Odette Fortin, c'est une dame du lac Saint-Jean. Elle est née à Saint-François-de-Sales. Elle a travaillé pendant une trentaine d'années à L'Étoile du Lac de Roberval. Et elle avait écrit en 1941 un ouvrage qui s'appelle « Dans le calme des soirs ». C'était tout des petits textes de 3 à 5 pages avec 2 poèmes d'introduction. Et ça avait eu un certain succès. Et un peu plus tard, en 1945, elle va écrire une pièce de théâtre qui s'appelle « Les plus beaux lauriers ». Et là, elle va mettre en scène une jeune dame qui s'appelle Réjeanne, et qui est tuberculeuse, comme Odette Fortin l'était aussi. Et là, elle va défendre la construction d'un sanatorium pour s'occuper des malades dans la région. Elle va travailler d'arrache-pied pour contrer, justement, les médisances, les calomnies, la discrimination, appelez-le comme vous voudrez, là, de ceux qui sont malades. C'était des parasites, ils étaient obligés de s'isoler, etc., etc. Donc, elle va prendre leur défense, mais en même temps, la sienne, elle fait sa place et elle va avoir un certain succès parce qu'un peu plus tard, ils vont construire un sanatorium.
0: On a l'impression d'entendre M. Boivin, le prof de littérature, là, quand vous parlez de cet auteur.
1: Oui, tout à fait.
0: Quelle est l'origine du nom Roberval?
1: En 1540, le roi François Ier, il demande à Jean-François Larocque de Roberval de faire une expédition en Amérique pour aller implanter la religion catholique, pour aller construire des églises, toutes sortes de choses. Donc, un gros mandat. Il devait partir en 1941 avec Jacques Cartier. Jacques Cartier va partir. Mais lui, il ne peut pas partir parce qu'il y a des problèmes d'approvisionnement, etc. Donc, il va partir en 1942. Il va rencontrer Jacques Cartier à Terre-Neuve. Ils vont remonter jusqu'à Cap-Rouge. Ils vont s'installer à Cap-Rouge. Et là, il est mandaté donc pour aller faire une expédition vers le Saguenay. Parce qu'on dit à l'époque que le Saguenay est très riche.

0: Il y a des diamants, il y a des pierres précieuses, il y a de l'or, etc. Donc, il va trouver quoi? De la pépite de fer, il va trouver du mica, et on va inventer l'adage « faux comme les diamants du Canada hein? ». Donc, il va... son voyage a été un peu désastreux, selon son biographe dans le dictionnaire biographique du Canada, Robert Larocque de Roquebrune, qui était un auteur aussi, bien connu pour les littéraires, et qui, va retourner en France. Mais ce qui est avantageux pour nous, c'est qu'il y a, un, il a donné le nom de Robert Val, et deux, il a donné naissance à une grande légende. La légende de Marguerite de Roberval, qu'il a abandonné sa nièce, qu'il a abandonné à l'île aux démons, en cours de route, quand il est venu, pour mauvaise conduite, parce qu'elle avait eu une aventure avec un membre de l'équipage. Et elle est avec sa servante, donc Roberval va les abandonner toutes les deux, et l'amant aussi. L'amant va mourir dans l'île, parce qu'ils n'ont rien. Ils n'ont pas de fusil, ils n'ont rien. Donc, la servante va mourir, et ce n'est que 3 ou 4 ans plus tard que Marguerite de Roberval va être aperçue sur la plage par un navire et on va la ramener en France. Ça va donner naissance, donc, à la légende de cette île, de cette île-là. Et Anne Hébert va s'en inspirer. Elle va faire L'île de la demoiselle, une pièce de théâtre, qu'elle va publier dans les Écrits du Canada français en 1979 et chez Boréal en 89 avec une autre pièce qui s'appelle La Cage. Donc, il a quand même laissé son nom. Il a beau avoir raté son coup, mais au moins, il a eu cet avantage-là.
1: Aurélien Boivin, il y a un autre nom qui est attaché à cette région-là, puis j'aimerais ça que vous nous fassiez le lien, c'est Pointe-Bleue.
0: Oui, mais nous, ce qu'on fait, c'est qu'on l'écrit Pointe-Bleue avec un P majuscule. Mais anciennement, la Pointe-Bleue, c'était tout le secteur des montagnais dans ce coin-là. Là. Ce n'est que vers 1850, quand le gouvernement va créer les réserves indiennes, que la Pointe-Bleue va devenir Pointe-Bleue avec un P majuscule. Et c'est vers 1856, quelque chose comme ça, que là, les Indiens donc, vont aller habiter le territoire de Pointe-Bleue. Donc, le Pointe-Bleue, c'est aussi vieux, avec le petit P, que l'île aux couleuvres, en face de Roberval. C'est quand même les premiers noms, d'ailleurs, les premiers explorateurs, les premiers géographes, Normandin, par exemple, et d'autres, vont parler de cette pointe bleue. Mais le terme est disparu dès que les premiers habitants sont arrivés, parce que ça va s'appeler Notre-Dame-du-Lac. Hein, Notre-Dame-du-Lac, en 1850, quatre, il y a le dogme de l'Immaculée Conception, et à ce moment-là, on va décider de s'inspirer du dogme pour rappeler la Sainte Vierge donc, et Notre-Dame du Lac. Donc.
1: Monsieur Boivin, vous nous avez dit que Roberval n'était pas vraiment resté. Qui sont considérés comme les fondateurs de Roberval?
0: Les fondateurs de Roberval, il y a des gens qui ont squatté. Hein? Il y a des gens qui ont squatté au départ sans parler de municipalité, etc. Mais il y a 3 personnes importantes qui sont venues à Roberval. Il y a d'abord Célestin Boivin, qui est venu avec son gendre, qui s'appelait Thomas James, et ensuite un nommé Pierre Thibault. Alors, ces 3-là vont habiter le long des 2 importantes rivières du coin. Je m'excuse du terme, là, mais la Ouistaganiche, puis il y en a une autre, 2 rivières importantes, la Wichuan aussi. Et ils vont construire des moulins pour s'alimenter en farine, en bois, etc. Donc, et James va jouer un rôle très important à ce moment-là. Il est plus jeune, d'abord, que Célestin. Avec sa femme, donc, ils vont travailler à la construction d'une école. D'ailleurs, ils vont faire venir des institutrices, 2 institutrices du côté de Rivière-Ouelle, du côté de Kamouraska. Ils vont les loger. dans leur maison. Et là, ils vont faire venir un curé en 59, le premier curé qui va essayer de construire sa première église. Et là, il y a une chicane terrible parce que on dirait que c'est la guerre de sécession, parce qu'il y a des gens qui sont déjà installés du côté de Lens, puis il y a des gens qui sont installés, disons, du côté de la ville de Roberval proprement.
1: Et tout le monde voulait l'église.
0: Et tout le monde voulait l'église. Donc, alors là, il va y avoir une chicane. Et c'est le curé qui va prendre sur lui pour construire la première église.

0: M. Aurélien Boivin. Cette fondation-là a lieu donc au 19e siècle. Et pas très longtemps après la fondation, on a un grand feu en 1870 qui va laisser des traces.
1: Ah oui, ça, c'est probablement la pire catastrophe humaine qui est arrivée au Saguenay-Lac-Saint-Jean, dans toute l'histoire du Saguenay-Lac-Saint-Jean. Imaginez que cette année-là, en 1870, au mois de mai, à Saint-Félicien, qui est une nouvelle petite colonie qu'on vient de créer du côté de la rivière à l'Ours, à Saint-Félicien, il y a un monsieur, un cultivateur, qui profite du beau temps parce que le printemps est arrivé tôt, la neige a fondu, ils ont pu ensemencer un peu plus tôt, donc il était content, bien sûr, ça pouvait pas nuire. Et donc, ils ont commencé à faire des abatis, etc. Alors, cet agriculteur-là a fait son abatis, mais le vent s'est levé. Et là, imaginez-vous que le vent s'est transporté de Saint-Félicien en 3h30 jusqu'à Ville-de-l'Abbé et a incendié tout sur son passage. À peu près tout.
0: Donc, pas juste Roberval?
1: Pas juste Roberval. Bien non. Saint-Félicien jusqu'à Ville-de-l'Abbé. Il y a une légende qui dit que Chicoutimi-Nord avait été épargné parce que le curé avait brandi sa croix, puis il avait prié. Puis c'est pour ça qu'ils ont établi, qu'ils ont construit, édifié une croix à Sainte-Anne, à Chicoutimi-Nord, Sainte-Anne de Chicoutimi-Nord. Et donc, il y a 550 maisons qui ont été incendiées. Il en restait 48 ou 47 sur le passage du feu, dont l'endroit où avaient habité les fondateurs. Donc, les fondateurs n'ont pas été touchés. Mais comme ils étaient généreux, ben, ils ont offert pour la relève, pour que les gens puissent se relever, ils ont donné du bois, il y avait les poulets. Ils ont donné des semences parce qu'ils en avaient. Il y a eu une grande quête qui a été faite à travers le Québec. Il y a des journalistes qui ont été envoyés. Moi, j'ai fait mon mémoire de licence sur Norbert Thibault. Norbert Thibault, c'était un journaliste du Courrier du Canada qui va venir sur place pour renseigner les gens de Québec sur cette tragédie-là. Donc, alors, j'ai pu éplucher ce qu'il a vu très facilement, donc, sur place. Alors, ça a été une catastrophe monumentale, mais la force de ces gens-là, c'est qu'ils se sont relevés et ils ont décidé de poursuivre. Parce que juste avant, l'année d'avant, en 69, il y avait eu de la grande visite. Il y avait eu la visite du procureur général, Gédéon Bouimet. Il y avait eu la visite de deux ministres qui vont donner leur nom, d'ailleurs, Saint-Gédéon et l'autre Saint-Louis de Chambord, Louis Les Tourneaux, je pense, ou quelque chose comme ça. En tout cas, toujours est-il qu'il va y avoir là des événements importants qui vont se produire pour permettre à la communauté de se relever. Et la petite chapelle avait été préservée, mais comme le monde était venu en grand nombre, il y en a qui vont se réinstaller, ben la chapelle est bien trop petite. Donc, le curé, le premier curé qui est venu, il a décidé de construire une vraie église. Donc, ce n'est pas une chapelle, une vraie église. Et là, il y a eu encore une grosse chicane, une chicane qui a failli dégénérer parce que il y a des gens d'un bord qui ont dit, ben si vous voulez pas qu'on nous réponde puis nous satisfaire, ben on va virer protestant, on va faire venir un pasteur protestant, un peu comme à Gérardville à la fin des années 20 ou début 30, où il y a toute une communauté qui va emprunter l'autre voie, donc la voie du protestantisme au détriment du catholicisme, bien sûr. Donc, alors, mais ils ont construit l'église. Et l'église est devenue l'église Notre-Dame, puis ça a été très important. Donc.
0: Et pas très longtemps après, arrive une inondation. On a l'impression qu'ils n'ont pas été chanceux, là.
1: Ah non, ils n'ont pas été chanceux parce que cette année-là, en 76, d'abord, il y a eu beaucoup de pluie. Il y avait eu beaucoup de neige, donc la neige a fondu, le lac a monté, les rivières aussi. Et par malheur, il y a un barrage qui a cédé. Donc, à ce moment-là, la ville a été complètement inondée. Et a même fallu créer le boulevard Saint-Joseph, parce qu'avant, on longeait le lac, mais là, c'était plus, on ne pouvait plus le longer. Donc, on a été obligé de déplacer cette artère principale un peu plus haut pour pouvoir vivre. Donc, là, les maisons ont été inondées. Il y en aura d'autres, des inondations aussi à Roberval. Puis, il y en aura une en 1928 qui inondera non seulement Roberval, mais plusieurs villes environnantes. Donc, mais le lac, il est immense. Il est alimenté par un nombre incalculable de rivières. Il y a Claire Maltais, par exemple, l'artiste de Saint-Gédéon, qui a fait une promenade à Alma, et elle a marqué sur la promenade en béton, elle a marqué le nom des 113 ou 114 rivières du lac Saint-Jean qui se déversent soit dans le lac, dans la grande décharge, la petite décharge, etc. Donc, alors, des rivières, il y en a. De l'eau, il y en a. Et quand ça va mal, ben ça monte vite.
0: Aurélien Boivin, on est déjà rendu à la fin de cette première émission. Ça va très rapidement à votre compagnie. Donc, je rappelle que vous êtes l'auteur aux éditions Gide, dans la collection Noir sur Blanc, Roberval, À cœur vaillant, rien n'est possible. Et à vous entendre, on comprend À cœur vaillant, rien n'est possible, parce qu'il y a eu quand même quelques malheurs qui ont surmonté avec beaucoup de courage. On va continuer avec vous à explorer cet ouvrage, magnifique ouvrage avec des photos. Donc, on s'intéressera à d'autres chapitres de votre ouvrage. Merci beaucoup d'avoir accepté notre invitation.
1: Ben, ça me fait plaisir.
0: Merci beaucoup, M. Boivin. Merci à Jacqueline Sanson pour la mise en onde. Mario Blouin, pour le choix musical, revenez-nous pour une nouvelle rencontre avec Aurélien Boivin, auteur de Roberval, À cœur vaillant, rien n'est possible.

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2: Première JMJ pour des milliers de jeunes ouest-africains aujourd'hui à Accra. Le pape les appelle à être des bâtisseurs de ponts dans une région déchirée. Vous êtes l'aujourd'hui de Dieu, leur a-t-il lancé. Nous y reviendrons juste après les titres. 12 pays dont la France, le Royaume-Uni et le Canada annoncent leur intention de sanctionner le commerce avec les colonies israéliennes, durcissant ainsi le ton face à Israël qui menace de représailles. Vous entendrez la réaction du curé de Taïbé en Cisjordanie. Dans ce journal, nous reviendrons sur les ambitions américaines en Amérique latine à l'occasion de la début de tournée du secrétaire d'État Marco Rubio, attendu ce soir en Colombie. Enfin, nous irons au Soudan. Le groupe du Quintet, composé de l'UA, de l'UE, de l'ONU, de l'IGAD et de la Ligue arabe, entame une visite de 3 jours à Khartoum.
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2: Bonsoir à tous. Un moment de fête commence ce soir pour des milliers de jeunes catholiques réunis à Accra, au Ghana. Ils sont venus de 16 pays pour participer à la première édition des Journées de la Jeunesse de l'Afrique de l'Ouest, une initiative espérée depuis 7 ans par la CEREAO. Avant une messe d'ouverture ce soir, les jeunes invités à être enracinés dans la foi, audacieux dans le témoignage, ont reçu un message vidéo en anglais et en français de la part du pape. Léon XIV les appelle à être des bâtisseurs de ponts entre les peuples, les cultures, les religions, dans une zone géographique confrontée à de multiples crise. Il les encourage à lutter contre la tentation de désespérer. Un compte-rendu signé Cécile Mérieux.
4: Léon XIV l'affirme. Non, vous n'êtes pas une génération sacrifiée. Vous êtes l'aujourd'hui de Dieu, l'aujourd'hui de l'Église. Et le pape d'inciter les jeunes à mettre toutes leurs qualités, leur énergie, rêve et espérance au service du monde et de l'Église.
5: Chers jeunes, je compte sur vous et je vous fais confiance. L'Église vous fait confiance. Par vos paroles et vos actions, donnez un message fort à notre monde, traversé de guerres et de conflits de toutes sortes. Soyez les témoins de l'amour, de la justice, de la paix. Ne sacrifiez pas votre jeunesse si précieuse sur l'autel des plaisirs factices et de la superficialité.
4: Le pape souligne que les jeunes qui se posent tant de questions ne trouveront pas de réponse, ni même d'écoute sur leur téléphone. Au contraire, le défilement infini des nouvelles vide l'esprit et le cœur, fatigue et isole les jeunes. Ainsi, le pape les exhorte à quitter les cercles restreints et à s'ouvrir au monde.
5: La réalisation de nos désirs authentiques passe toujours par le fait de sortir de nous-mêmes.
2: Le pape Léon XIV, autre moment de joie et cette fois de visu entre le pape et les jeunes. Ce sera au Stade de France à Paris, le premier rendez-vous géant de sa visite en France du 25 au 28 septembre. La conférence des évêques de France s'est exprimée aujourd'hui sur les préparatifs de l'événement, détaillant les principales étapes, les attentes de l'Église de France. C'est à retrouver en détail sur notre site internet vaticannews.va. C'est un conflit désormais ouvert entre le Royaume-Uni et Israël. L'État hébreu annonce ce soir fermer le consulat britannique dans la ville du statu quo, Jérusalem. 12 personnalités britanniques jugées antisémites sont également interdites d'entrer sur le sol israélien, notamment l'ancien chef du Labour, Jeremy Corbyn. Ce qui a provoqué la crise, ce sont des propos d'Ed Miliband, le ministre britannique des Affaires étrangères, qui a accusé aujourd'hui le gouvernement israélien de fermer les yeux sur un nettoyage ethnique perpétré par des colons en Cisjordanie, annonçant de surcroît dans le même temps une interdiction des importations de produits issus des colonies dans les territoires occupés. Cette deuxième annonce est en réalité une déclaration d'intention collective faite ce soir par 12 pays, dont la France, l'Espagne, la Pologne ou encore le Canada, pour protester contre les violences justement commises par les colons dans le seul village chrétien de Cisjordanie à Taïbé. Le père Bachar accueille la nouvelle avec un certain scepticisme, son attention se focalisant sur la permanence des agressions des colons. On écoute.
6: Jusqu'à maintenant, nous vivons la même vie ici à la Terre Sainte, et spécialement ici à Taïbé. Le colon est entré jusqu'à le centre de la ville avec le vache, avec le cheval, et il fait beaucoup de restrictions militaires. Il a ajouté les pierres contre les voitures palestiniennes d'à côté de Taïbé. Et à la route commune entre les Israéliens et les Palestiniens, il s'appelle route al-Mu'arrajat. Notre vie maintenant, c'est une vie très, très compliquée, très dure. Et après tout ça, la reconnaissance de la Bretagne, l'Angleterre et la France après l'annonciation qu'ils veulent couper tout avec les colons israéliens ici à la Terre Sainte ou à l'Israël ou à la Cisjordanie. Donc notre situation, c'est une situation très compliquée, c'est une situation à comprendre jusqu'à maintenant. Et nous ne pouvons pas dire quelque chose de très spécial.
2: Le père Bachar Curel attend Taïbé est sceptique, mais l'autorité palestinienne salue l'annonce des sanctions occidentales contre les colonies. Une étape importante, dit-elle, pour que les autorités israéliennes rendent des comptes. L'actualité au Moyen-Orient, c'est aussi la guerre entre Israël et les États-Unis face à l'Iran, alors que le prix du gallon d'essence ne cesse de monter aux États-Unis. Washington décide d'adopter ce soir de nouvelles mesures économiques contre Téhéran. C'est maintenant l'ensemble du secteur aérien iranien qui est placé sur liste noire. Toute organisation travaillant avec les compagnies aériennes d'Iran feront également l'objet de sanctions. Et tandis que le détroit d'Ormuz est encore impraticable, un proxy de Téhéran, les Houthis chiites, ont lancé au Yémen une offensive au sud contre les forces gouvernementales pour récupérer les zones qui bordent le détroit, cette fois de Bab el-Mandeb, où transitent là 12% du commerce mondial. Les combats ont commencé jeudi dernier, ils ont fait plus de 500 morts et 18 000 déplacés selon un dernier bilan. Lutte contre le narcotrafic, mais aussi ambition économique. Le secrétaire d'État américain débute aujourd'hui une tournée en Amérique latine qui le conduira en Colombie, en Équateur et au Pérou. Marco Rubio devrait y rencontrer les dirigeants conservateurs, pour certains investis il y a quelques semaines seulement, et qui partagent de nombreuses positions de Donald Trump. La correspondance de Gwendal Lavina.
7: Washington entend appuyer sa doctrine Monroe qui fait de l'Amérique latine la chasse gardée des États-Unis, surtout au moment de l'arrivée au pouvoir d'une droite populiste se revendiquant proche du président américain et de ses idées. Première étape de cette tournée, la Colombie. Marco Rubio doit rencontrer le président Abelardo de la Esprilla investi il y a un mois. Ils évoqueront le soutien américain à la reconstruction après le séisme du 10 août, mais surtout un autre dossier brûlant, la lutte contre les groupes armés et le narcotrafic. Depuis son arrivé au pouvoir, le nouveau président colombien se montre intraitable et pourrait donc obtenir de nouveaux engagements de la part de Washington. Même chose en Équateur, partenaire de longue date des États-Unis sur le sujet. Autre objectif, renforcer les relations commerciales. Ce sera notamment le cas au Pérou où Marco Rubio rencontrera la présidente Keiko Fujimori, investie fin juillet. Cette tournée régionale est surtout l'occasion pour Washington de chercher du soutien 9 mois après l'enlèvement de Nicolas Maduro au Venezuela et alors que la pression s'accentue sur Cuba. Gwendal Lavina, New York, Radio Vatican.
2: Et un coup de fil aujourd'hui entre les présidents américains et russes, et c'est Vladimir Poutine qui s'en est fait l'écho. Le Kremlin évoque une conversation d'extrême franchise. On imagine sur l'Ukraine, après la visite à Moscou, puis Kiev des émissaires de Donald Trump. Le président russe a assuré le président américain que son pays n'a pas de visée agressive à l'égard de l'Europe. Les 27 qui ont donné ce mardi leur feu vert à l'achat par l'Ukraine d'intercepteurs de missiles Patriot, en utilisant une partie du prêt de 90 milliards d'euros qui lui a été accordé. Il faut de toute urgence instaurer un cessez-le-feu au Soudan, un pays ravagé par la guerre depuis plus de 3 ans. Le haut-commissaire des Nations Unies aux droits de l'homme, Volker Türk, s'inquiète d'un nouveau rapport qui conclut à l'utilisation croissante de drones à longue portée contre les civils. Dans ce contexte, la visite d'un groupe de médiateurs à Khartoum suscite peu d'espoir. Les précisions d'Augustine Passy.
8: Le quintet, composé de l'ONU, de l'Union africaine, de l'IGA, de la Ligue arabe et de l'Union européenne, démarre ce mardi des consultations de 3 jours à Khartoum, la capitale soudanaise contrôlée par les troupes régulières. Dans un communiqué publié la veille, le groupe qui se concentre sur le dialogue entre les civils affirme rester en étroite coordination avec le Quad, qui rassemble, lui, les États-Unis, l'Arabie saoudite, l'Égypte et les Émirats arabes unis pour tenter d'organiser des pourparlers entre les deux belligérants. Mais voilà, ni les forces armées soudanaises du général Abdel Fattah al-Burhan, ni les forces de soutien rapide du général Mohamed Hamdan Dagalo, surnommé Hemeti, ne semblent prêtes à faire taire les armes. Elles refusent en outre de respecter la déclaration signée à Jeddah dès le début du conflit. Le quintet est quant à lui régulièrement accusé d'avoir perdu sa neutralité pour pencher du côté du gouvernement pro-armé. Ces autorités, basées entre Khartoum et Port-Soudan, entendent d'ailleurs lancer leur propre dialogue interne, auquel ni l'alliance Somoud de l'ancien Premier ministre Abdallah Hamdok, ni Tassis, le bras politique des FSR, ne devraient participer. Augustine Passy pour Radio Vatican.
2: Et toujours au Soudan, au moins 12 personnes ont été tuées aujourd'hui dans une attaque devant un tribunal d'une ville contrôlée par l'armée au Kordofan Nord, dans le centre du pays. À quelques mois d'élections législatives et municipales très attendues au Cameroun, l'opposant Maurice Kamto démissionne aujourd'hui de la présidence de son parti, le gouvernement refusant de reconnaître son élection à la tête du mouvement pour la renaissance du Cameroun. Maurice Kamto avait déjà brièvement quitté le MRC en juillet 2025 pour briguer la présidentielle sans succès. Voilà, c'est la fin de ce journal. Merci de l'avoir suivi. Merci de votre fidélité aux ondes de Radio Vatican. L'actualité revient demain matin à 8h. Une excellente soirée à tous.
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0: Bonjour mesdames et messieurs, c'est Danny Benz au microphone. Soyez les bienvenus à cette émission qui nous permettra de mieux découvrir un artiste de Québec qui a chanté les grands de la chanson française et québécoise, tantôt accompagné au piano, plus tard armé de son accordéon. On l'appelait le prince du bal musette à une époque, à Québec mais aussi en France et en Italie. Il a étudié en art dramatique avant de bifurquer en musique. Il a composé ensuite aussi pour le théâtre, en plus d'en disquer ses propres chansons, ses propres compositions et celles des autres. Il y a à peine un an, il réalisait un album consacré à ses compositions sacrées. Il s'agit d'une messe, on en parlera certainement. Bernard Simon, bonjour.
1: Bonjour.
0: Comment allez-vous?
1: Très bien.
0: C'est gentil d'avoir accepté cette invitation.
1: Ben, c'est gentil à vous, surtout de m'avoir invité.
0: Alors écoutez, on va commencer à découvrir votre parcours. Vous êtes natif de Québec.
1: Oui, bien sûr, oui.
0: Très attaché à la ville.
1: Très attaché, oui.
0: Vous en connaissez pas mal tous les raccoins.
1: Oh oui, oui.
0: Est-ce que vous êtes l'aîné des enfants dans la famille,
1: oui.
0: Simon?
1: Oui.
0: Oui, oui. Vous étiez plusieurs?
1: Oui, on était quatre.
0: Et quelle était la place de la chanson et de la musique à la famille?
1: La chanson et la musique, mes parents n'étaient pas musiciens. Par contre, ma grand-mère était chanteuse et pianiste. Et ma grand-mère maternelle et ma grand-mère paternelle, avant de se marier, jouaient du clavecin et chantaient aussi. Donc, mes deux grand-mères étaient musiciennes.
0: OK.
1: Mais bon... À partir du moment où elles se sont mariées, là, elles ont arrêté la musique. À cette époque-là, c'était un petit peu...
0: C'était la façon de
1: ouais,
0: faire.
1: Ouais.
0: Mais vous étiez proche de votre grand-mère maternelle, entre
1: autres. Surtout maternelle, oui.
0: Elle était française d'origine.
1: Elle était française d'origine, oui.
0: Ouais. Elle avait la musique à cœur. Est-ce que la chanson française que vous allez chanter, interpréter, est-ce que pour elle, c'était significatif?
1: Oui. Par contre, elle était plus dans le domaine classique. Elle chantait la mélodie française, qui se rapproche de la chanson française comme moi je l'aime, là.
0: Oui.
1: Celle que j'aime. C'est jamais très loin de la mélodie. On parle de Duparc, Forêt, Debussy, Poulenc, Reynaldo Hahne. Elle a beaucoup chanté, ces compositeurs-là.
0: Et vous m'avez laissé savoir qu'elle vous avait légué son piano à queue.
1: Oui.
0: À l'âge de 8 oui. ans. C'est ça?
1: Non, j'étais plus âgé quand elle m'a légué son piano à queue. J'avais déjà 28 ans.
0: Oui, mais c'est quand même tout un cadeau.
1: Oui, c'est un beau cadeau.
0: Aviez-vous l'espace pour l'avoir au moins?
1: Heureusement, oui, à ce moment-là. J'en avais même déjà un, piano à queue. Donc, je me suis retrouvé avec deux pianos à queue, un en face de l'autre. Alors, j'invitais des amis pianistes qu'on fasse du
0: quatre mains.
1: Du deux pianos, oui.
0: Oh oui, oh, ça devait être formidable.
1: Formidable.
0: Et puis parmi, on est un peu avec vous, Bernard Simon, dans les souvenirs de jeunesse, il y en a un que vous avez intitulé « Un trou dans la neige ».
1: Oui.
0: Et là, vous aviez 7 ans.
1: Ah oui, au maximum. Oui, 7 ans, oui, 7 ans.
0: Très jeune. C'est une aventure, avec raison, qui vous a beaucoup marqué.
1: Beaucoup marqué.
0: Vous l'avez même rédigée.
1: Oui, ah oui, oui. Depuis quelques années, je sens un grand, grand besoin, pas seulement un besoin, c'est un devoir pour moi, d'écrire ces choses-là, parce que ma mère est décédée d'Alzheimer, et puis ça m'a fait prendre conscience à quel point, pour un créateur, pour un écrivain, pour un compositeur, la mémoire est importante. C'est quelque chose de fondamental. Je pense que c'est à partir de la mémoire qu'on crée.
0: Oui.
1: Enfin.
0: Et donc, vous avez senti le besoin d'écrire vos mémoires avant de les perdre.
1: Exact.
0: Oui.
1: Oui.
0: Pouvez-vous nous raconter cet événement?
1: Oui, ça s'est passé tout près d'ici.
0: Oh!
1: Oui. On habitait à Sainte-Foy à ce moment-là, sur la rue Denonville, qui est tout près d'ici. Et j'allais à l'école du Chêneau.
0: Oui, qui est juste dans la rue, perpendiculaire.
1: Mais à cette époque-là, c'était des chemins de terre, là. Oui. C'était la campagne. Il y avait des granges, il y avait des champs.
0: Oui.
1: Ça a bien changé, là. On parle de 1963, 64, là.
0: Oui. C'est ça. C'était agricole, hein, Sainte-Foy, c'était agricole.
1: Tout à fait.
0: C'était en hiver.
1: C'était en hiver et il y avait deux quand on rentrait de l'école, quand on revenait de l'école l'après-midi, il y avait deux chemins possibles. En fait, il y avait le boulevard du Chéneau, qui était déneigé à peu près. Et sinon, on passait par les champs. Et évidemment, moi, je préférais passer par les champs parce que là, on faisait des jeux dans la neige et tout. Et ce jour-là, donc, j'avais décidé de rentrer par le champ avec un petit camarade, en fait, que je connaissais pas vraiment bien. Mais ça s'est adonné comme ça. Et puis donc, on est parti dans le champ. Puis là, on s'amusait, on se poussait dans la neige et tout. On jouait aux extraterrestres là, et tout. C'est vrai que le paysage...
0: Il était lunaire. Hein?
1: Lunaire.
0: Oui, c'est ça.
1: Et à un moment donné, à force de se pousser, puis de tomber, puis de se jeter dans la neige, là, j'ai calé, et puis vraiment, mais beaucoup, beaucoup. Et je n'étais plus capable de sortir de là. Et je m'enfonçais de plus en plus. Et à un moment donné, j'ai réalisé qu'en fait, il y avait un ruisseau qui passait à cet endroit-là. Et j'étais tombé, comme il y avait une dénivellation, puis j'étais tombé en plein dans le trou, dans le fossé. C'était une espèce de petit fossé. Et là, je sentais qu'il y avait de l'eau qui coulait là, au fond. Là. Et là, je n'étais plus capable de sortir. Je demandais à mon ami de me sortir de là, puis il était incapable. Parce qu'il se penchait, puis là, on pouvait même pas atteindre ma main là, pour m'aider à sortir.
0: Oui.
1: Alors, il me dit, attends, je vais aller chercher mon frère. Donc, moi, là, il est parti. Puis moi, je suis resté dans mon trou. Puis là, le jour baissait. C'était la nuit qui venait, là, il était 4 heures.
0: Oui, l'hiver, ça vient, ça vient tôt.
1: Ça devait être au mois de janvier. Là.
0: Oui.
1: Et là, moi, j'étais... ce que j'ai ressenti, j'ai pas de souvenir précis du moment où, à un moment donné, il s'est mis à faire noir, puis là, j'ai senti que mes pieds étaient complètement gelés et que j'étais là, j'étais pris, puis je savais pas si mon ami allait me retrouver parce qu'il s'est mis à neiger. Et là, je me suis dit, je vais me faire enterrer par la neige, puis je vais rester là, je vais... Alors... Là, il y a eu comme une espèce de noir, là. Mais je crois que ce moment-là m'a vraiment marqué. Alors, il est revenu, il a fini par revenir, mais le temps m'a semblé une éternité. Il est revenu avec son frère, qui avait une pelle, et puis ils m'ont sorti de là. Puis voilà, mais comme je le connaissais pas, j'avais pas son adresse, je savais pas son nom. Alors, je suis revenu à la maison, puis là, ma mère me dit, mais comment ça se fait que t'arrives si tard? Qu'est-ce que t'as fait? Il fait noir et tout. Je dis, ben, je suis tombé dans un trou, puis je me rappelle plus de ce que je lui ai raconté exactement, mais elle me croyait pas. Elle me croyait pas.
0: Ça devait être effrayant.
1: Alors, je suis resté tout seul avec ce souvenir-là. Et comme je savais pas le nom de mon ami, j'avais pas aucune preuve. Il y avait plus de témoins, quoi. Alors, je suis resté avec ce souvenir-là. Et oui, ça a été une expérience pour moi, là.
0: Oui, j'imagine.

0: Je suis toujours en compagnie de Bernard Simon, auteur, compositeur, interprète, et il est tant accordéoniste que pianiste. Et qu'est-ce qu'on vient d'entendre, Bernard Simon?
1: Ah oui, une valse de Chopin.
0: Pourquoi?
1: Ah, ça me rappelle mon enfance. Mon père avait des disques classiques et puis je lui empruntais. J'ai eu un tourne-disque très, très petit, là. Ça a été un de mes premiers jouets, en fait. Et je m'endormais sur les valses de Chopin.
0: Oh!
1: Oui, oui.
0: Donc,
1: ça a forcément développé mon oreille aussi, hein, puis mon goût pour ces harmonies-là, très riches de Chopin, très, très chromatiques, hein, très, des belles couleurs romantiques et tout.
0: Ça, bercé, ça vous a nourri.
1: Ah oui, vraiment.
0: Et si vous ne connaissiez pas bien le nom de votre bon Samaritain qui vous a sorti du trou dans la neige, là, il y a des personnes très connues que vous avez rencontrées. vous me faisiez savoir que, à peu près autour de vos 7-8 ans, vous avez fait la connaissance de Félix-Antoine Savard.
1: Oui.
0: Prêtre, écrivain, doyen de la Faculté des Lettres à l'Université Laval. Comment ça, vous avez rencontré Félix-Antoine Savard?
1: C'était un ami de mon père. Mon père était un grand amoureux de Charlevoix et il avait comme ça plusieurs amis qui habitaient Charlevoix, dont Félix-Antoine Savard. Et donc, il m'avait emmené chez lui et il habitait une maison extraordinaire tout au bord du fleuve, au pied de la pente, là, hein, à Saint-Joseph-de-la-Rive. Et il m'avait assis à son grand bureau. Il écrivait avec des plumes d'oie qui trempaient dans des encriers. Et il se faisait fabriquer son papier aussi, dans lequel il incrustait des écorces ou des pétales de roses. Hein? Ben, d'ailleurs, la papeterie Saint-Gilles existe toujours, d'ailleurs.
0: Et c'est lui qui l'a mise sur pied.
1: Absolument, oui. Et donc, mon père m'a toujours beaucoup encouragé à écrire. Lui, il aurait voulu devenir écrivain. Puis il s'est dit, bon, j'espère que mon fils va réaliser ce que je n'ai pas réalisé. Et donc, il avait... Peut-être qu'il s'était peut-être entendu avec Félix pour me faire asseoir à son bureau. Parce que là, Félix me dit, bon, alors, je te donne du papier, un crayon, et puis tu vas m'écrire ton après-midi dans Charlevoix, ce que tu as vu et ce que tu as aimé et ce que ça t'inspire. Puis alors, il me laisse là. Et au-dessus de son bureau, il y avait un aigle avec les ailes déployées comme ça,
0: qui me
1: regardait. Alors là, moi, je me sentais...
0: C'est toute une surveillance.
1: Oui, ça a été très, très marquant aussi ce moment-là.
0: Est-ce que vous avez écrit quelque chose?
1: J'ai écrit. Et il a lu. Et puis, il m'a dit, c'est très bien. Il me dit, continue. Et puis, il m'a dédicacé un de ses livres, là, le Barachois.
0: OK.
1: Et il a écrit « Au cher petit Bernard Simon, futur écrivain ». Alors là, j'étais marqué du saut.
0: Oh mon
1: là.
0: Dieu! Hein? C'est quelque chose.
1: J'étais là, j'avais plus le choix. Là.
0: Non, c'est ça.
1: Donc, j'étais obligé de devenir écrivain.
0: Votre père vous a joué un tour, hein?
1: Oui. Oui, moi, je pense que c'était un coup monté.
0: Ah ouais, c'est sûr, c'est sûr. Alors, on avance avec vous quand même. Vous avez bifurqué par la musique avant de prendre la plume. Le chant grégorien a fait aussi grande impression sur vous. Comment vous en êtes-vous rapproché?
1: Ah oui, ça c'est un autre souvenir d'un très beau moment extraordinaire qui m'habite toujours d'ailleurs. J'étais servant de messe à l'église Saint-Dominique. Et je devais avoir entre 8 et 10 ans à peu près. Et l'hiver, je servais des fois les messes du matin, des fois les messes du soir, ça dépendait. Mais quand je servais les messes du soir, c'était la messe de, je sais plus, 5 heures peut-être. Et quand je sortais de l'église, il fallait que je passe par l'église pour sortir. C'était à l'heure où ils éteignaient toutes les lumières dans l'église. Mais on pouvait toujours sortir en passant par l'espèce de pas la sacristie, mais l'espèce de petit passage. Là, qui
0: le petit corridor qui est attenant à l'église.
1: Oui, c'est ça.
0: C'est
1: ouais.
0: ça. Qui va vers le musée actuellement.
1: Qui va vers le musée, qui existe toujours.
0: Oui, le petit corridor.
1: Ouais. Et donc, mais je passais par l'église. Et donc, l'église était toute, toute éteinte. Et puis, il laissait seulement des tout petites veilleuses dans les allées. Et là, un soir, comme j'allais sortir, j'ai entendu quelque chose qui provenait de derrière l'autel. Et donc, je me suis arrêté. Et là, j'ai entendu du chant. J'ai entendu les moines qui chantaient sans instrument, a cappella.
0: Oui.
1: Et donc, je me suis assis dans un banc, là, complètement au fond de l'église, dans l'ombre, pour personne, que personne ne me voie, et je les ai écoutés. Et je trouvais ça extraordinaire, parce que je me souviens que, à un moment donné, je voyais leur voix qui s'élevait vers la voûte sombre de l'église. C'était visuel, parce que je ne les voyais pas, mais je voyais leur voix.
0: C'est fou. Oui, c'est impressionnant, hein? Oui.
1: Et ça m'est resté. J'ai gardé un amour du chant grégorien grâce à ce moment-là. Et je me suis dit, un jour, j'écrirai quelque chose, parce que j'avais compris que c'était une prière.
0: Oui.
1: J'avais vraiment compris que c'était une prière. J'étais, d'ailleurs, j'aimais beaucoup, beaucoup les églises. J'allais beaucoup dans les églises et tout. Et moi-même, je priais, je m'adressais directement à Dieu, sans intermédiaire. J'allais pas beaucoup à la messe, mais j'étais en contact.
0: Oui.
1: Permanent. Et je me suis dit un jour, je me suis mis à écouter de la musique sacrée. Il y a quelqu'un qui m'a fait découvrir la musique sacrée par le Requiem de Fauré. C'est une belle porte d'entrée. Surtout que déjà, après Chopin, Fauré, c'est parfait, là, c'est très bien. Et je me suis dit un jour, j'écrirai de la musique sacrée. Et là, ça prend beaucoup de temps. Hein. Donc, j'ai attendu, je crois. J'étais à la retraite et puis j'avais beaucoup plus de temps pour travailler sur des projets. D'ailleurs, j'aurais pu continuer l'enseignement parce que j'enseignais dans une école. Là, j'enseignais le chant, l'accordéon, le piano et tout. Et je me suis dit non. Là, j'ai compris que si je continuais à enseigner, ça me prenait trop d'énergie, trop de temps. Je m'investissais beaucoup dans ce que je faisais. Je me disais, mais là, j'ai plus le temps de travailler sur des projets personnels. Alors, j'avais ma pension. Donc là, j'avais plus vraiment besoin de travailler. J'ai toujours vécu avec le minimum. Donc, moi, la pension, ça me suffit, là.

0: Bernard Simon, on vient d'entendre une pièce composée par Debussy. C'est un compositeur que vous aimez beaucoup.
1: Beaucoup, beaucoup, ah oui, ah oui. Après Chopin, c'est... Ouf, même pas après Chopin, parce que je les aime autant. Ils sont tellement différents. De toute façon, c'est pas comparable. Là. On parle de musique romantique du milieu du 19e. Puis, alors que Debussy, ben, c'est la fin du 19e, puis c'est très avant-gardiste. Là. C'est le début de la musique moderne, Debussy. Donc, non, ils sont pas comparables. Tous les deux sont des génies, là.
0: Mais vous me laissez savoir que Debussy, c'est quelqu'un qui vous a incité à composer.
1: Oui, alors...
0: C'est étrange quand on admire quelqu'un puis on se dit, oui, mais moi aussi.
1: Oui, en fait, là, je ne sais pas si j'ai le temps de raconter la petite anecdote parce qu'elle est assez... c'est quelque chose... Je me trouve privilégié d'avoir vécu des beaux moments comme ça dans ma vie. Vraiment, ces moments-là, vraiment, je dis merci, mon Dieu, pour ces moments-là qui m'ont fait voir la beauté de la vie. Là.
0: Qu'est-ce qui est arrivé?
1: Eh bien, j'étais à l'école Perrault en secondaire 3, puis on avait organisé une petite soirée de poésie. Et alors, mon idée, c'était de dire des poèmes que je composais, mais accompagné avec une petite musique. Soit la musique arrivait entre les poèmes, soit la musique commençait durant le poème ou accompagnait le poème. Et donc, on avait demandé à l'école donc s'il y avait des musiciens qui se portaient volontaires pour accompagner les récitants. Et donc, c'est comme ça que je me suis retrouvé chez un musicien qui était à Perrault, qui s'appelle Luc Gilbert. Alors lui... Son piano était dans une petite rallonge derrière la maison, comme un tambour, une espèce de petit jardin d'hiver. Là. Et il y avait un piano blanc avec un grand fauteuil, une lampe avec un abat-jour, une lumière très chaude. Et il m'avait donné rendez-vous chez lui, donc j'étais arrivé. Je m'étais installé dans le fauteuil et là, il m'avait dit « Bon, ben, je vais te jouer les musiques que j'ai choisies après avoir lu tes poèmes. » Donc, alors, il commence à jouer. On était fin novembre, et puis il a commencé à jouer l'arabesque. Et au même moment, la neige s'est mise à tomber. Et c'était toute vitrée, là, cette petite rallonge. Là. Et on était comme dans un...
0: Dans une petite boule de neige.
1: Oui. dans un... Je sais pas, là. Moi, j'étais complètement en dehors du temps. Là. Et puis, cette musique-là, que je connaissais pas, qui était ni majeur ni mineur, hein, parce que c'est la musique de Debussy est modale, donc ça emprunte un peu aux deux modes, et puis ça a un côté intemporel. Et puis cette neige-là qui tombait, et puis je me récitais le poème dans ma tête en même temps, puis je me disais, mais c'est exactement ça, mais c'est extraordinaire. Et là, je me suis dit, mais c'est qui ce compositeur-là que je connais pas? Et je me suis dit, moi, c'est cette musique-là que j'ai envie de composer, là, c'est ça. Ça m'a fait entrer vraiment dans le monde de la musique, parce que jusque-là, j'écoutais la musique, mais ça restait un peu extérieur à moi.
0: Comme spectateur.
1: Oui, c'est ça, oui. Par contre, la chanson était déjà présente. Là. Je composais des chansons pour m'endormir le soir dans mon lit. Là. Mais la musique, là, non. Puis là, le piano, je me suis dit, ah ben oui, là...
0: C'est comme ça qu'on va terminer notre première rencontre. Merci beaucoup, Bernard Simon. Merci également à Mario Blouin qui a trouvé les musiques et à Berthold Bernier qui est à la réalisation technique. C'est Danny Benz au microphone. À bientôt.

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Commencement de l'Évangile de Jésus-Christ selon saint Matthieu, au chapitre 1, versets 18 à 23. Voici quelle fut l'origine de Jésus-Christ. Marie, la mère de Jésus, avait été accordée en mariage à Joseph. Or, avant qu'ils aient habité ensemble, elle fut enceinte par l'action de l'Esprit-Saint. Joseph, son époux, qui était un homme juste, ne voulait pas la dénoncer publiquement. Il décida de la répudier en secret. Il avait formé ce projet lorsque l'ange du Seigneur lui apparut en songe et lui dit « Joseph, fils de David, ne crains pas de prendre chez toi Marie, ton épouse. L'enfant qui est engendré en elle vient de l'Esprit-Saint. Elle mettra au monde un fils auquel tu donneras le nom de Jésus, c'est-à-dire le Seigneur sauve, car c'est lui qui sauvera son peuple de ses péchés. Tout cela arriva pour que s'accomplît la parole du Seigneur, prononcée par le prophète. Voici que la Vierge concevra, et elle mettra au monde un fils, auquel on donnera le nom d'Emmanuel, qui se traduit « Dieu avec nous ».

Cet extrait de l'évangile de Matthieu, qui au fond est le commencement de l'évangile de Matthieu, nous permet de retrouver le cœur du credo. Vous savez, tous les dimanches, au moment de la célébration eucharistique, l'Église proclame le credo. Et ce credo ne s'est pas écrit d'une manière impromptue, là. Ça a pris des siècles avant d'en arriver à une formulation, puisque on s'est un petit peu étiré de tous les bords, de tous les côtés. Il y avait certaines tendances, d'autres allaient à gauche, d'autres allaient à droite. Ce que je veux dire, c'est que la définition et la compréhension au cœur même de notre foi de Jésus comme Fils de Dieu, comme le Fils du Père, eh bien, ça subit, je dirais, avec le temps, surtout dans les premiers siècles, il y a eu quelques remous. On en est arrivé, comme croyants, comme Église, à définir ce qu'on appelle le credo. C'est ce que nous avons. Le credo ne sera jamais en dehors de la parole de Dieu. Il est enraciné, les racines de notre foi, elles sont et seront toujours à partir du don de la parole du Seigneur. Et cette parole aujourd'hui nous révèle que l'histoire de Marie et l'histoire de Dieu en Marie, le Fils de Dieu, Jésus, eh bien c'est une histoire qui vient du ciel. C'est l'Esprit-Saint qui, à travers la disponibilité de Marie, va faire en sorte qu'elle conçoit, et dans son cœur, et dans son corps, elle conçoit le Verbe. Le Verbe se fait chair en elle. Lorsqu'elle prononce son « oui », après la demande ou l'information, l'annonciation de l'archange Gabriel, dans son cœur, elle conçoit. Et dans son corps, en même temps, l'Esprit-Saint fait en sorte que Marie est justement porteuse non seulement du message de la rédemption, mais de cet homme qui est Dieu et qui va prendre toute son expansion en elle pendant les 9 mois où elle va le porter. On voit bien le désarroi de Joseph, puisque les coutumes faisaient en sorte que le mariage était une promesse et Joseph attendait justement de pouvoir la réaliser, cette promesse. Et voilà qu'avant qu'ils fassent commune ensemble, Marie est enceinte et il la prend. Alors il en est bouleversé aussi. Mais le Seigneur viendra au secours de son credo, au secours de sa foi, puisque en songe, il lui révèle Joseph. Il le nomme « fils de David », de la lignée messianique, de la lignée davidique. Donc, n'aie pas peur, ne crains pas. Il est en train de se passer des choses dans celle qui est vraiment ton épouse. C'est ton épouse, c'est celle envers qui tu t'es engagé de cœur. Le cœur a été premier avant de pouvoir cohabiter avec elle. Et ce sera toujours le cœur qui sera le lien conjugal entre Marie et Joseph. C'est ce que Dieu va demander à Joseph. Parfois, plusieurs se grattent la tête en se disant « c'est pas possible, c'est impossible ». Mais vous savez, souvent, nos impossibilités viennent de ce que nous, on ne croit pas que Dieu soit capable de soutenir dans la sainteté et de soutenir dans la force que Dieu va donner, de soutenir un homme dans ses responsabilités. C'est tout son cœur que Joseph va mettre en disponibilité comme Marie. Le oui de Marie est suivi du oui de Joseph. Et le oui de Joseph va épouser aussi le oui de Marie dans une communion de sainteté de vie. Et Marie, toujours vierge, va enfanter cet enfant et Joseph va le prendre dans son cœur. Et il va lui donner, en quelque sorte, sur le plan de la tradition juive, il va lui donner cette filiation davidique parce que lui-même, Joseph, est de la lignée de David. C'est ainsi qu'on peut comprendre ce texte. Alors ce credo, aujourd'hui, vient tout simplement nous conforter en nous disant « Oui, Seigneur, nous te rendons grâce ». Nous te rendons grâce parce que nous savons que tu es le Fils de Marie, conçu de l'Esprit-Saint, et que Marie a accepté le vouloir du Père pour toute l'humanité et qu'elle représente cette humanité, puisqu'un jour on dira de ce petit garçon qu'il est le Fils de l'homme.

Un parcours dans différentes villes et lieux, d'abord à Paris et ensuite à Rome, dans le cadre du Jubilé de l'Espérance. Suivez-moi dans cette réalité.

Nous avons continué de faire la visite. Nous sommes arrivés dans une chapelle qui habituellement, semble-t-il, elle est fermée, mais comme c'est le jubilé, elle était ouverte. Parce qu'il y a d'autres papes, semble-t-il, qui sont inhumés dans cet endroit. Alors nous avons vu la châsse du pape Pie V. Alors on m'a dit que c'est un pape dominicain. Donc Saint-Dominique, les dominicains, l'ordre des prêcheurs, ils avaient un habit. Et l'habit des dominicains est un habit blanc. Et on m'a fait comprendre que c'est à partir de ce moment-là que tous les papes qui vont suivre seront vêtus de blanc. Alors, ça veut dire que le pape Léon XIV, que nous voyons vêtu de blanc, eh bien, ça vient du pape Pie V, dominicain, qui a gardé son habit de dominicain lorsqu'il a été élu pape. Ce sont des petites histoires simples, mais qui nous aident à comprendre le pourquoi des choses. Nous avons continué notre chemin. Et ensuite, nous avons pu nous rendre dans la ville de Rome, à un endroit où j'avais besoin, moi, de changer de souliers. J'avais de bons souliers, mais pas vraiment pour la marche. Alors, ce sont des choses imprévisibles. J'avais mal un pied. Alors, on a fini par trouver un endroit. Mais c'était tellement intéressant parce que celui qui vendait les souliers, il a compris mon problème, parce que nous sommes allés à un autre endroit, tout d'abord, pour essayer de régler ce problème, dans un endroit où il y a des chaussures spécialisées pour les gens qui en ont besoin. Mais ça ne convenait pas. Alors la personne a eu la délicatesse de nous dire qu'on trouverait sur notre chemin, en redescendant, un endroit où peut-être nous trouverions ce que j'espérais trouver. Alors nous sommes entrés, je ne peux pas dire que j'avais grande confiance, mais alors il a demandé de voir la semelle de mon soulier, et là, il a saisi la mesure exacte. J'ai regardé tout à l'heure, je me suis dit, ici en Europe, là, c'est 43. En Amérique, c'est autre chose. 43. Alors, il a proposé quelque chose, me demandait, voulez-vous un soulier de sport ou autre chose ? Les souliers de sport, c'est sûr, c'est pour des sportifs, mais je ne voulais pas un soulier de sport parce que ce n'est pas pour la course ou pour autre chose. Je veux des souliers qui vont passer un peu partout, donc un peu classique, simple. Alors il a fini par trouver quelque chose. On a essayé un pied. C'était bien. On a essayé l'autre pied, c'était mieux. Alors, j'ai de nouveaux souliers aujourd'hui. Et je m'en porte bien, parce que j'ai eu un problème de pied ce matin. Plutôt, je me suis levé du mauvais pied, je vous en ai parlé, et ensuite, il fallait que je retrouve mon équilibre pour avoir le bon pied, les deux pieds équilibrés. Et là, ce fut une histoire de souliers qui ont complété la démarche et la marche du pèlerin que je suis ici à Rome, à l'occasion du jubilé. Et ce soir, nous participerons
à la récitation du chapelet. Vous savez que le pape Léon a demandé à ce que le mois d'octobre, traditionnellement dédié à la Vierge Marie, eh bien, il a demandé que le chapelet soit prié durant tout le mois d'octobre pour que la guerre finisse, pour que la mère du Seigneur, qui est tellement intervenue dans l'histoire de l'humanité, de l'Église, puisse continuer son travail de conversion du monde par sa présence maternelle et faire en sorte que les guerres cessent, la haine se dissipe. C'est la prière des pauvres, mais c'est la prière des riches, de ceux qui ont la foi, de ceux qui croient en Sainte Marie majeure, c'est-à-dire ceux et celles qui croient qu'elle est la mère de Dieu et qu'on peut faire tomber la neige un 5 août dans la ville de Rome.

0: Je vous propose une entrevue réalisée avec Béatrix Payot, médecin gériatre et laïque consacrée de la communauté de l'Emmanuel à Paris. La gériatrie, des portes qui s'ouvrent.
1: Entrer dans la demeure d'une personne, c'est aussi la découvrir. Oui. Béatrix Payot, bonjour.
2: Bonjour.
1: Béatrix Payot, vous êtes médecin. J'aimerais que vous nous racontiez de quelle manière vous vous êtes intéressée à la médecine et de façon particulière à la personne malade.
2: Je pense que l'Évangile m'a travaillé depuis toujours et m'a donné le désir de découvrir les autres. Ça, c'est très ancien, je pense, dans mon enfance et mon adolescence. Et en même temps, pendant longtemps, j'étais un peu dans l'incapacité d'aller vers les autres. J'avais beaucoup de difficultés, je savais pas comment m'y prendre, etc. Une timidité, une réserve, etc. Et je me demande si le choix de la médecine n'a pas été un peu orienté par l'idée que si je ne me mettais pas en situation, si je ne m'obligeais pas un peu à aller vers les autres par quelque chose qui m'y oblige comme un métier, peut-être je n'aurais pas le courage de le faire autrement. Donc peut-être qu'il y a quelque chose de cette nature-là. D'autre part, je pense que ayant par ailleurs un cheminement de vie consacré, et allant régulièrement à la messe en semaine, j'étais amenée à rencontrer des personnes âgées. Et elles m'ont toujours attirée, ces personnes. En même temps, elles étaient pauvres, en même temps, elles étaient des personnes de prière. Et j'avoue que j'étais impressionnée par ce contact humain, quelquefois qui était très réduit, mais qui me mettait à l'aise. Et voilà. Donc ça, c'est peut-être des préalables à mon engagement dans le monde hospitalier. J'ai pas choisi la médecine très vite, puisque c'est qu'en terminale que j'ai réalisé que ça pouvait être ma voie. C'était amusant d'ailleurs ce qui s'est passé, parce qu'il y a eu un jour où précisément j'ai pris conscience de cette route qui s'ouvrait devant moi. J'étais en terminale, c'était le deuxième trimestre, il était temps de choisir. Et j'ai réalisé que jusque-là, je m'étais interdit de penser à la médecine. C'est-à-dire que je disais, si je dois faire un métier plus tard, qu'est-ce que je ferais? Bon, si c'est pas la médecine, qu'est-ce que ça pourrait être? C'est étonnant comme manière de réfléchir. Donc, je pense qu'il y avait une attirance depuis longtemps. Et en même temps, voilà, je m'interdisais en me disant, ben, j'ai pas beaucoup de mémoire, ça sera long, je sais pas si j'aurai la persévérance, etc. Et puis un jour, c'était un cours d'anglais, tout bête, en début d'après-midi. Et je me suis mis à regarder mes mains. Et je me suis dit, mais ces mains, il faut qu'elles servent. Elles servent dans le sens du soin. Enfin, je pense que la notion de soin est en train d'émerger. Alors que jusque-là, je réfléchissais à un métier plutôt type ingénieur, etc. Et je me disais, c'est finalement des métiers très intellectuels. Et d'un coup, je réalisais que j'avais besoin de soigner. Et c'est comme ça que en un instant, j'ai compris que j'étais appelée à la médecine. En même temps, c'est difficile à communiquer dans des mots, mais en un instant, le choix s'est fait. Ben après, j'ai découvert ce monde de la souffrance, effectivement, à travers les stages hospitaliers. Alors, je dirais que le Seigneur a eu beaucoup d'humour avec moi, parce que c'est après coup que j'ai réalisé, mais ça a quand même été une étape aussi. C'est que le jour où je devais rentrer à la faculté, le jour de la rentrée précisément, j'étais dans un lit d'hôpital opéré de l'appendicite. Et ce qui était amusant dans l'histoire, c'est que 8 jours auparavant, j'étais chez un de mes oncles chirurgiens qui m'avait dit « Écoute, avant que tu commences des études de médecine, ce serait bien que tu vois un peu ce que c'est que ce monde médical. » Et j'avais pu assister à une opération de l'appendicite avec lui exactement 8 jours auparavant. Et je l'avais regardé opérer, je m'étais dit, c'est ça une opération de l'appendicite, mais c'est rien du tout. Et donc, 8 jours plus tard, j'étais moi-même dans un lit d'hôpital en me réveillant et me disant, ah mais non, c'est pas rien du tout l'opération de l'appendicite, j'ai mal. Et à ce moment-là, j'ai compris qu'il y a 2 manières de s'approcher du monde de la souffrance, soit d'une manière un peu de l'autre côté de la barrière, un peu intellectuelle, un peu rationnelle, et une manière qui est plus dans la sensibilité de celui qui éprouve la souffrance. Voilà. Et ça a été une très très bonne école parce que du coup j'ai fait toutes mes études en me disant d'accord, on est en train de m'apprendre ça, mais qu'est-ce que ressent le malade dans son lit quand il vit cette expérience de la maladie? Voilà.
1: Béatrix Palot, vous faites partie d'une communauté. Est-ce que au moment où arrive ce choix, vous êtes déjà sur cette route d'un discernement vocationnel?
2: Alors, en fait, on peut le dire d'un certain point de vue, c'est-à-dire que je ne connaissais pas la communauté de l'Emmanuel encore. Je me posais la question de la vocation, c'est-à-dire que depuis très longtemps, je me disais, mais Dieu, dans tout ça, à quoi m'appelle-t-il? Et d'abord, je le connaissais mal, je n'avais pas d'accompagnateur spirituel du tout. À cette époque-là, j'avais même encore à peine rencontré des jeunes qui soient des jeunes croyants. Donc j'étais assez isolée dans ma foi, mais en grande recherche. Et à chaque fois que j'avais pu faire quelques petites retraites, je m'étais dit, mais finalement, à quoi Dieu m'appelle? Et je me posais la question de la vie religieuse, et c'était toujours un grand combat. Et puis, c'est en 85, en fait, c'est à la fin de la première année de médecine, à la suite d'un pèlerinage en Terre Sainte, j'étais retournée comme une crêpe, et j'ai décidé d'aller à la messe tous les jours, prenant conscience de l'importance de l'Eucharistie dans la vie du chrétien. Et c'est quelques temps plus tard qu'un jeune qui me voyait aller à la messe à côté de l'université m'a abordé en me disant « Mais je vois que tu as un cartable, est-ce que tu vas à l'université ?» Je lui ai dit « Ben oui ». Et c'est là qu'il m'a dit, nous avons un petit groupe de prière dans cette université, si tu veux, tu peux venir. Et c'est comme ça que j'ai découvert l'Emmanuel. Voilà, les choses ont été finalement assez vite en parallèle, puisque finalement j'ai fait presque toutes mes études de médecine en cheminant dans la vie consacrée. Parce que assez vite après mon engagement dans la communauté de l'Emmanuel, j'ai découvert que le Seigneur m'appelait à la vie consacrée, de manière aussi assez nette. Mais en même temps, il y a eu un préalable, c'est-à-dire que la profession, la prise de conscience de l'appel à exercer la médecine s'est fait un peu avant que je prenne conscience que j'étais appelée à vivre une vie consacrée.

0: Béatrice Payot, vous soulignez tout à l'heure l'attrait que vous aviez déjà pour la personne âgée. Vous êtes spécialisée en médecine en gériatrie. Expliquez-nous ce monde.
1: Ah, c'est un monde, c'est un univers. Et peut-être faire une remarque avant de parler de ce monde, c'est dire que si j'étais touchée par les personnes âgées, humainement parlant, pendant très longtemps, j'ai eu une difficulté à me dire que je pouvais devenir un jour un gériatre. Parce que apprendre intellectuellement les maladies de l'adulte jeune, c'était déjà un gros effort et je n'avais pas de facilité spontanément dans les études. Et l'idée d'apprendre le vieillissement des personnes, tout ce qui se rattache au vieillissement, j'avais une sorte de haut-le-cœur, enfin, ça ne me disait absolument rien. Et il y a eu un déclic un jour qui m'a permis de choisir de travailler cette médecine-là. Et j'ai eu la chance de travailler avec des médecins gériatres extrêmement compétents, notamment à Charlefoy, à Ivry, en région parisienne, et qui m'ont appris une gériatrie pratique qui m'a permis de rendre des services très concrets à partir de meilleures connaissances du maniement des traitements, d'un apprentissage de cette médecine particulière, personne âgée, qui m'a permis de prendre conscience que je pouvais rendre des services, de vrais services aux personnes âgées. Voilà. Et c'est comme ça que ça m'a réconciliée avec une médecine qui, quelquefois, avait tendance un peu à tronçonner les personnes. Je pense à la cardiologie ou la pneumologie. On voyait les personnes que sous un angle. Et là, médecine gériatrique, d'emblée, on nous apprend à avoir une prise en charge globale. Avoir une attention et une compétence réelle dans toutes les maladies spécifiques de la personne âgée, mais aussi à être attentif au moral des personnes âgées, à leur intériorité, à leur désir, parce qu'une personne âgée qui n'a plus envie de se battre, eh ben, elle ne se bat plus. Et donc on peut faire tout ce qu'on peut derrière, ça ne servira pas à grand-chose. Donc il faut une très grande attention à la personne dans tout son ensemble. Et la médecine gériatrique nous forme assez bien dans ce domaine-là. Voilà. Alors, pour répondre plus précisément à la question, après ce préalable, je dirais que c'est vrai que c'est un monde, personne âgée, que la première fois que je suis rentrée dans un centre de long séjour, j'ai failli partir en courant. Faut le dire, hein, vraiment, c'est pas forcément un monde facile. Et surtout quand on voit des personnes très fragiles, qui ont l'air d'être assises dans leur siège, un peu comme des potiches, à pas faire grand-chose. Bon, quelquefois, on peut être impressionné et se dire « Ouh là là, ce service, c'est un peu la cour des miracles ». C'est la première impression que j'ai eue quand je suis rentrée dans une maison de retraite. Et puis, j'ai pris sur moi. J'ai pensé à saint François d'Assise et au baiser au lépreux. Et lui était parti, je dirais, en courant quand il avait vu ce lépreux. Et il était revenu sur ses pas. Ben, c'est à peu près la même chose qui m'est arrivée. D'un coup, je me suis dit, non, je ne peux pas fuir. C'est cette personne, eh bien, le Christ étant cette personne. Et donc, je vais essayer de découvrir comment Jésus est présent dans cette personne. Et donc, je me suis intéressée à la première personne que je voyais en face de moi. Et puis, je me suis rendu compte que cette personne, avait une histoire, qu'elle avait des souvenirs, plus ou moins bien conservés, mais des souvenirs quand même, qu'elle était capable de s'animer en racontant des événements de sa vie, qu'elle avait un sourire, qu'elle avait un regard, qu'elle disait quelque chose. Voilà. Même si c'était peu de choses, elle exprimait quelque chose et une relation s'instaurait. Et là, tout d'un coup, ça devenait quelqu'un de très sympathique et d'agréable à rencontrer. Et donc, tout d'un coup, je suis rentrée dans un regard différent, c'est-à-dire je ne voyais plus ce qu'elle n'était plus, cette personne, mais je voyais ce qu'elle était encore. Et donc, ça aidait à entrer dans un regard de vraie compassion, voilà, et non pas d'une pitié un peu négative. Voilà. Et donc, quand on s'intéresse à une personne, après, on s'intéresse à une autre, et puis ainsi de suite. Et alors là, le regard change complètement. Et là où effectivement ça pouvait être un peu difficile de rentrer dans un service de gériatrie, eh bien finalement c'est devenu un lieu où je découvrais l'homme sous un autre regard. Et parce que finalement dans ces services, souvent il y a des trésors d'humanité qui se déploient. Soit des malades entre eux, soit des familles qui viennent visiter non seulement leurs parents mais qui en même temps vont se préoccuper de la voisine de chambre, ou bien des personnels soignants qui peuvent déployer des trésors de générosité et qui vont être extrêmement édifiants. Pas toujours des croyants d'ailleurs, hein, ça peut être des gens non croyants, mais des personnes qui auront un sens de l'homme étonnant. Et alors, il y a tout, hein. Je ne dis pas qu'on tombe toujours sur des gens qui ont cette dimension humaine, mais au milieu des autres, il y en a un certain nombre qui se démarquent avec un sens de l'homme étonnant.

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Merci, chers frères et sœurs, de votre accueil. D'abord, je vais m'assurer que tout le monde m'entend, parce que je me rends compte qu'il y a un écho ici, à la basilique. Est-ce que vous pouvez bien écouter? Ce sera une matinée passée avec le Christ et avec la Sainte Vierge, sous le regard du Père. Ce ne sera pas seulement une lection, un enseignement, ça doit être une expérience de notre filialité et de la paternité de Dieu. Le Notre Père est un des plus beaux cadeaux que le Christ ait laissé à l'humanité. Elle est la mère de toutes les prières chrétiennes. Dans les premiers siècles, en temps de persécution, elle était consignée aux catéchumènes seulement le jour avant le baptême, pas avant, de peur qu'elle ne soit profanée, c'est-à-dire transmise aux consignés, aux païens. Celui qui la recevait en gardait les mots comme des reliques et attendait impatient le moment où, sortant des eaux baptismales et levant les mains vers les cieux, pouvait pour la première fois appeler Dieu Père en déclarant sa nouvelle identité de fils de Dieu. Il est nécessaire de rappeler ces choses parce que nous avons perdu le sens du mystère qui se cache derrière ces mots. Nous devons racheter le Notre Père de l'habitude qui le couvre comme d'une couche isolante. La liturgie nous donne l'exemple de cette vénération pour la prière du Seigneur en la plaçant dans les moments les plus solennels de ces célébrations. Le Notre Père est né de la prière même de Jésus. Un jour que Jésus priait, en le voyant prier, les disciples lui dirent « Apprends-nous à prier ». Parce qu'il se rendait compte qu'il ne savait pas prier. Seulement en regardant le Christ priant, il se rendait compte qu'est-ce que c'est que la prière. Et Jésus, comme leur donnant sa propre prière, leur dit « Quand vous priez, vous dites « Notre Père qui est aux cieux », etc. » C'est ainsi que doit être vu le Notre Père, comme la prière de Jésus qui se répand dans son corps mystique, qui descend de la tête au corps. En la prononçant, nous sommes entraînés dans le même élan de confiance, de louange, de tendresse et d'amour pour le Père qui remplissait le cœur humain du Christ. Cela ressort de ce que saint Paul nous dit en Galates 4:6 et puis dans la lettre aux Romains aussi. Il dit « La preuve que vous êtes des fils, c'est que Dieu a envoyé dans nos cœurs l'esprit de son Fils qui crie « Abba, Père ». » Saint Augustin se demandait « Comment est-ce que le Saint-Esprit peut s'adresser à Dieu le Père en lui criant « Abba, Père ». » Il y a un problème théologique là derrière, parce que le Saint-Esprit n'est pas le Fils de Dieu. Il procède du Père, mais il n'est pas le Fils du Père. Dieu n'a qu'un seul Fils. Comment donc est-ce que le Saint-Esprit peut s'adresser à nous, au Père, en lui criant « Abba » Et la réponse c'est que c'est parce que c'est l'Esprit du Fils, l'Esprit qui s'est historicisé et comme incarné dans le Fils.
et qui continue à nous les cris de Jésus, le Fils. Donc, avec les paters, c'est la prière de Jésus qui continue comme une onde dans l'histoire. Il y a une grande ressemblance entre la prière du pater et l'Eucharistie. Dans les deux cas, Jésus continue sa fonction sacerdotale, son onction sacerdotale, qui consiste à offrir des prières, des supplications au Père et finalement de s'offrir en sacrifice au Père. Dans l'Eucharistie, nous entrons en communion avec le corps du Christ. Dans le Pater, nous entrons en communion avec la prière du Christ. Tertullien définit le Pater un résumé de tout l'Évangile, en utilisant des expressions familières à la prière juive. Jésus a composé une prière nouvelle et tout à fait originale, qui est le miroir fidèle de sa prière et de son monde intérieur. Elle évoque les Magnificat de Marie, qui elle aussi est une prière complètement tissue des expressions bibliques connues, mais qu'en même temps c'est une prière très originelle, jaillissante de Marie comme d'une selle coulée. Et venons, chers frères et sœurs, maintenant à l'invocation initiale du Pater, qui est le thème spécifique de ce premier enseignement. Notre Père qui es aux cieux. Toutes les prières de Jésus rapportées dans les Évangiles commencent par ces cris « Abba, Père ». Excepté une prière, celle que Jésus prononce sur la croix, « mon Dieu, pourquoi m'as-tu abandonné ?» qui toutefois est seulement la citation d'un psaume. À l'exception de cette prière, toutes les prières de Jésus commencent par ces cris « Abba, Père ». Le mot aramaïque

Dieu est l'Éternel, le Très-Haut, le Kadosh, le Saint. Quelqu'un dont on ne peut pas même prononcer le nom. Et voilà que maintenant, on peut s'adresser à lui avec cette familiarité inouïe. Parce que Abba signifie papa ou cher père. Ce que nous avons de plus familier, de plus tendre pour nous adresser à notre père naturel. Et pourtant, rien de faible ou sentimental dans cette image de Dieu. On dit parfois que la différence entre l'Ancien et le Nouveau Testament, c'est que l'Ancien Testament nous présente un Dieu de tonnerre, tandis que le Nouveau Testament nous présente un Dieu de tendresse. Mais c'est faux. C'est faux. Notre Père qui est aux cieux. Et cette dernière expression qui est aux cieux n'indique pas un lieu, un endroit. Dieu n'a pas d'endroit, évidemment, n'est pas confiné dans un endroit. L'expression indique un état, une manière d'être. Elle signifie que Dieu est le Très-Haut, le totalement autre, éloigné de nous comme le ciel est éloigné de la terre. Cela veut dire l'expression « qui est aux cieux », qui est très importante. Il faudrait toujours tenir ensemble les deux. Notre Père qui est aux cieux. Quelle est alors la nouveauté apportée par Jésus? C'est que maintenant, ce Dieu, tout en restant ce qu'il est, c'est-à-dire le Tout-Puissant, dont le nom est saint et terrible, il nous est donné comme un papa. Un fils ne veut pas un papa qui soit seulement bon. Il a besoin d'un papa qui soit aussi fort, sûr, pour le protéger. Et tel est le Père que Jésus nous a révélé. L'Église a repris cette idée de Dieu, ces mystères fascinants et terribles, comme on dit ceux qui étudient la phénoménologie religieuse. Et il a repris cette idée de Dieu en la plaçant tout au commencement de son credo. Je crois en Dieu le Père Tout-Puissant. Père, mais Tout-Puissant. Tout-Puissant, mais Père. C'est formidable le contenu de cette expression au commencement du credo. Je crois en Dieu le Père Tout-Puissant. Père Tout-Puissant. Le moment est venu maintenant, chers frères et sœurs, de nous poser des questions à propos du Père. Jusqu'à il y a peu de temps, on avait coutume de dire que le Saint-Esprit était le grand inconnu parmi les trois personnes de la Trinité. On ne peut plus le dire. Dans les siècles qui viennent de s'écouler, le Saint-Esprit s'est fait présent à l'Église d'une manière forte. D'abord dans le Concile Vatican II, et puis dans l'Église catholique avec le renouveau charismatique et d'autres mouvements qui manifestent, qui sont des signes d'un nouveau printemps de l'Église, dit Jean-Paul II. Donc on ne peut plus dire que le Saint-Esprit soit le grand inconnu dans la Trinité. C'est le Père maintenant qui est le grand inconnu, et même plus qu'inconnu, refusé. Certaines causes de ce refus sont d'ordre pratique et personnel. L'expérience d'un père humain autoritaire et violent, par exemple, ou au contraire, un père trop faible et absent de la famille. Parfois, paradoxalement,

0: La cause, peut-être aussi l'absence de père, le fait de ne pas avoir connu son père. J'ai écouté une fois le témoignage d'une jeune fille. Elle n'avait pas connu son père, qui était mort dans son enfance. Et pourtant, elle avouait avoir beaucoup de difficultés à se relater à Dieu le Père. Et en réfléchissant, elle arriva à la découverte de la raison de ça. Et lorsqu'elle faisait quelque chose de mauvais, la mère était toujours là pour lui dire « Ah, si ton père était là, si ton père vivait, tu n'aurais pas fait ça, tu n'aurais pas parlé comme ça. » Elle avait fini pour se faire l'idée qu'un père, c'est quelqu'un qui toujours te reproche et qui toujours t'empêche de faire les choses que tu aimes. Et elle avait fini par refuser même l'idée d'un père céleste. Autres causes sont d'ordre théorique, culturel et universel. Et nous, chrétiens, nous devons les connaître si nous voulons aider le monde sécularisé à retrouver les sens religieux de la vie. Nous, les premiers, devons avoir ces sens religieux, cette relation avec les pères bien claire à nous. Donc, quelles seraient ces causes culturelles du refus du père ? L'homme moderne revendique une autonomie absolue et étant donné que Dieu Père se présente comme le principe même et la source de toute autorité, il ne reste plus qu'à le nier. C'est ce qui est arrivé. Karl Marx disait « La racine de l'homme, c'est l'homme lui-même. Il n'y a pas d'autre racine. » Et Jean-Paul Sartre d'ajouter « Si Dieu existe, l'homme n'est rien. » Donc il faut qu'il n'existe pas. Un Français, Jacques Prévert, pousse son refus aux limites du blasphème en disant, et je m'excuse de citer cette phrase dans un commentaire du Pater, en disant « Notre Père qui est aux cieux, restez-y. » Freud pensait pouvoir donner une justification psychologique à ses refus. Pour lui, le culte du Père Céleste n'est qu'une projection du complexe paternal qui porte l'enfant à idéaliser son père de la terre après avoir voulu le tuer. Luther, Martin Luther, a apporté, à mon avis, une raison bien plus profonde et convaincante du refus de Dieu le Père. Il dit, tant que l'homme vit en régime de péché, dans l'égoïsme, Dieu lui apparaît comme l'ennemi. Pourquoi ? Parce que l'homme pécheur égoïste convoite. Il a des désirs, il désire le pouvoir, le plaisir, la femme d'autre ou l'homme d'autre. Et Dieu lui apparaît comme celui qui lui barre la rue en lui disant « Tu dois, tu ne dois pas. » Les commandements. Et dans cette situation, il y a dans le cœur de l'homme pécheur une sourde rancœur contre Dieu. Et s'il dépendait de lui, il voudrait que Dieu n'existait pas. Ce n'est pas une description théorique abstraite, c'est notre portrait comme homme pécheur. C'est là, le fond, ce qu'il y a au fond de nos... C'est pour ça qu'il fallait la rédemption du Christ. Parce que naturellement, Saint Paul le dit très clair, que... Les désirs de la chair est inimitié contre Dieu. Il ne se soumet pas à la loi de Dieu. En révolte, il y a une révolte. À propos de la période qui précède la révélation biblique, un auteur du deuxième siècle, donc très ancien, disait « L'ignorance du Père était cause d'angoisse et de peur. » Et c'est la même chose aujourd'hui. L'ignorance du Père est toujours source d'angoisse et de peur. Si le Père est à tout niveau, spirituel et matériel, la racine ultime de l'être, sans lui, nous ne pouvons que nous sentir déracinés. Et en effet, un des traits de notre culture, de notre mentalité, surtout parmi les jeunes, c'est d'être déraciné, de ne pas avoir de racines. Il est urgent donc de remettre en lumière le vrai visage de Dieu Père. Et ce visage est là, consigné à jamais dans l'Écriture. Et il tient en une parole. Dieu est quoi ? Amour. Dieu est amour. Le mot Dieu, dans le Nouveau Testament, lorsqu'il n'est pas suivi de spécification, signifie toujours le Père. Donc Dieu le Père est amour. Dieu le Père a tant aimé le monde qu'il a donné son Fils unique pour le sauver. C'est là que réside toute la différence entre le Dieu des philosophes et le Dieu de l'Évangile. Le Dieu des philosophes est un Dieu qui doit être aimé, mais qui n'aime pas. Aristote, par exemple, le plus grand peut-être des philosophes grecs avant le Christ, disait « Dieu meut le monde en tant qu'aimé, non en tant qu'aimant, en tant qu'aimé. » Il ne peut pas aimer le monde, il se disqualifierait s'il le faisait, parce qu'il entrerait dans la contingence de l'histoire. Et voilà que Saint Jean, qui a absorbé l'enseignement du Christ, vient et avec toute simplicité dit le contraire. En ceci consiste l'amour. Ce n'est pas nous qui avons aimé Dieu, c'est Dieu qui nous a aimés les premiers. Et nous aimons parce qu'il nous a aimés les premiers, un renversement total. Peut-être vous vous rappelez la première question de l'ancien catéchisme. Pourquoi Dieu nous a-t-il créés? Et quelle était la réponse? Pour le connaître, le servir, l'aimer dans cette vie et nous réjouir avec lui dans le paradis. Plus ou moins c'était ça, n'est-ce pas, la réponse? Vous vous rappelez? Bien, cette réponse, évidemment, est parfaite, mais elle est incomplète. Elle répond seulement à la question à quelle fin nous a créé Dieu, pour quel but nous a créé, pour le servir, l'aimer, etc. Elle ne répond pas à la question qui l'a poussé à nous créer. Pourquoi il nous a créé? Parce qu'à cette question, on ne peut pas répondre afin que nous l'aimions. Il faut répondre parce qu'il nous aimait. À la racine de tout, il y a son amour pour nous, non notre amour pour lui. La chose vraiment importante, a dit un philosophe, Kierkegaard, n'est pas de savoir si Dieu existe. Imaginez, il y a quelque chose de plus important que ça. La chose la plus importante n'est pas de savoir si Dieu existe, c'est de savoir s'il est amour. Et c'est vrai. Un Dieu qui, par hypothèse, ne nous aimait pas, nous ferait plus peur que confiance. Et en effet, on connaît des cas. Les divinités étrusques, par exemple, en Italie, avant l'Empire romain, il y avait les Étrusques. Ils avaient des divinités qui faisaient peur. Et il fallait toujours les plaquer. Les divinités des Aztèques au Mexique aussi étaient terribles, cruelles. Un Dieu qui ne serait pas amour serait cause d'angoisse plus que de confiance. C'est là où réside l'originalité et la nouveauté du christianisme. C'est ça. Dans toute religion et dans chaque philosophie religieuse, on commence en disant aux gens ce qu'ils doivent faire pour se sauver. Ça peut être des œuvres de mortification, des aumônes, ou bien de spéculation intellectuelle, philosophique. Mais toujours, le schéma est, si tu fais ça, si tu parcours ce chemin, tu arriveras au salut ou à l'illumination. Le christianisme ne commence pas en disant aux gens ce qu'ils doivent faire. Non, il commence en leur disant ce que Dieu a fait pour eux. Donc, le christianisme, c'est la religion de la grâce. Évidemment, il y a le commandement, tu dois aimer ton Dieu avec toute ta force. Oui, mais l'ordre des commandements n'est pas le premier niveau, c'est le deuxième. Plus haut que le niveau des commandements, il y a le niveau du don, de la grâce. Et le commandement descend précisément du don. Nous aimons parce qu'il nous a aimés le premier. Un écrivain anglais, qui est connu d'ailleurs un peu partout, mais surtout dans le monde anglais, Lewis, et Clive Staple Lewis, son nom complet. C'est l'auteur plus connu et plus lu dans le monde, parmi les chrétiens de langue anglaise. Et c'est l'auteur aussi de Narnia, des histoires de fantasy qui sont passées sur les écrans. Mais il a écrit un livre, un roman qui est très intéressant, et peut-être quelqu'un de vous l'a lu. Il s'appelle « La tactique du diable ».« La tactique du diable ». Et c'est très drôle l'intrigue de ce roman. Il y a en Londres un jeune homme qui vient de se convertir et de reprendre la pratique religieuse. Un petit diable lui est posé à côté pour évidemment le séduire et le détourner de sa décision. Mais comme c'est un jeune diable qui n'est pas très expérimenté, il se tient en contact avec un diable de l'enfer qui est comme un maître de novice bien expérimenté. Alors il lui écrit des lettres pour lui dire à chaque situation ce qu'il faut faire pour détourner ce jeune homme-là. C'est un traité de vice et de vertu merveilleux, d'une modernité, d'une psychologie merveilleuse. Seulement il faut lire à l'envers. Tout ce que le diable suggère, il faut faire exactement le contraire. Non? Eh bien, ça me vient à la pensée maintenant, parce qu'à un certain moment, l'auteur nous prend et nous fait descendre à l'enfer et nous fait assister aux propos que les démons échangent entre eux. Et ils disent pratiquement ceci. Comment est-ce que Dieu peut aimer ces misérables créatures qui sont les hommes? Ça ne peut pas être. Il doit y avoir un truc Et nous ne sommes pas arrivés à les découvrir, mais nous y arriverons, parce que ça, c'est pas possible. Notre Père, c'est ainsi qu'il nomme le diable, notre Père s'est révolté précisément au commencement à cette idée que Dieu aimait les hommes. Et il l'a fait sans les consulter. Et il ajoute, les hommes pensent que le plus grand mystère de la foi serait la Trinité ou la divinité du Christ. Les fous, ils ne savent pas, les imbéciles, que le vrai mystère, le fond du mystère, c'est que Dieu aime les hommes. Et, chers frères et sœurs, je crois que pour une fois, les démons ont raison. Ça, c'est le mystère. Ça, c'est le mystère qui nous remplit de joie, évidemment. Il, à eux, il les remplit de rage. À nous, il nous remplit de joie.
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une spiritualité de la création. Fait drôle d'entendre ça. Une spiritualité de la création. Et il y a des gens qui, cette semaine, ont téléphoné pour savoir qu'est-ce que ça voulait dire. Une spiritualité de la création. Est-ce qu'on va faire de la gouache? Est-ce qu'on va faire des dessins? Est-ce que c'est une spiritualité de la créativité? Est-ce qu'on va faire un montage, une fresque? Je pense qu'on va regarder la première des grandes fresques qui se trouve dans la Bible. Il s'agit de la grande fresque de la Genèse. C'est de cette création-là dont il s'agit. Cette création qui ne cesse de nous rejoindre à chaque instant de notre vie. Alors, une spiritualité de la création, c'est de regarder cette création. Je vous livre quelques séquences, ou une ou deux parfois, de mon expérience. Je rencontrais il y a quelques mois un bibliste que j'aime beaucoup, le père Francesco Rossi de Gasperis. C'est un jésuite. Il vit 2 mois à Rome et le reste du temps, il est à Jérusalem. Quand on rencontre un tel homme, chaque parole est une sagesse. C'est pas long, mais de le rencontrer, c'est enivrant, dans le bon sens du terme. Comme au jour de la Pentecôte, les gens de l'extérieur, voyant les disciples et les apôtres, avec une telle joie se sont mis à dire, ils sont ivres. Eh bien, c'est ainsi que j'ai le bonheur de rencontrer à l'occasion le père Francesco. Et c'est enivrant parce que les paroles, si simples qu'il dit, eh bien, elles sont comblantes, elles me remplissent. Et il y a quelques mois, comme je l'avais entendu dire qu'il avait donné déjà un enseignement, il y a fort longtemps, sur ce qu'on appelle la Lectio Divina, on entend de plus en plus parler de la Lectio Divina, il s'est mis à sourire en me disant, vous savez, aujourd'hui, tout est Lectio Divina. En voulant dire, on abuse de cette expression. Et toutes les écoles de spiritualité sont en train de reprendre à leur compte la Lectio Divina. Si vous saviez le nombre de publications qu'il y a d'ouvrages spirituels avec cette connotation de la Lectio Divina, c'est incroyable. Alors, il faut éviter les modes. Lorsqu'il y a une inspiration, l'inspiration doit demeurer inspirante. Et lorsque l'inspiration est captée par des modes, c'est là qu'elle se dilue et tout un chacun présente sa Lectio Divina. Et il me dit ceci, tout en me donnant des aspects de la Lectio Divina. La première chose qu'il me dit, vous savez, il faut lire toute la Bible. J'ai déjà lu la Genèse, peut-être que vous aussi. Je connais des grands passages de l'Exode. J'ai étudié au séminaire les prophètes. Le livre de Jonas, je l'ai lu au complet. Ruth, Esther. La sagesse, l'Ecclésiaste, j'ai lu ça. Il y a des livres que je n'ai pas lus. Des petits bouts du Deutéronome, livre des Nombres, pas vraiment. Malachie de 3 versets, tout le Nouveau Testament complet. Mais je n'ai pas lu la Bible. D'un couvert à l'autre, et il m'a dit, vous savez, il faut lire toute la Bible. Et la lire telle qu'elle est inscrite dans nos Bibles, puisqu'on a réfléchi. Et c'est l'Esprit Saint qui est l'auteur de cette réflexion. Et en lisant la Bible telle qu'elle est constituée dans nos Bibles chrétiennes, catholiques, eh bien, c'est l'Esprit Saint qui nous enseigne l'ordre
avec lequel nous pouvons traverser la parole. Alors, j'ai commencé à lire la Bible à 56 ans. Non, j'avais 55. Et je continue. Évidemment, j'aimerais pouvoir tous les jours le faire. Est-ce que j'applique les notions de la lectio divina? Je ne sais pas. Je ne sais pas. J'ai revu le père Francesco et je lui ai dit que j'avais commencé à lire la Bible. Son visage s'est illuminé. Et là, a surgi du silence de sa personne, « Ah, vous êtes entré dans l'univers de la parole. » Et ensuite, il a ajouté ceci, « Dans l'océan de la parole. » J'en avais assez. Et c'est tellement vrai. Vous savez, je ne comprends pas tout. Je ne saisis pas tout, mais je m'attarde à tout. Je découvre des choses que je ne savais pas. Des choses qu'on a entendues, mais qui ne sont pas vraiment dans la Bible. Par exemple, je vous donne un exemple. Dieu créa Adam et Ève. C'est pas écrit. On peut en faire une déduction, mais c'est pas écrit que Dieu créa Adam et Ève. Il est dit, homme et femme, il les créa. Ainsi, Dieu appela Adam. Homme et femme égale Adam. Ça veut dire la personne humaine. C'est drôlement important de réfléchir que la personne humaine créée par Dieu à son image et à sa ressemblance, c'est homme et femme, il les créa, Adam. Plus tard, nous avons la distinction du couple. Et là, l'homme va donner le nom à Ève. Et en hébreu, l'homme c'est Ish et la femme c'est Isha. Donc la même racine. L'homme ne peut pas donner un autre nom que lui-même à celle que Dieu va lui accorder comme compagne. Alors vous voyez, lire la parole, prendre le temps de traverser, je ne sais pas si j'arriverai au bout de mes jours avec ça, je souhaite, mais je vais traverser d'un couvert à l'autre la Bible. Faites donc la même chose. Essayez-le. Vous allez voir qu'on comprend pas mal de choses. Et on prend le temps. Des fois, on va regarder, il y a des petites notes en bas, et on va regarder où est-ce que ça nous mène, et ça nous éclaire. C'est ce que le père Francesco dit. Après avoir lu toute la Bible, nous sommes dans l'univers et dans l'océan de la parole, et on la comprend dans son entièreté. On la saisit dans son entièreté. Et là, on peut faire comme Sœur Claire Hafner. On se promène partout dans la Bible, hein, quand vous écoutez ses enseignements. Elle se promène partout dans le grand jardin de la Bible. Elle vous parle de la Genèse, elle vous amène à l'Apocalypse, elle part de l'Apocalypse, elle vous amène au livre de la Sagesse. Elle se promène partout parce qu'elle connaît, elle sait la parole. Et la parole est une. La parole n'est pas divisée, pas du tout. Les genres littéraires nous amènent à toutes sortes d'avenues, mais la parole est une. Je pense que c'est important de vous parler de la parole, puisque c'est de là que vient le message de la création. Et c'est de là que vient le message de la spiritualité de la création. Le premier mot de la Bible, c'est « au commencement ». Ce mot est très, très important. « Au commencement ». Ce qui veut dire que ce commencement fait partie de notre présent. « Au commencement, Dieu créa le ciel et la terre ». Le commencement, ce n'est pas le passé. Le commencement, pour Dieu, c'est maintenant. C'est aujourd'hui. Et c'est la raison pour laquelle
ce commencement est si important pour le monde d'aujourd'hui, en lien avec la création et en lien avec ce que nous saisissons du message de la création dans la Bible. Si le commencement fait partie du passé, il est outrepassé. Il n'a plus valeur d'interprétation pour aujourd'hui et pour maintenant. On peut en faire ou à peu près n'importe quoi, ou on peut l'interpréter d'une autre façon. Je vous donne un exemple. Dans les évangiles, à un moment donné, les apôtres en viennent à discuter avec le Seigneur sur le mariage. Et, pas trop content de ce que Jésus pense du mariage, en disant, ben, si telle est la condition de l'homme et de la femme, alors Jésus leur dit ceci, « Moïse vous a concédé un acte de divorce, mais au commencement, il n'en était pas ainsi. Car il est écrit que l'homme quittera son père et sa mère pour ne faire qu'un. » C'est intéressant comment Jésus va placer Moïse dans le passé. Oui, dans le passé, à cause de la dureté de votre cœur, Moïse a concédé un acte de divorce. Mais au commencement, c'est-à-dire, ce commencement, je vous le remets devant les yeux, et il est maintenant le présent de nos vies. Parce que ce que Dieu a voulu au commencement, il ne peut pas ne pas le vouloir maintenant. Il le veut maintenant. Alors vous comprenez que le commencement est lié au présent et à l'avenir, et que Moïse fait partie du passé. On pourrait dire, Moïse est après le commencement, il est après la création, il est plus proche de nous, il est plus près de nos conceptions. Non, le Seigneur va chercher le commencement pour le placer à sa place et le mettre au présent et dire à ses grands garçons, voilà, au commencement. Il n'en était pas ainsi. Hommes et femmes, il les créa. L'homme quittera son père et sa mère pour ne faire qu'un. Alors vous comprenez que les premiers mots de la Genèse ont une grande importance. Au commencement, Dieu créa le ciel et la terre. C'est une référence originelle très importante qui me touche encore aujourd'hui. Je suis et je fais partie de ce commencement. Comme toi, comme moi, nous sommes essentiellement liés à ce commencement. Il existe deux récits de la création dans la Genèse. Genèse, chapitre 1, verset 2, qui se rend jusqu'à 4b et suivant. Le premier récit est un récit qu'on appelle aquatique. Intéressant, hein? Un récit aquatique, dans la mesure où les eaux, beaucoup d'eau, le monde ne vient pas du néant. On entend souvent cela, le monde est sorti du néant. Non, il y a quelque chose. Dans la Bible, il est écrit qu'il y a quelque chose, l'Esprit planait sur les eaux et sur comme un chaos. On appelle ça le tohu-bohu. Le tohu-bohu, c'est pas le néant. C'est qu'il y a une forme ou informe. Il y a quelque chose. Alors, le premier récit de la création, il est aquatique. Et la création du monde va
s'élaborer à partir de la réduction de la masse des eaux. C'est tellement beau. Moins il y a d'eau, plus les sept jours vont surgir. Alors, ce premier récit est bien fait. Il est ordonné et c'est la grande semaine que nous connaissons. Il y eut un soir, il y eut un matin. Et Dieu vit que cela était bon. Premier jour, deuxième jour, troisième jour. Ce récit est très intéressant. Ce récit nous montre cette création et nous montre qu'il y a une distinction fondamentale à conserver, c'est que le Créateur est premier et que toute sa création est seconde. Et chaque jour, dans l'ordre de la création, chaque jour prépare le second. La lune, le soleil, n'arrivent pas avant que les eaux d'en bas et les eaux d'en haut soient vraiment séparées, avant que la terre soit formée, avant que le jour, c'est-à-dire cette première lumière qui va séparer du jour et de la nuit. Il y eut un soir, il y eut un matin. Mais dans le soir et dans le matin, Dieu va mettre des lampes. Une grande lampe qui sera le soleil, une lampe plus petite qui sera la lune. Alors, vous voyez, chaque jour prépare le jour suivant. Il y a un ordre, il y a une gradation, il y a une montée dans cette création où les eaux progressivement s'en vont, se placent, prennent leurs limites, leur territoire, pour laisser surgir un monde créé par Dieu et un monde qui, dans un certain ordre, aboutit à la connaissance du septième jour qui est le jour de Dieu, qui est le Shabbat. Le sommet de la création, ce n'est pas l'homme. Ce n'est pas la créature de l'être humain, le sommet de la création. C'est le Shabbat, c'est le jour que Dieu sanctifie, parce qu'il est l'unique, le seul, le saint. C'est le jour le plus grand et toute la création nous amène à cette révélation du Seigneur, à cette adoration de Dieu qui a tout fait, qui nous fait entrer dans son repos, qui sanctifie le septième jour, pour que nous aussi, nous entrions dans cette sanctification. Nous arrivons le sixième jour. Et la perfection de la création, la totalité, eh bien, c'est avec le septième jour. Alors, le sommet de la création, c'est le Créateur. C'est lui, et c'est par lui que tout a été fait. Le deuxième récit de la Genèse, c'est un récit désertique. Ce n'est plus l'eau qui domine, c'est le désert. C'est un désert qui frôle le jardin. Parce qu'il est dit que dans cet espace désertique, Dieu y plante un jardin en Éden. Alors, le jardin devient le milieu, le lieu dans le temps et dans l'espace où Dieu crée, où Dieu manifeste sa création. Dieu plante un jardin. C'est très important d'affirmer,
et de l'affirmer pour aujourd'hui aussi, parce qu'il y a tellement de confusion. Et encore récemment, je lisais du côté de la réflexion de l'Église, parce que vous savez, il y a différentes avenues. Il y a ce qu'on appelle des créationnistes, il y a des fondamentalistes, il y a des gens, vous savez, pour qui le monde a été créé tel qu'il est décrit dans la Bible. Tel quel. C'est comme si c'était un livre scientifique. Ça s'est fait comme ça. Quand Dieu a créé la femme, il a fait tomber un sommeil de torpeur sur l'homme, il a ouvert le côté et il a tiré du côté de la femme, du côté de l'homme, la femme. Ça s'est passé exactement comme c'est écrit. Alors, on a des récits fondamentalistes. Et il y a des gens sur la planète, il y a des croyants, des chrétiens, qui croient ça dur comme fer, vous savez. Il y a même des associations ou des sectes qui l'enseignent comme ça. Alors que nous avons là un genre littéraire extrêmement profond, mystérieux même, qui nous fait plonger bien au-delà d'une description technique. C'est le message qui est traduit à travers ces récits de la création est beaucoup plus profond que la description de chacun des jours d'une manière poétique ou dans un genre littéraire. Et justement encore, on est pris avec ces questions. Et je pense que ce que l'Église continue d'affirmer, c'est ceci. Et je pense que c'est intelligent. L'intelligence des Écritures nous fait comprendre que tout cet univers dans lequel nous sommes, eh bien, nous croyons qu'il y a un auteur. Il y a une sagesse qui est à la source de cette création. On a beau être sur cette petite planète bleue, dès qu'on en sort et qu'on regarde l'immense galaxie dans laquelle nous sommes comme un grain de poussière, nous, on croit qu'il y a une intelligence, et bien davantage, la personne même de Dieu, Dieu lui-même. Et le septième jour dont je vous parlais tout à l'heure, qui est le jour de Dieu, le jour de la sanctification, du repos, eh bien, ce jour-là fait basculer le sixième jour dans le septième, c'est-à-dire que nous entrons dans l'univers de Dieu. Nous entrons dans son monde. Et n'est-ce pas le message de notre vie? Comme dira saint Augustin, nous avons été créés pour toi, Seigneur, et notre cœur est inquiet tant et aussi longtemps qu'il ne se repose en toi. Le but de notre vie, le but de notre commencement et de tous nos commencements, mais c'est de basculer dans ce septième jour, dans ce milieu divin, au cœur même de la Trinité. C'est ça. L'appel, l'immense appel qui nous est fait à chacun et à chacune. Et c'est ce que nous révèlent ces récits de la création. Oui, il est important de bien comprendre que c'est Dieu qui a créé l'univers. Et qu'à travers le récit de la Genèse, nous est donné une intelligence pour accueillir cette création et en vivre. Le Créateur, c'est Dieu. La créature, c'est nous. On pourrait même dire que dans les récits de la création, surtout le premier, que c'est presque comme si il n'y avait rien de sacré dans le monde. Dieu seul est saint. Dieu seul est saint. Dieu seul est sacré. La création fait partie de l'univers des choses, de ce qu'on peut voir objectivement. Même l'homme est une créature. L'homme n'est pas Dieu. C'est une créature.
Et certainement que ces récits sont influencés par un monde. Vous savez, Israël réfléchit son appartenance à Dieu, à ce Dieu unique qu'il aime. Il le réfléchit au sein d'un monde païen, au sein d'un monde où les divinités pullulent. En Égypte, le soleil est un dieu. Les divinités sont des étoiles. Tous les pays de la Mésopotamie, c'est la même chose. Ils baignent dans un monde d'idolâtrie, un monde d'idoles. Et à travers ces récits de la création, ils viennent désacraliser tout ce qu'on a sacralisé à travers les religions païennes et les mythologies. Quand on a fait de Dieu, c'est-à-dire du soleil, un dieu, eh bien, dans la Bible, le soleil est le grand luminaire. C'est une grosse lampe. Donc, c'est de l'ordre des choses. Ce n'est pas de l'ordre divin. C'est intéressant, parce que encore aujourd'hui, peut-être que dans la tête de plusieurs, on a peut-être des fragilités encore à diviniser les éléments de la nature. Je me rappellerai toujours, lors d'une préparation au baptême, lorsqu'un homme avait dit, « Vous savez, moi, ce qui est important, c'est que je trouve Dieu partout. Je le trouve en dessous d'une roche. » Pas sûr. Je suis intervenu à la toute fin. Vous savez, il faut être délicat dans ces choses-là. Hein. On a des affirmations de style bulldozer. Là. Moi, Dieu, je le trouve partout, en dessous d'une roche. Alors, t'attends un petit peu, puis à un moment donné, à la fin de la rencontre, tu parles, puis tu dis, bon, oui, Dieu est certainement partout. Je peux comprendre que Dieu soit partout. Mais c'est drôle. Je ne le vois pas en dessous d'une roche. Alors, le gros gaillard, avec son affirmation, ben, il finit par comprendre quelque chose. Il finit par comprendre que son affirmation était aussi grosse que sa roche. Et que ça n'a pas de bon sens. Ça n'a pas de bon sens. Alors, on entend des choses comme ça. Des choses comme ça. Les pierres, hein. Alors, on voit des pierres, elles ont de l'énergie, elles ont telle couleur, elles sont étincelantes. C'est tout le monde des bijoux, vous savez. Hein? Le monde des bijoux qui a tout son vocabulaire, qui a aussi sa durée, son horoscope. Alors, tel améthyste fait partie de tel jour à tel jour, tel rubis fait partie de tel jour. Alors, on a fait toute une composante des bijoux pour les enfermer dans nos affections et dans notre compréhension, et presque parfois même les diviniser. On a divinisé l'or, on voit où est-ce que ça nous mène. Quand l'or ne vaut plus rien, c'est quand même de l'or. Mais il ne vaut plus rien. Alors c'est intéressant de voir comment les récits de la création nous amènent à considérer ce monde tel quel, sans fabulation. Dieu est le Créateur et nous sommes les créatures. Dieu seul est saint. La spiritualité de la création, elle est marquée par des attitudes. Et je remarque aujourd'hui que nous avons une génération, les jeunes autour de 30 ans, mais on dit que c'est en train de s'essouffler. Une génération qui est beaucoup plus sensible aux choses périssables et non périssables. Alors, ils sont en mesure, ils ont pris de bonnes habitudes, de bonnes attitudes pour la récupération, ce que je n'ai pas. Malheureusement, je n'ai pas pris beaucoup cette habitude, je m'en confesse. Mais il y a des jeunes, cette génération-là, qui est sensible à la protection de l'environnement. Et c'est très parlant, ça.
C'est certainement l'Esprit Saint qui est au cœur de ces actions pour préserver la création. Je devrais être plus à l'écoute de l'Esprit Saint pour aussi avoir des agir en conséquence. Mais on dit que les jeunes, actuellement, les plus jeunes, sont en train de se fatiguer, de faire cette distinction entre ce qui est périssable et qui est non périssable. Espérons que on ne se fatigue pas trop vite et rapidement. Une spiritualité de la création, c'est une spiritualité d'accueil et de bénédiction. Bénédiction. Béni sois-tu, Seigneur, Dieu du ciel et de la terre. C'est ce que nous avons dans l'offertoire. Tu es béni, Seigneur, Dieu de l'univers, toi qui nous donnes ce pain, fruit de la terre et du travail des hommes. Nous te le présentons. La bénédiction, qui est toujours de bénir Dieu, l'action de grâce, c'est Dieu qui est béni. Quand on bénit une auto, il me semble qu'on demande à Dieu que par cet instrument, il y ait plus d'amour et de communion et de solidarité dans le monde. J'ai beaucoup de difficultés à bénir de la ferraille. Et lorsqu'on me demande de bénir une auto, je vais la bénir en rappelant que cet instrument est au service de Dieu et au service de l'amour de Dieu, et que la personne qui sera devant le volant aura des comportements chrétiens et humains qui vont servir et qui vont donner louange au Seigneur. Alors, une spiritualité de la création, c'est une spiritualité de la bénédiction. Et là, on retrouve François d'Assise. Vous avez dans ce petit homme d'Assise toute la spiritualité de la création. C'est extraordinaire. Béni sois-tu, Seigneur, pour mon frère le soleil. Béni sois-tu, Seigneur, pour ma sœur la lune, pour mère la terre, pour sœur eau, pour frère vent, frère feu. C'est extraordinaire. Quel extraordinaire poète de la spiritualité de la création, François d'Assise. Il bénit constamment le Seigneur. Toujours bénir Dieu pour. Tout est en fonction de la sainteté et de l'amour de Dieu. Tout monte. Rien ne descend. Mais tout est pour nous faire monter. Et le soleil, et la lune, et la terre, et la mer. Tout cela est pour nous. Tout cela est pour nous sanctifier et nous permettre de bénir Dieu, l'unique Seigneur de qui vient tout don. Alors, la première attitude dans la spiritualité de la création est une attitude d'accueil et de bénédiction. Est-ce que vous bénissez Dieu pour chaque matin? Qu'il vous donne de vivre. Est-ce que vous bénissez Dieu pour la beauté d'un lever du jour? Est-ce que vous bénissez le Seigneur lorsque, furtivement, vous voyez la grande ours dans le ciel? Est-ce que vous bénissez le Seigneur lorsque la pluie tombe et qu'elle féconde la terre? Est-ce que vous trouvez que la création est belle et bonne? Est-ce qu'il n'y a pas parfois dans nos cœurs, de manière cachée, une petite sorte de gangrène qui nous pousse à dire que le monde est laid?
que la création est pas belle, qu'on s'en va chez le diable. Alors bénir, accueil, première attitude de la spiritualité de la création. L'accueil aussi des choses. Des choses. Est-ce que devant les réalités, les choses qui existent, est-ce que spontanément je dis oui? Est-ce que je dis oui devant une fleur? Est-ce que je dis oui devant un cactus? Est-ce que je dis oui devant du chien d'un? Oui, pour l'enlever, quand je dois l'enlever. Est-ce que je dis oui devant les choses? Ou si je dis non? Et si je crois que la beauté et la bonté font partie des choses qui ont été créées, la spiritualité de la création m'invite à considérer les oui que je prononce sur les choses qui ont été créées, selon la volonté de Dieu et dans l'obéissance à Dieu. Évidemment,

beau était oui, on a pu le transformer. Mais on a encore le devoir et le droit de dire oui. Oui, je fous le camp. Oui, je fous le camp. Être avec une attitude ouverte, un oui dans cette spiritualité de la création et des choses. Les choses, est-ce qu'elles ont un écho en nous qui dit oui? Et toujours dans cette volonté, dans cet équilibre qui nous est donné. Et enfin, la spiritualité de la création est une spiritualité qui nous invite à la justice. C'est drôle d'entendre ça, la justice. Qu'est-ce qui serait injuste? Et l'homme et la femme sont appelés à devenir des êtres justes dans la Bible. La justice est synonyme de la droiture, de voir les choses telles qu'elles sont. C'est ça la justice. Un regard juste perçoit de manière juste les choses et peut les comprendre dans leur intelligence et dans leur ordre. Alors une spiritualité de la création, c'est une spiritualité qui fait appel à la justice. On serait porté à dire, il me semble que la miséricorde, c'est plus beau. Il me semble que le pardon, ça serait encore meilleur. Ça pourrait être une spiritualité du pardon et de la miséricorde. Mais s'il n'y a pas d'abord la justice, donc la droiture des choses, de l'ordre dans les choses, c'est difficile de se rendre à la miséricorde par la suite. Il faut d'abord avoir un regard juste pour évaluer les choses. Et le père de Gaspéris, dans un de ses récits, il dit quelque chose de très drôle. En parlant justement de la justice et de la justice dans les choses telles qu'elles doivent être. Alors, il va dire par exemple, je ne dois pas considérer, en faisant mon repas, qu'en disant le « Je vous salue, Marie » va faire en sorte que mon repas sera meilleur. Qu'est-ce qui est premier? Est-ce que c'est de dire un « Je vous salue, Marie » en préparant les patates, puis le repas, ou cesser de préparer le repas de manière juste, de manière correcte, et le reste viendra? Est-ce que je peux faire telle chose qui me demande, hein? Est-ce que lorsque un médecin me soigne, est-ce que le plus important, c'est qu'il dise avec moi un Notre Père et qui me disent « bye bye » ou si c'est le plus important, c'est qu'il vérifie, qu'il voit, qu'il discerne vraiment ce qui est en train de se passer. Ça, c'est la justice. Et si cette première justice, elle n'existe pas, nous sommes dans l'illusion de nos « Je vous salue Marie » et dans l'illusion de nos « Notre Père ». On entend parfois beaucoup de ces réflexions où toutes les choses vont s'arranger. Dis donc une dizaine de chapelets. Le rosaire de la miséricorde. Va à telle place? Non. Qu'est-ce que la justice? C'est de reconnaître les choses telles qu'elles sont et de les traiter ainsi, c'est faire honneur à Dieu. Je vous le dis, il y a beaucoup d'illusions, et c'est un spirituel que j'entendais et qui

0: disait « Parmi toutes les personnes qui sont adonnées à la prière, il y en a 90% qui vivent dans l'illusion. » C'est effrayant. Moi-même, je fais partie du 90%, sûrement. Il y a de l'illusion. Et parfois, on part s'il n'y a pas une justice, c'est-à-dire si on ne voit pas les choses de manière juste dans l'ordre, on prend une chire. Et là, on est dans l'illusion. On a pris une direction qui ne tient pas compte des choses et de ce qu'elles sont. C'est simple ce que je dis là. Très simple. Mais que de fois on manque cette marche, cette première marche, et on en prend une autre, qui là nous envoie partout. Et là, on est dans l'ordre peut-être, ah oui, c'est la miséricorde, là on est dans le pardon, on est dans la solidarité, etc., etc. Ça me fait penser parfois ce que je pouvais entendre quand j'étais vicaire de paroisse. Des gens disaient, mais oui, que cette personne est dévouée, Elle est à toutes les réunions de la semaine, lundi, mardi, mercredi, jeudi, vendredi, samedi, dimanche. Les enfants, eux, voyez, c'est simple. La spiritualité de la création, elle est très simple. C'est d'accepter que le commencement soit maintenant, aujourd'hui. C'est accepter d'être ouvert, de bénir. C'est accepter de dire oui aux choses avec intelligence. C'est accepter cette justice qui est de voir les choses telles qu'elles sont en premier avant de les noyer dans les « Je vous salue Marie, il est notre Père ». Et c'est justement d'être dans ce regard bienveillant de Dieu, c'est-à-dire de considérer que Dieu a créé les choses belles et bonnes. Et ça, je l'entends tristement, souvent et trop souvent. Le monde est mauvais, le monde est sale, le monde pue, le monde est dégueulasse. Non. Le monde est pris entre la beauté et la bonté originelle. La beauté et la bonté se conjuguent dans la création de Dieu. Évidemment, le péché a séparé la beauté de la bonté. On pourra y revenir lors d'une autre conférence. Le péché a électrocuté la beauté de la bonté. Je vous remercie pour votre attention. C'était fort simple. C'était pour moi aussi un bonheur que d'entrer dans ces deux chapitres de la Genèse, de regarder le monde tel qu'il nous est donné dans les Écritures, de vous redire l'importance de lire la parole. Et je termine en vous disant ceci. Quand j'ai vu le père de Gaspéris la dernière fois, il m'a dit ceci. La consolation vous viendra des Écritures. Je vous dis la même chose. La consolation vous viendra des Écritures. Consoler, c'est être fortifié, c'est être nourri. C'est lutter contre l'anémie. Alors vous serez, vous aussi, consolés par les Écritures.
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0: Bonjour et bienvenue à Vision d'Histoire. Je m'appelle Martine Dumais, je suis historienne. Fait plaisir de vous retrouver. Aujourd'hui, nous avons le plaisir de recevoir M. Aurélien Boivin, professeur émérite de littérature de l'Université Laval, auteur de plusieurs ouvrages, directeur de plusieurs tomes du Dictionnaire des œuvres littéraires du Québec, récipiendaire de plusieurs prix et distinctions. La liste serait longue. M. Boivin, bonjour.
1: Bonjour.
0: Merci d'avoir accepté notre invitation. On vous a invité pour un livre que vous avez publié aux éditions Gide qui s'appelle « Robert Val, à cœur vaillant, rien n'est possible ». Mais je dois dire que ce n'est pas votre première publication chez Gide. Vous avez toujours un peu dans la même veine. Vous avez publié un ouvrage sur le lac Saint-Jean dans cette très belle collection « 100 ans, noir sur blanc » et un autre sur les curiosités du lac Saint-Jean. Donc, les gens ont dû saisir que le lac Saint-Jean occupe une place importante dans votre vie.
1: Ah, tout à fait. Je suis resté fidèle à mon lieu d'origine. Parce qu'on peut sortir le lac Saint-Jean du gars, mais on peut pas sortir le gars du lac Saint-Jean. Alors, je suis resté fidèle, donc ça m'a fait toujours plaisir de retourner. D'ailleurs, j'ai une résidence secondaire au lac Saint-Jean, etc. Donc, je rencontre beaucoup de gens qui aiment ce que j'ai fait.
0: Et vous avez donné comme sous-titre à votre ouvrage « À cœur vaillant, rien d'impossible ». Pourquoi?
1: Parce que c'est la devise de Robert Val et c'est bien inscrit dans ses armoiries qui ont été présentées en 1903, au moment où la ville est devenue ville. Et il y a eu une longue polémique dans les journaux pour dire que la ville s'était trompée, que ce n'étaient pas les armoiries du fondateur de Robert Val, la roque de Robert Val, qu'on s'était trompé, c'était les armoiries d'un nommé Laroque Latour, etc. Donc, il y a eu une longue polémique et ça s'est réglé dans les années 50, vers 54-56, quand l'Institut de Rouen, qui s'occupait de généalogie, de tout ce qui touche les anciens, si on veut, a décidé de donner raison à un citoyen de Robert Val qui avait écrit à la compagnie pour qu'elle s'implique. Alors, Robert Val a été obligé de changer ses armoiries pour simplement répondre au désir de l'Institut de Rouen.
0: Et quand on parcourt l'ouvrage, on s'aperçoit qu'il y a beaucoup question de Boivin, notamment d'un Célestin Boivin. J'ai envie de vous demander, M. Boivin, est-ce qu'il y a un lien de parenté?
1: Bien, sûrement, parce que les Boivins sont venus de Rouen. Ils étaient deux frères et une sœur. Moi, je suis allé dans leur maison natale à Rouen. Et ils sont venus s'établir sur la côte de Beaupré. Et ils ont essaimé. Ils ont eu beaucoup d'enfants. Et ils ont essaimé vers Charlevoix. Et la plupart des Boivins de la région viennent de la région de Charlevoix. Donc, et le père de Célestin, Chrysostome, est venu de Charlevoix et Célestin est venu à son tour un peu plus tard, mon grand-père va venir aussi, puis il venait de la région de Charlevoix. Donc, il va immigrer vers Chicoutimi, puis ensuite vers le haut du lac, etc. Donc, alors, ces Boivins-là, ils sont à peu près tous dans la même famille, bien sûr. Même les fromages Boivins de Ville-de-l'Abbé. J'ai rencontré d'ailleurs Bertrand, qui a étudié avec moi au séminaire de Chicoutimi. Donc, ces Boivins-là, il y en a beaucoup. Mais ce n'est pas les plus grandes familles. Les Tremblay, les Gagnon sont beaucoup plus nombreux par rapport aux Boivins. Mais ils ont fait leur place. Il y a eu des Boivins célèbres. Je pense au maire de Granby, à un moment donné, par exemple, qui a fait sa place dans le monde municipal, etc. Donc, il y a eu des gens. Puis, il y a eu Pierre Boivin, si les amateurs de hockey vont s'en rappeler. Mais Célestin, j'aurais aimé ça en parler dans mon livre. Je le nomme et je fais un petit peu de biographie, mais il n'y a pas de photo. Et moi, je suis obligé, selon les règles de la collection 100 ans noir sur blanc, il faut que je parte d'une photo et il faut l'identifier.
0: Monsieur Boivin, vous l'avez dit vous-même, cette collection-là, 100 ans noir sur blanc, c'est à partir de photographies. Il y a 200 photographies. Comment s'est fait le choix?
1: Difficilement. Disons difficilement parce que C'est pas parce qu'on trouve une photo qu'on peut l'utiliser. Il faut nécessairement savoir qu'est-ce qu'il y a sur la photo et identifier les personnages et ensuite savoir à quel événement cette photo-là fait allusion. Donc ça, c'est un travail important à faire. Il faut dépouiller les journaux, il faut se spécialiser dans les archives écrites, parce que souvent, dans les archives de photos, on a la photo, mais on n'a rien d'autre. Donc, on peut avoir peut-être l'année qu'elle a été prise, ça nous aide. Alors, on dépouille les journaux, l'Étoile du Lac, le Réveil, les journaux du coin pour savoir qu'est-ce qui s'est passé. Et je pourrais vous raconter, à un moment donné, ce qui m'est arrivé au Salon du Livre du Saguenay la dernière fois, là, au mois de septembre, quand quelqu'un est venu, puis il va trouver des photos, puis il va essayer de savoir qu'est-ce qu'il y en est. Je ne sais pas si je peux le raconter.
0: Allez, allez.
1: Alors, le monsieur, il a pris le livre, puis il l'a feuilleté pendant au moins 10, 12, 15 minutes. À un moment donné, il est arrivé à le déposer, puis là, il m'a dit, « Est-ce qu'il y a une photo qui vous parle le plus dans le livre? » Ah, oh, j'ai dit, « Oui, monsieur, la dernière photo. » Fait que là, tout de suite, il a repris le livre, il l'avait déposé, et il a regardé la photo. « Hein? Mon oncle Jacques! » Je regarde en bas, Jacques Martel, Gilles, et là, il dit, « Comment ça se fait que vous savez ça, vous? » Il dit que ces trois-là, ils se sont perdus lors de la deuxième traversée du lac, puis ils ont failli mourir, puis ils vont y trouver juste le lendemain, etc. Il me raconte toute l'histoire. Il dit, « Sais-tu, je devais t'en acheter un, mais je pense que moi, t'en prendre deux, parce qu'il dit, mon oncle Jacques, là, il est encore vivant, puis il vit au lac Bouchette. » Alors, imaginez comment tu restes. Alors, mais pour identifier cette photo-là, il fallait que je dépouille les journaux pour trouver l'aventure, la mésaventure qui était arrivée à ces trois rameurs. Le lac était mauvais, ils ont décidé de retourner. Ils s'en retournaient à Péribonka, mais au lieu d'aller, ils ont été déportés à Saint-Cœur-de-Marie. Puis là, le lendemain, ben, ils vont donner signe de vie. Il n'y a pas de cellulaire dans ce temps-là. Là. Puis ils se sont logés dans le chalet d'un curé du séminaire de Chicoutimi, l'abbé Georges-Henri Villeneuve, qui va téléphoner le lendemain aux policiers pour dire « Écoute, les trois gars, ils sont chez nous. » Alors là, à Robertval, c'était le branle-bas de combat, etc. Donc, alors, vous voyez, juste une photo, mais il y a toute une histoire autour de la photo.

0: Monsieur Boivin, vous commencez votre introduction avec ce que je vais appeler un extrait de poème sur Roberval. Ô Roberval, ville coquette, comme un bouquet tressé de fleurs que le flot berce ou reflète. Elle est toujours chère à mon cœur. Ses toits, ses clochers font dentelle, sur le pourpre et l'or du couchant, ses 100 ans la font immortelle et la plus belle du lac Saint-Jean. Odette Marie-Desneiges Fortin, L'étoile du lac, le 6 mai 1954. Pourquoi avoir choisi de commencer votre ouvrage avec ça?
1: Oh, ben, c'est parce que Marie-Odette Fortin, c'est une dame du lac Saint-Jean. Elle est née à Saint-François-de-Sales. Elle a travaillé pendant une trentaine d'années à L'étoile du lac de Roberval. Et elle avait écrit en 1941 un ouvrage qui s'appelle « Dans le calme des soirs ». C'était tout des petits textes de 3 à 5 pages avec 2 poèmes d'introduction. Et ça avait eu un certain succès. Et un peu plus tard, en 1945, elle va écrire une pièce de théâtre qui s'appelle « Les plus beaux lauriers ». Et là, elle va mettre en scène une jeune dame qui s'appelle Réjeanne, et qui est tuberculeuse, comme Odette Fortin l'était aussi. Et là, elle va défendre la construction d'un sanatorium pour s'occuper des malades dans la région. Elle va travailler d'arrache-pied pour contrer, justement, les médisances, les calomnies, la discrimination, appelez-le comme vous voudrez, là, de ceux qui sont malades. C'était des parasites, ils étaient obligés de s'isoler, etc., etc. Donc, elle va prendre leur défense, mais en même temps, la sienne, elle fait sa place et elle va avoir un certain succès parce qu'un peu plus tard, ils vont construire un sanatorium.
0: On a l'impression d'entendre M. Boivin, le prof de littérature, là, quand vous parlez de cet auteur.
1: Oui, tout à fait.
0: Quelle est l'origine du nom Roberval?
1: En 1540, le roi François Ier, il demande à Jean-François Larocque de Roberval de faire une expédition en Amérique pour aller implanter la religion catholique, pour aller construire des églises, toutes sortes de choses. Donc, un gros mandat. Il devait partir en 1941 avec Jacques Cartier. Jacques Cartier va partir. Mais lui, il ne peut pas partir parce qu'il y a des problèmes d'approvisionnement, etc. Donc, il va partir en 1942. Il va rencontrer Jacques Cartier à Terre-Neuve. Ils vont remonter jusqu'à Cap-Rouge. Ils vont s'installer à Cap-Rouge. Et là, il est mandaté donc pour aller faire une expédition vers le Saguenay. Parce qu'on dit à l'époque que le Saguenay est très riche. Il y a des diamants, il y a des pierres précieuses, il y a de l'or, etc. Donc, il va trouver quoi? De la pépite de fer, il va trouver du mica, et on va inventer l'adage « faux comme les diamants du Canada hein? ». Donc, il va... son voyage a été un peu désastreux, selon son biographe dans le dictionnaire biographique du Canada, Robert Larocque de Roquebrune, qui était un auteur aussi, bien connu pour les littéraires, et qui, va retourner en France. Mais ce qui est avantageux pour nous, c'est qu'il y a, un, il a donné le nom de Roberval, et deux, il a donné naissance à une grande légende. La légende de Marguerite de Roberval, qu'il a abandonné sa nièce, qu'il a abandonné à l'île aux démons, en cours de route, quand il est venu, pour mauvaise conduite, parce qu'elle avait eu une aventure avec un membre de l'équipage. Et elle est avec sa servante, donc Roberval va les abandonner toutes les deux, et l'amant aussi. L'amant va mourir dans l'île, parce qu'ils n'ont rien. Ils n'ont pas de fusil, ils n'ont rien. Donc, la servante va mourir, et ce n'est que 3 ou 4 ans plus tard que Marguerite de Roberval va être aperçue sur la plage par un navire, et on va la ramener en France. Ça va donner naissance, donc, à la légende de cette île, de cette île-là. Et Anne Hébert va s'en inspirer. Elle va faire L'île de la demoiselle, une pièce de théâtre, qu'elle va publier dans les Écrits du Canada français en 1979. et chez Boréal en 89 avec une autre pièce qui s'appelle La Cage. Donc, alors, il a quand même laissé son nom. Il a beau avoir raté son coup, mais au moins, il a eu cet avantage-là.
0: Aurélien Boivin, il y a un autre nom qui est attaché à cette région-là, puis j'aimerais ça que vous nous fassiez le lien, c'est Pointe-Bleue.
1: Oui, mais nous, ce qu'on fait, c'est qu'on l'écrit Pointe-Bleue avec un P majuscule. Mais anciennement, la Pointe-Bleue, c'était tout le secteur des montagnais dans ce coin-là. Là. Ce n'est que vers 1850, quand le gouvernement va créer les réserves indiennes, que la Pointe-Bleue va devenir Pointe-Bleue avec un P majuscule. Et c'est vers 1856, quelque chose comme ça, que là, les Indiens donc vont aller habiter le territoire de Pointe-Bleue. Donc, le Pointe-Bleue, c'est aussi vieux, avec le petit P, que l'île aux Couleuvres, en face de Roberval. C'est quand même... les premiers noms, d'ailleurs, les premiers explorateurs, les premiers géographes, Normandin, par exemple, et d'autres, vont parler de cette pointe bleue. Mais le terme est disparu dès que les premiers habitants sont arrivés, parce que ça va s'appeler Notre-Dame-du-Lac. Hein, Notre-Dame-du-Lac, en 1850, quatre, il y a le dogme de l'Immaculée Conception, et à ce moment-là, on va décider de s'inspirer du dogme pour rappeler la Sainte Vierge donc, et Notre-Dame du Lac. Donc.
0: Monsieur Boivin, vous nous avez dit que Roberval n'était pas vraiment resté. Qui sont considérés comme les fondateurs de Roberval?
1: Les fondateurs de Roberval, ben, il y a des gens qui ont squatté. Hein? Il y a des gens qui ont squatté au départ sans parler de municipalité, etc. Mais il y a trois personnes importantes qui sont venues à Roberval. Il y a d'abord Célestin Boivin, qui est venu avec son gendre, qui s'appelait Thomas James, et ensuite un nommé Pierre Thibault. Alors, ces trois-là vont habiter le long des deux importantes rivières du coin. Je m'excuse du terme, là, mais la Ouistaganiche, puis il y en a une autre, deux rivières importantes, la Wichuan aussi. Et ils vont construire des moulins pour s'alimenter en farine, en bois, etc. Donc, et James va jouer un rôle très important à ce moment-là. Il est plus jeune, d'abord, que Célestin. Et avec sa femme, donc, ils vont travailler à la construction d'une école. D'ailleurs, ils vont faire venir des institutrices, deux institutrices du côté de Rivière-Ouelle, du côté de Kamouraska. Ils vont les loger dans leur maison. Et là, ben, ils vont faire venir un curé en 59, le premier curé qui va essayer de construire sa première église. Et là, il y a une chicane terrible parce que on dirait que c'est la guerre de sécession parce qu'il y a des gens qui sont déjà installés du côté de Lens, puis il y a des gens qui sont installés, disons, du côté de la ville de Roberval proprement.
0: Et tout le monde voulait l'église.
1: Et tout le monde voulait l'église, donc alors là, il va y avoir une chicane et c'est le curé qui va prendre sur lui pour construire la première église.

0: Monsieur Aurélien Boivin. Cette fondation-là a lieu donc au 19e siècle. Et pas très longtemps après la fondation, on a un grand feu en 1870 qui va laisser des traces.
1: Ah oui, ça, c'est probablement la pire catastrophe humaine qui est arrivée au Saguenay-Lac-Saint-Jean, dans toute l'histoire du Saguenay-Lac-Saint-Jean. Imaginez que cette année-là, en 1870, au mois de mai, à Saint-Félicien, qui est une nouvelle petite colonie qu'on vient de créer du côté de la rivière à l'Ours, à Saint-Félicien, il y a un monsieur, un cultivateur, qui profite du beau temps parce que le printemps est arrivé tôt, la neige a fondu, ils ont pu ensemencer un peu plus tôt, donc il était content, bien sûr, ça pouvait pas nuire. Et donc, ils ont commencé à faire des abatis, etc. Alors, cet agriculteur-là a fait son abatis, mais le vent s'est levé. Et là, imaginez-vous que le vent s'est transporté de Saint-Félicien en 3h30 jusqu'à Ville-de-la-Baie et a incendié tout sur son passage. À peu près tout.
0: Donc, pas juste Roberval?
1: Pas juste Roberval. Bien non. Saint-Félicien jusqu'à Ville-de-la-Baie. Il y a une légende qui dit que Chicoutimi-Nord avait été épargné parce que le curé avait brandi sa croix, puis il avait prié. Puis c'est pour ça qu'ils ont établi, édifié une croix à Sainte-Anne, à Chicoutimi-Nord, Sainte-Anne de Chicoutimi-Nord. Et donc, il y a 550 maisons qui ont été incendiées. Il en restait 48 ou 47 sur le passage du feu, dont l'endroit où avaient habité les fondateurs. Donc, les fondateurs n'ont pas été touchés. Mais comme ils étaient généreux, ben, ils ont offert pour la relève, pour que les gens puissent se relever, ils ont donné du bois, il y avait les boulets. Ils ont donné des semences, parce qu'ils en avaient. Il y a eu une grande quête qui a été faite à travers le Québec. Il y a des journalistes qui ont été envoyés. Moi, j'ai fait mon mémoire de licence sur Norbert Thibault. Norbert Thibault, c'était un journaliste du Courrier du Canada qui va venir sur place pour renseigner les gens de Québec sur cette tragédie-là. Donc, alors, j'ai pu éplucher ce qu'il a vu très facilement, donc, sur place. Alors, ça a été une catastrophe monumentale, mais la force de ces gens-là, c'est qu'ils se sont relevés et ils ont décidé de poursuivre. Parce que juste avant, l'année d'avant, en 69, il y avait eu de la grande visite. Il y avait eu la visite du procureur général, Gédéon Bouimette. Il y avait eu la visite de deux ministres qui vont donner leur nom, d'ailleurs, à Saint-Gédéon et l'autre, Saint-Louis de Chambord, Louis Le Tourneau, je pense, ou quelque chose comme ça. En tout cas, toujours est-il qu'il va y avoir là, des événements importants qui vont se produire pour permettre à la communauté de se relever. Et la petite chapelle avait été préservée, mais comme le monde était venu en grand nombre, il y en a qui vont se réinstaller, ben la chapelle est bien trop petite. Donc, le premier curé qui est venu, il a décidé de construire une vraie église. Donc, ce n'est pas une chapelle, une vraie église. Et là, il y a eu encore une grosse chicane, qui a failli dégénérer parce que il y a les gens d'un bord qui ont dit, ben, si vous ne voulez pas qu'on nous réponde puis nous satisfaire, ben, on va virer protestant, on va faire venir un pasteur protestant. Un peu comme à Gérardville, à la fin des années 20 ou début 30, où il y a toute une communauté qui va emprunter l'autre voie, donc la voie du protestantisme, au détriment du catholicisme, bien sûr. Donc. Alors, mais ils ont construit l'église. Et l'église est devenue l'église Notre-Dame, puis ça a été très important. Donc.
0: Et pas très longtemps après, arrive une inondation. On a l'impression qu'ils n'ont pas été chanceux, là.
1: Ah non, ils n'ont pas été chanceux parce que cette année-là, en 76, d'abord, il y a eu beaucoup de pluie. Il y avait eu beaucoup de neige, donc la neige a fondu, le lac a monté, les rivières aussi. Et par malheur, il y a un barrage qui a cédé. Donc, à ce moment-là, la ville a été complètement inondée. Et a même fallu créer le boulevard Saint-Joseph, parce qu'avant, on longeait le lac, mais là, c'était plus, on ne pouvait plus le longer. Donc, on a été obligé de déplacer cette artère principale un peu plus haut pour pouvoir vivre. Donc, là, les maisons ont été inondées. Il y en aura d'autres, des inondations aussi à Roberval. Puis il y en aura une en 1928 qui inondera non seulement Roberval, mais plusieurs villes environnantes. Donc, mais le lac, il est immense. Il est alimenté par un nombre incalculable de rivières. Il y a Claire Maltais, par exemple, l'artiste de Saint-Gédéon, qui a fait une promenade à Alma et elle a marqué sur la promenade en béton. Elle a marqué le nom des 113 ou 114 rivières du lac Saint-Jean qui se déversent soit dans le lac, dans la grande décharge, la petite décharge, etc. Donc, alors, des rivières, il y en a. De l'eau, il y en a. Et quand ça va mal, ben ça monte vite.
0: Aurélien Boivin, on est déjà rendu à la fin de cette première émission. Ça va très rapidement à votre compagnie. Donc, je rappelle que vous êtes l'auteur aux éditions Gide, dans la collection Noir sur Blanc, Roberval, À cœur vaillant, rien n'est possible. Et à vous entendre, on comprend À cœur vaillant, rien n'est possible, parce qu'il y a eu quand même quelques malheurs qui ont surmonté avec beaucoup de courage. On va continuer avec vous à explorer cet ouvrage, magnifique ouvrage avec des photos. Donc, on s'intéressera à d'autres chapitres de votre ouvrage. Merci beaucoup d'avoir accepté notre invitation.
1: Ça m'a fait plaisir.
0: Merci beaucoup, M. Boivin. Merci à Jacqueline Sanson pour la mise en onde. Mario Blouin, pour le choix musical, revenez-nous pour une nouvelle rencontre avec Aurélien Boivin, auteur de Roberval, À cœur vaillant, rien n'est possible.

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L'influence de la langue anglaise sur la langue française n'est pas un phénomène nouveau. Et si les Français de France utilisent les mots anglais avec fierté, au Québec, nous cherchons davantage à nous en éloigner et même parfois à outrance. Le verbe « questionner », c'est un synonyme d'interroger, donc de poser des questions, comme c'est le cas lors d'une entrevue, par exemple. On trouve cependant le verbe « questionner » au sens de contester, de mettre en doute, de remettre en question. C'est alors un emprunt à l'anglais, justement. Au lieu de dire que l'on se questionne sur la pertinence de telle ou telle décision, nous devrions nous interroger sur la pertinence d'un amendement, par exemple. Même remarque pour l'adjectif « questionnable », il est préférable de parler d'un amendement discutable ou critiquable, mais non questionnable. La locution « passer sous le radar » signifie « passer inaperçu ». En ce sens, l'expression est juste, dans la mesure où le radar est un appareil qui fournit une observation. On ne peut pas dire qu'un suspect est sous le radar de la police juste du fait qu'on le surveille. On entend régulièrement la locution de « reculons » pour signifier la participation à une activité qui ne nous intéresse pas vraiment. Y être allé de reculons à cette assemblée, c'est un bon exemple. Mais si la locution est encore répandue chez nous, elle est considérée vieillie dans la francophonie où désormais on va à reculons et non pas de reculons. La forme peut-être que nous devrions adopter. Faire référence, c'est s'appuyer sur une source fiable. Faire référence à la loi ou à divers codes ou encore aux propos d'un spécialiste. Ne pas utiliser à la place de faire allusion ou de faire mention. Nous ne devrions pas dire que, dans son discours inaugural, la première ministre n'a pas fait allusion au troisième lien. Elle n'a pas fait mention du troisième lien. Le troisième lien n'était pas une source fiable. Le mot « relent » porte une signification négative. On l'utilise pour qualifier une mauvaise odeur qui persiste. Au sens figuré, le mot peut signifier de mauvais souvenirs. Par exemple, on dira que dans les politiques du nouveau gouvernement, il y a des relents de conservatisme. On ne dira pas qu'à l'automne, on a connu quelques relents de l'été, mais bien qu'au printemps, on peut avoir connu quelques relents d'un hiver qui n'en finit pas. Mes références sont du dictionnaire Petit Robert et tirées du français au micro de Guy Bertrand.

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0: Bonjour mesdames et messieurs, c'est Danny Benz au microphone. Soyez les bienvenus à cette émission qui nous permettra de mieux découvrir un artiste de Québec qui a chanté les grands de la chanson française et québécoise, tantôt accompagné au piano, plus tard armé de son accordéon. On l'appelait le prince du bal musette à une époque, à Québec mais aussi en France et en Italie. Il a étudié en art dramatique avant de bifurquer en musique. Il a composé ensuite aussi pour le théâtre, en plus d'en disquer ses propres chansons, ses propres compositions et celles des autres. Il y a à peine un an, il réalisait un album consacré à ses compositions sacrées. Il s'agit d'une messe, on en parlera certainement. Bernard Simon, bonjour.
1: Bonjour.
0: Comment allez-vous?
1: Très bien.
0: C'est gentil d'avoir accepté cette invitation.
1: Ben, c'est gentil à vous, surtout de m'avoir invité.
0: Alors écoutez, on va commencer à découvrir votre parcours. Vous êtes natif de Québec.
1: Oui, bien sûr, oui.
0: Très attaché à la ville.
1: Très attaché, oui.
0: Vous en connaissez pas mal tous les raccoins.
1: Oh oui, oui.
0: Est-ce que vous êtes l'aîné des enfants dans la famille,
1: oui.
0: Simon?
1: Oui.
0: Oui, oui. Vous étiez plusieurs?
1: Oui, on était quatre.
0: Et quelle était la place de la chanson et de la musique à la famille?
1: La chanson et la musique, mes parents n'étaient pas musiciens. Par contre, ma grand-mère était chanteuse et pianiste. Et ma grand-mère maternelle et ma grand-mère paternelle, avant de se marier, jouaient du clavecin et chantaient aussi. Donc, mes deux grand-mères étaient musiciennes.
0: OK.
1: Mais bon... À partir du moment où elles se sont mariées, là, elles ont arrêté la musique. À cette époque-là, c'était un petit peu...
0: C'était la façon de
1: ouais,
0: faire.
1: Ouais.
0: Mais vous étiez proche de votre grand-mère maternelle, entre
1: autres. Surtout maternelle, oui.

0: qu'il y avait de l'eau qui coulait là, au fond. Là. Et là, je n'étais plus capable de sortir. Je demandais à mon ami de me sortir de là, puis il était incapable parce qu'il se penchait, puis là, on pouvait même pas atteindre ma main là, pour m'aider à sortir.
1: Oui.
0: Alors, il me dit « Attends, je vais aller chercher mon frère. » Donc, moi, là, il est parti. Puis moi, je suis resté dans mon trou. Puis là, le jour baissait. C'était la nuit qui venait, là, il était 4 heures.
1: Oui, l'hiver, ça vient tôt.
0: Ça devait être au mois de janvier. Là.
1: Oui.
0: Et là, moi, ce que j'ai ressenti, j'ai pas de souvenir précis du moment où, à un moment donné, il s'est mis à faire noir. Puis là, j'ai senti que mes pieds étaient complètement gelés. Et que j'étais là, j'étais pris, puis je ne savais pas si mon ami allait me retrouver parce qu'il s'est mis à neiger. Et là, je me suis dit, je vais me faire enterrer par la neige, puis je vais rester là. Alors, là, il y a eu comme une espèce de noir, là. Mais je crois que ce moment-là m'a vraiment marqué. Alors, il est revenu, il a fini par revenir, mais le temps m'a semblé une éternité. Il est revenu avec son frère, qui avait une pelle, et puis ils m'ont sorti de là. Puis voilà, mais comme je le connaissais pas, j'avais pas son adresse, je savais pas son nom. Alors je suis revenu à la maison, puis là ma mère me dit, mais comment ça se fait que t'arrives si tard? Qu'est-ce que t'as fait? Il fait noir et tout. Je dis, ben je suis tombé dans un trou, puis je me rappelle plus de ce que je lui ai raconté exactement, mais elle me croyait pas. Elle ne me croyait pas.
1: Ça devait être effrayant.
0: Alors, je suis resté tout seul avec ce souvenir-là. Et comme je ne savais pas le nom de mon ami, je n'avais aucune preuve. Il n'y avait plus de témoins, quoi. En tout cas, alors, je suis resté avec ce souvenir-là. Et oui, ça a été une expérience pour moi, là.
1: Oui, j'imagine.

0: Je suis toujours en compagnie de Bernard Simon, auteur, compositeur, interprète, et il est tant accordéoniste que pianiste. Et qu'est-ce qu'on vient d'entendre, Bernard Simon?
1: Ah oui, une valse de Chopin.
0: Pourquoi?
1: Ah, ça me rappelle mon enfance. Mon père avait des disques classiques et puis je lui empruntais. J'ai eu un tourne-disque très, très petit, là. Ça a été un de mes premiers jouets, en fait. Et je m'endormais sur les valses de Chopin.
0: Oh!
1: Oui, oui.
0: Donc,
1: ça a forcément développé mon oreille aussi, hein, puis mon goût pour ces harmonies-là, très riches de Chopin, très, très chromatiques, hein, très, des belles couleurs romantiques et tout.
0: Ça vous a nourri.
1: Ah oui, vraiment.
0: Et si vous ne connaissiez pas bien le nom de votre bon Samaritain qui vous a sorti du trou dans la neige, là, il y a des personnes très connues que vous avez rencontrées. vous me faisiez savoir que, à peu près autour de vos 7-8 ans, vous avez fait la connaissance de Félix-Antoine Savard.
1: Oui.
0: Prêtre, écrivain, doyen de la Faculté des Lettres à l'Université Laval. Comment ça, vous avez rencontré Félix-Antoine Savard?
1: C'était un ami de mon père. Mon père était un grand amoureux de Charlevoix et il avait comme ça plusieurs amis qui habitaient Charlevoix, dont Félix-Antoine Savard. Et donc, il m'avait emmené chez lui et il habitait une maison extraordinaire tout au bord du fleuve, au pied de la pente, là, hein, à Saint-Joseph-de-la-Rive. Et il m'avait assis à son grand bureau. Il écrivait avec des plumes d'oie qui trempaient dans des encriers. Et il se faisait fabriquer son papier aussi, dans lequel il incrustait des écorces ou des pétales de rose. Hein? D'ailleurs, la papeterie Saint-Gilles existe toujours, d'ailleurs.
0: Et c'est lui qui l'a mise sur pied.
1: Absolument, oui. Et donc, mon père m'a toujours beaucoup encouragé à écrire. Lui, il aurait voulu devenir écrivain. Puis il s'est dit, bon, j'espère que mon fils va réaliser ce que je n'ai pas réalisé. Et donc, il avait... Peut-être qu'il s'était peut-être entendu avec Félix pour me faire asseoir à son bureau. Parce que là, Félix me dit, bon, alors, je te donne du papier, un crayon, et puis tu vas m'écrire ton après-midi dans Charlevoix, ce que tu as vu et ce que tu as aimé et ce que ça t'inspire. Puis alors, il me laisse là. Et au-dessus de son bureau, il y avait un aigle avec les ailes déployées comme ça,
0: qui me
1: regardait. Alors là, moi, je me sentais...
0: C'est tout un surveillant, ça.
1: Oui, ça a été très, très marquant aussi, ce moment-là.
0: Est-ce que vous avez écrit quelque
1: chose? J'ai écrit. Et il a lu. Et puis, il m'a dit, c'est très bien. Il me dit, continue. Et puis, il m'a dédicacé un de ses livres, le Barachois.
0: OK.
1: Et il a écrit, au cher petit Bernard Simon, futur écrivain. Alors là, j'étais marqué du saut.
0: Oh mon Dieu!
1: Hein?
0: C'est quelque chose.
1: Là, j'avais plus le choix, là.
0: Non, c'est ça.
1: Donc, j'étais obligé de devenir écrivain.
0: Votre père vous a joué un tour, hein?
1: Oui. Oui, moi, je pense que c'était un coup monté.
0: Ah ouais, c'est sûr. Alors, on avance avec vous quand même. Vous avez bifurqué par la musique avant de prendre la plume. Le chant grégorien a fait aussi grande impression sur vous. Comment vous en êtes-vous rapproché?
1: Ah oui, ça, c'est un autre souvenir d'un très beau moment extraordinaire qui m'habite toujours, d'ailleurs. J'étais servant de messe à l'église Saint-Dominique. Et je devais avoir entre 8 et 10 ans à peu près. Et l'hiver, je servais des fois les messes du matin, des fois les messes du soir, ça dépendait. Mais quand je servais les messes du soir, c'était la messe de, je sais plus, 5 heures peut-être. Et quand je sortais de l'église, il fallait que je passe par l'église pour sortir. C'était à l'heure où ils éteignaient toutes les lumières dans l'église. Mais on pouvait toujours sortir en passant par l'espèce de pas la sacristie, mais l'espèce de petit passage. Là, qui
0: le petit corridor qui est attenant à l'église.
1: Oui, c'est ça.
0: C'est
1: ouais.
0: Ça, qui va vers le musée actuellement.
1: Qui va vers le musée, qui existe toujours.
0: Oui, le petit corridor.
1: Ouais. Et donc, mais je passais par l'église. Et donc, l'église était toute, toute éteinte. Et puis, il laissait seulement des tout petites veilleuses dans les allées. Et là, un soir, comme j'allais sortir, j'ai entendu quelque chose qui provenait de derrière l'autel. Et donc, je me suis arrêté. Et là, j'ai entendu du chant. J'ai entendu les moines qui chantaient sans instrument, a cappella.
0: Oui.
1: Et donc, je me suis assis dans un banc, là, complètement au fond de l'église, dans l'ombre, pour que personne ne me voie. Et je les ai écoutés. Et je trouvais ça extraordinaire parce que je me souviens que, à un moment donné, je voyais leur voix qui s'élevait vers la voûte sombre de l'église. C'était visuel parce que je ne les voyais pas, mais je voyais leur voix.
0: C'est fou. C'est... Oui, c'est impressionnant. Hein? Oui.
1: Et ça m'est resté. J'ai gardé un amour du chant grégorien grâce à ce moment-là. Et je me suis dit, un jour, j'écrirai quelque chose parce que j'avais compris que c'était une prière.
0: Oui.
1: J'avais vraiment compris que c'était une prière. J'étais, d'ailleurs, j'aimais beaucoup, beaucoup les églises. J'allais beaucoup dans les églises et tout. Et moi-même, je priais, je m'adressais directement à Dieu, sans intermédiaire. J'allais pas beaucoup à la messe, mais j'étais en contact.
0: Oui.
1: Permanent. Et je me suis dit un jour, je me suis mis à écouter de la musique sacrée. Il y a quelqu'un qui m'a fait découvrir la musique sacrée par le Requiem de Fauré. C'est une belle porte d'entrée. Surtout que déjà, après Chopin, Fauré, c'est parfait, là, c'est très bien. Et je me suis dit un jour, j'écrirai de la musique sacrée. Et là, ça prend beaucoup de temps. Hein. Donc, j'ai attendu, je crois. J'étais à la retraite et puis j'avais beaucoup plus de temps pour travailler sur des projets. D'ailleurs, j'aurais pu continuer l'enseignement parce que j'enseignais dans une école. Là, j'enseignais le chant, l'accordéon, le piano et tout. Et je me suis dit non. Là, j'ai compris que si je continuais à enseigner, ça me prenait trop d'énergie, trop de temps. Je m'investissais beaucoup dans ce que je faisais. Je me disais, mais là, j'ai plus le temps de travailler sur des projets personnels. Alors, j'avais ma pension. Donc là, j'avais plus vraiment besoin de travailler. J'ai toujours vécu avec le minimum. Donc, moi, la pension, ça me suffit, là.

0: Bernard Simon, on vient d'entendre une pièce composée par Debussy. C'est un compositeur que vous aimez beaucoup.
1: Beaucoup, beaucoup, ah oui, ah oui. Après Chopin, c'est... Ouf, même pas après Chopin, parce que je les aime autant. Ils sont tellement différents. De toute façon, c'est pas comparable. Là. On parle de musique romantique du milieu du 19e. Puis, alors que Debussy, ben, c'est la fin du 19e, puis c'est très avant-gardiste. Là. C'est le début de la musique moderne, Debussy. Donc, non, ils sont pas comparables. Tous les deux sont des génies, là.
0: Mais vous me laissez savoir que Debussy, c'est quelqu'un qui vous a incité à composer.
1: Oui, alors...
0: C'est étrange quand on admire quelqu'un puis on se dit, oui, mais moi aussi.
1: Oui, en fait, là, je ne sais pas si j'ai le temps de raconter la petite anecdote parce qu'elle est, assez... c'est quelque chose... Je me trouve privilégié d'avoir vécu des beaux moments comme ça dans ma vie. Vraiment, ces moments-là, vraiment, je dis merci, mon Dieu, pour ces moments-là qui m'ont fait voir la beauté de la vie. Là.
0: Qu'est-ce qui est arrivé?
1: Eh bien, j'étais à l'école Perrault en secondaire 3, puis on avait organisé une petite soirée de poésie. Et alors, mon idée, c'était de dire des poèmes que je composais, mais accompagnés avec une petite musique. Soit la musique arrivait entre les poèmes, soit la musique commençait durant le poème ou accompagnait le poème. Et donc, on avait demandé à l'école donc, s'il y avait des musiciens qui se portaient volontaires pour accompagner les récitants. Et donc, c'est comme ça que je me suis retrouvé chez un musicien qui était à Perrault, qui s'appelle Luc Gilbert. Alors lui... Son piano était dans une petite rallonge derrière la maison, comme un tambour, une espèce de petit jardin d'hiver. Là. Et il y avait un piano blanc avec un grand fauteuil, une lampe avec un abat-jour, une lumière très chaude. Et il m'avait donné rendez-vous chez lui, donc j'étais arrivé. Je m'étais installé dans le fauteuil et là, il m'avait dit « Bon, ben, je vais te jouer les musiques que j'ai choisies après avoir lu tes poèmes. » Donc, alors, il commence à jouer. On était fin novembre, et puis il a commencé à jouer l'arabesque. Et au même moment, la neige s'est mise à tomber. Et c'était toute vitrée, là, cette petite rallonge. Là. Et on était comme dans un...
0: Dans une petite boule de neige.
1: Oui. dans un... Je sais pas, là. Moi, j'étais complètement en dehors du temps. Là. Et puis, cette musique-là, que je connaissais pas, qui était ni majeur ni mineur, hein, parce que c'est la musique de Debussy est modale, donc ça emprunte un peu aux deux modes, et puis ça a un côté intemporel. Et puis cette neige-là qui tombait, et puis je me récitais le poème dans ma tête en même temps, puis je me disais, mais c'est exactement ça, mais c'est extraordinaire. Et là, je me suis dit, mais c'est qui ce compositeur-là que je connais pas? Et je me suis dit, moi, c'est cette musique-là que j'ai envie de composer, là, c'est ça. Ça m'a fait entrer vraiment dans le monde de la musique, parce que jusque-là, j'écoutais la musique, mais ça restait un peu extérieur à moi.
0: Comme spectateur.
1: Oui, c'est ça, oui. Par contre, la chanson était déjà présente. Là. Je composais des chansons pour m'endormir le soir dans mon lit. Là. Mais la musique, là, non. Puis là, le piano, je me suis dit, ah ben oui, là...
0: C'est comme ça qu'on va terminer notre première rencontre. Merci beaucoup, Bernard Simon. Merci également à Mario Blouin qui a trouvé les musiques et à Berthold Bernier qui est à la réalisation technique. C'est Danny Benz au microphone. À bientôt.

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À la chronique Reflet, voici maintenant sœur Isabelle Le Bourgeois, auxiliatrice et psychanalyste. Elle nous parle du premier chapitre de la Genèse.

Ben oui, parce qu'il y a des moments, moi aussi, je désespère quand même un peu, hein. Je me dis, mais c'est pas possible, c'est trop, là. Voilà. C'est trop. Cette mère de famille qui est venue me voir, il y a quelques mois de ça, pour me dire que elle avait eu deux enfants et qu'ils étaient morts l'un après l'autre, dans des circonstances absolument tragiques. Voilà. Et elle me disait, mais je ne comprends pas. J'ai la foi. Et j'ai l'impression que Dieu m'a totalement abandonné. Et moi, je me dis, je me tiens là à côté, qui suis-je pour lui dire, mais non, Dieu, il ne peut pas vous avoir abandonné, c'est pas possible, Dieu vous aime, machin, ceci, cela. Je ne peux pas lui dire ça. Je ne peux qu'écouter d'abord son cri, sa détresse. Il ne faut pas que je la remplisse. Bon. Donc moi, je me laisse envahir par la détresse et par le cri de l'autre. Et je me dis, tout ça, qu'est-ce que je fais de la promesse que je crois valable du début jusqu'à la fin? Je m'explique. Je suis parti tout à l'heure de la Genèse, de cette création qui bouleverse, j'allais dire, l'ordre, voilà, tout d'un coup, il y a de l'autre, tout d'un coup, il y a de la vie, tout d'un coup, il y a, voilà, Dieu crée de l'autre. Bon. Eh bien, dans le premier chapitre de la Genèse, que j'aime particulièrement, vous avez ça en tête évidemment, ce premier chapitre est scandé par Dieu vit que cela était bon. Dieu vit que cela était bon. Premier jour, deuxième jour, troisième jour, etc. Même très bon quand il crée l'humain. Eh bien, pour moi, c'est une parole, c'est la promesse. C'est-à-dire que la création est bonne. Dieu voit que ça, ce qu'il a créé là, c'est bon. C'est bon pour nous, c'est bon pour lui, c'est bon. C'est la promesse. Et ce bon-là ne peut pas devenir mauvais. Alors il est traversé par le mauvais, il est traversé par le mal, il est traversé par le malheur. Mais Dieu vit que cela était bon. Et cette promesse-là, elle tient. Et la gloire de Dieu, je ne sais pas trop moi ce que c'est que la gloire de Dieu. Mais ce que je crois, c'est que tout homme qui, ou toute femme, enfin tout humain, qui croit en cette promesse, qu'il a fait vivre, qu'il a donné à voir aux autres, qu'il la partage, qui soutient ce mouvement de vie-là, dit quelque chose de la gloire de Dieu. Parce que la gloire de Dieu, évidemment, on peut la voir, je ne sais pas moi, dans la beauté de la création, dans tout ce que l'on veut, oui, bien sûr. Mais moi, j'aime la voir dans la beauté des gestes humains. Parce que oui, il y a de l'horreur. Oui, il y a de la guerre. Oui, il y a de l'injustice. Oui, il y a de l'intolérable. Oui, il y a de l'irréable. Oui, il y a tout ça. Mais il y a tellement de beauté dans tous les gestes d'amour que chacun de nous sommes capables de poser. L'irréparable, d'accord. Mais là, nous faisons vivre l'espérance dans l'irréparé avec nos gestes de bonté, de beauté, d'espérance. Je sais pas si je suis clair. C'est vraiment important, voyez? Mais c'est tellement personnel, hein, je dirais, comme expérience. Bon. Chacun d'entre vous pourrait dire quelque chose, évidemment, autour de ça. Qu'est-ce que ça peut bien signifier que ces moments où tout d'un coup, nous voyons apparaître, j'allais dire, Jésus en gloire, Dieu en gloire, je ne sais pas comment le dire autrement, dans le regard de bonté de quelqu'un, dans un geste magnifique qui est fait. Alors, Matthieu 25, tout ce que vous avez fait à un de ces petits, c'est à moi que vous l'avez fait. Quelque chose de ça, hein, quand même très très fort. Et heureusement que nous sommes encore là, les uns et les autres, à poser des gestes, à avoir des regards, à avoir des paroles qui vont dire. Mais non, nous résistons à ce mal. Nous résistons à ce malheur. Non, l'irréparable n'aura pas le dernier mot. Et l'irréparé, ben oui, il y a de la blessure. Oui, il y a des tas de choses qui seront jamais complètement guéries. Oui, on a eu nous aussi nos trous dans nos mains, dans notre cœur, dans notre cerveau, dans tout notre être. Nous avons été mutilés par la vie. Mais ça, ce n'est pas la mort. C'est ça que je crois profondément.

Je vous présente ce matin un conte philosophique intitulé « Le perroquet savant ». C'est un conte anonyme qui a été transmis par Bernard Mailloux sur son site internet www.lamailloux.com.

Il était une fois un marchand qui possédait un perroquet savant. Un jour, le marchand décida d'aller voyager en Inde et demanda aux siens quels cadeaux ils aimeraient qu'il leur rapporte de son voyage. Quand il posa cette question à son perroquet, celui-ci répondit « En Inde, il y a beaucoup de perroquets. Va les voir de ma part. Décris-leur ma condition, ici, dans cette cage. Dis-leur « Mon perroquet pense à vous avec une immense nostalgie. » Il vous salue. Croyez-vous que ce soit juste qu'il soit prisonnier tandis que vous, vous volez dans les jardins de roses? Il vous demande de penser à lui tandis que vous, vous vous ébattez avec joie au milieu des fleurs. » Arrivé en Inde, le marchand se rendit dans un lieu où il y avait des perroquets. Mais à peine eut-il communiqué les paroles de son perroquet que l'un des oiseaux tomba à terre sans vie. Le marchand en fut très surpris et se dit « Ceci est très étrange. J'ai causé la mort d'un perroquet. Je n'aurais jamais dû lui transmettre ce message. » Puis, quand il eut terminé les achats de souvenirs pour les siens, il s'en retourna chez lui, le cœur plein de joie. Il distribua les cadeaux à ses serviteurs et à ses femmes, et le perroquet lui dit « « Raconte-moi ce que tu as fait, afin que moi aussi je sois content. » À ces mots, le marchand commença à se plaindre et à exprimer sa tristesse. « Dis-moi ce qui est arrivé, » insista l'oiseau, « d'où vient ta douleur ?» Le marchand répondit, « Quand j'ai rapporté tes mots à tes amis, l'un d'entre eux est tombé à terre sans vie. C'est pour cela que je suis triste. » À ce moment-là, le perroquet du marchand tombe aussi dans sa cage, inanimé. Le marchand, extrêmement triste, se mit à crier « Oh, mon perroquet au langage si doux! Oh, mon ami, qu'est-il donc arrivé? Tu étais un oiseau tel que même Salomon n'en eut pas de meilleur. J'ai perdu mon trésor !» Après avoir pleuré longtemps, le marchand ouvrit la cage et jeta le perroquet par la fenêtre. Immédiatement, celui-ci prit son envol et alla se poser sur la branche d'un arbre. Le marchand, encore plus surpris, lui dit « Explique-moi ce qui se passe !» Le perroquet répondit « Ce perroquet que tu as vu en Inde m'a enseigné la façon de sortir de ma prison. Avec son exemple, il m'a donné un conseil. Il a voulu me dire « Tu es en prison parce que tu parles. Fais donc le mort et tu seras immédiatement libéré de ta prison. Adieu, mon beau maître, maintenant j'ai compris, alors je m'en vais. Toi aussi, un jour, tu rejoindras ta patrie. » Le marchand lui dit, « Que Dieu soit avec toi, toi aussi tu m'as guidé. Cette aventure me suffit par le fait que mon esprit et mon âme ont pris part à ces événements. »

0: Et nous voilà rendus à la dernière chronique de l'été, musique de film. Guy Dumais, bonjour.
1: Bonjour à vous, Dani.
0: Aujourd'hui, vous allez nous parler d'Ennio Morricone. Pourquoi en dernier?
1: Je l'ai gardé pour le dessert. Ennio Morricone, tout comme Michel Legrand, est l'un de mes compositeurs préférés. Morricone est un musicien très

0: particularité de tous les instruments de l'orchestre.
1: On va commencer par une musique qu'on va reconnaître certainement. C'était le film « Il était une fois dans l'Ouest », un film de Sergio Leone qui est souvent aussi associé à Ennio Morricone. C'est sorti en 1969 et l'action se passe lors de la conquête de l'Ouest américain. Et ça évoque l'âpre rivalité pour l'appropriation de terres qui traverse la construction du chemin de fer. On y voyait l'actrice Claudia Cardinale, Jason Roberts, Henry Fonda était là, il jouait un tueur sans scrupules, et Charles Bronson qui interprétait un mystérieux vengeur anonyme.
0: Ouais, et pour incarner l'Ouest américain de l'époque, Morricone a composé une musique qui est reconnaissable par les quelques notes du début, un peu comme les premières notes du film jazz comme on a vu il y a quelques semaines. C'est la pièce « L'homme à l'harmonica ».

0: Avec cette musique, il me semble qu'on imagine un cow-boy dégainer son fusil.
1: Oui, puis là, on voit les boules de qui roulent dans le vent.
0: La poussière.
1: La poussière, oui. Ouais. Ouf! Ouais.
0: Le thème principal de ce film est l'une des musiques les plus connues. Je vous le dis, là, cette musique entre par nos oreilles et va se loger directement dans notre cœur. C'est le thème principal, évidemment. Il était une fois dans l'Ouest.

0: C'est beau.
1: Ah oui, c'est beau, c'est beau, c'est beau. Et on va poursuivre avec un autre film qui a été couronné de mille et une façons, le film Mission, qui est sorti en 1986. C'est une réalisation de Roland Joffé et une musique d'Ennio Morricone, évidemment. On y voyait parmi les acteurs Robert De Niro, Jeremy Irons, Adam Quinn, Liam Neeson et Ray McAnally. Donc, on se souvient que ça se passe en Amérique du Sud. Il y a une mission jésuite qui s'est rapprochée des Autochtones en enseignant la musique. Et il y a un envoyé, un visiteur apostolique des missions jésuites qui regarde tout cela d'un œil bizarre. Un film magnifique.
0: Oui, et la musique prend une place très importante dans ce film. Et Morricone a composé pour ce film des musiques qui se marient remarquablement bien avec le scénario. La pièce, le hautbois de Gabriel's hautbois, commence par un solo de hautbois qui vient illustrer la richesse et la beauté de cet instrument.

0: Ah oh oui, très bel instrument, oui. Encore une fois. Et on s'en va maintenant du côté du film « Il était une fois en Amérique », un autre film de Sergio Leone qui est sorti en 1984. On dit qu'il s'agit de l'œuvre testamentaire de Sergio Leone qui meurt 5 ans après la sortie de ce film, qui raconte de 1922 à 1968 46 ans des vicissitudes dramatiques du mafieux David Aronson, dit Noodle, qui part du miséreux ghetto juif de leur enfance vers les plus hautes sphères du crime organisé de New York. Les acteurs principaux, encore une fois, Robert De Niro, James Woods et Elizabeth McGovern.
1: Encore ici, Morricone a composé des musiques qui témoignent de son grand talent. La pièce, le thème de Déborah. Pour cette pièce-là, l'infrastructure de cette musique est soutenue par des cordes qui font des notes graves et arrive une très jolie mélodie. C'est tout en douceur et ça vient chatouiller nos oreilles.

0: Oh, c'est beau. Hein?
1: Ah, c'est merveilleux. On va terminer avec un merveilleux film qui a été couvert de prix et de reconnaissance lui aussi. Cinema Paradiso, c'est sorti en 1988. C'est une réalisation de Giuseppe Tornatore et ça raconte en gros, en fait, c'est inspiré de son histoire, de son enfance, l'histoire du petit Toto qui vient dans la salle de projection du cinéma de son petit village. Alors, c'est un film où l'acteur Philippe Noiret a bien sûr eu le haut du pavé, mais le petit garçon aussi, des acteurs fantastiques.
0: Au début de cette chronique, je vous avais dit, Dani, que je gardais le dessert pour la fin. Ennio Morricone. Maintenant, c'est le dessert des desserts. Alors, le thème principal est une musique splendide, riche, d'une solidité musicale à toute épreuve. Encore ici, nos oreilles sont caressées par la beauté de la mélodie.

0: Tantôt, Danny, je vous disais que Morricone utilise les beautés, les particularités des instruments d'orchestre. Ça a été le hautbois pour le film Mission. Et là maintenant, tantôt, ça a été la clarinette, et les flûtes et la section des corps. Oui. Magnifique.
1: Exactement. Et c'est la fin de notre aventure estivale avec vous, Guy Dumais. Ce fut une joie de vous recevoir toutes les semaines. Merci beaucoup de nous avoir partagé ce grand amour que vous avez pour la musique et de nous avoir fait voyager dans nos mémoires et de voir ces beautés exceptionnelles, des compositeurs exceptionnels.
0: Bien, c'est moi qui vous remercie, Dani. Ça a été un grand plaisir de vivre cette toute première expérience radiophonique avec vous. Je vous en remercie beaucoup.

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Avec quelle richesse nous continuons de parcourir ces portraits bibliques de l'exégète Paul Beauchamp. Donc, nous avons commencé de cerner le portrait biblique de David, une grande figure dans la Bible. On sait que David a succédé au premier roi, Saül, qu'entre les deux, il y a eu des tensions. Saül était visiblement jaloux de David, mais David a toujours respecté la personne du roi Saül. Mais ni le narrateur ni les personnages ne perdent de vue la réalité politique de l'événement.

David dit, « Je ne porterai pas la main sur loin du Seigneur. » N'est-il pas préférable pour succéder à un roi de ne pas l'avoir tué, et même encore d'en avoir négligé volontairement l'occasion? Saül non plus n'est pas sans comprendre ainsi la chose. « Maintenant je sais que tu règneras. » Il sait aussi qu'accédant au trône par ce chemin non sanglant, David ne sera pas forcé de voir dans le fils de Saül, Jonathan, ni dans ses frères, des rivaux à supprimer. Mais Saül juge raisonnable d'obtenir que David s'y engage par serment, ce qui est fait avant que chacun reprenne sa route. Ce n'est pas la réconciliation. David devra une autre fois dérober la lance et la gourde du roi pendant qu'il dort et les faire voir à Abner, général et gardien de Saül. Nous percevons ainsi que le geste de David est d'un homme avisé, mais aussi d'un homme courageux qui met sa propre vie en danger plutôt que de hâter l'heure où ce qu'il désire lui sera donné. Cette force aux yeux du narrateur lui vient de se savoir élu. Samuel le lui a signifié après avoir rejeté Saül. C'est de Dieu, non de sa main à lui, qu'il tiendra sa royauté. Mais il lui faut l'attendre. En dernière analyse, il s'appuie sur ce qu'il cite comme l'ancien proverbe. « Des méchants sort le mal ». Il faut comprendre le mal qui les dévore eux-mêmes, ce qui viendra sans que le juste ait à y mettre la main. L'épisode de l'ennemi épargné se reproduit deux fois, signe qu'il peut servir de clé à la destinée de David. On peut bien l'affirmer, il n'est aucune des bonnes actions de David qui ne lui profite pas. La doctrine des livres de sagesse, surtout des proverbes, et celle du récit s'ajuste l'une à l'autre. Cette harmonie est ce qui incite à parler de beauté, mais au niveau le plus profond, au-delà de ce qui est seulement littéraire. Pareille harmonie sera sévèrement et même radicalement contestée plus tard dans l'histoire d'Israël. À aucun moment de l'histoire biblique, l'idée que la vertu et l'utilité coïncident ne sera pourtant annulée. En revanche, il y aurait de la facilité à s'acharner sur ce qui semble rouerie à certains. Il s'attribue un grand mérite d'avoir su la découvrir comme si on avait voulu la leur cacher. J'ai vu un fils de Jessé, de Bethléem. Il sait jouer, et c'est un vaillant, un homme de guerre. Il parle bien, il est beau, et le Seigneur est avec lui. Premier livre de Samuel, chapitre 16, verset 18. Paul Beauchamp.

Les pieds sur terre, cette chronique qui nous permet de façon, je dirais, imagée mais concrète, de voir le territoire sur lequel Jésus a donné ses instructions, ce territoire où il s'est déplacé avec les 12, les disciples. On a parlé de la Bethanie, c'est au nord du lac de Galilée, et des témoins au fil des siècles en ont parlé. La Bethanie et ses traditions. Dans l'église syriaque ancienne, on trouve la tradition suivante. Jésus, qui avait pris la fuite devant Hérode Antipas, était arrivé en territoire syrien auquel la Bethanie avait été rattachée après la mort d'Agrippa II, vers les années 100. Voici un témoignage d'Éphrem le Syrien dans les années 306, entre 306 et 373. Jacob, fils d'Isaac, était berger. Il dut fuir devant son frère plus âgé, et c'est ainsi qu'il acquit son troupeau en Syrie. Jésus a commencé par enseigner les Juifs, ses premières brebis. Mais quand il fut persécuté par le roi Hérode, il dut fuir comme Jacob, et c'est ainsi qu'il devint berger de ses frères syriens. Égérie a été une pèlerine très très importante. Ces témoignages sont conservés comme des perles précieuses vers les années 384 après Jésus-Christ. Au tombeau de Job au pays d'Us, près de Karnaïm en Bethanie, nous enseigne ceci. Voici ce qu'elle écrit. Peu de temps après, je voulus me mettre en route vers le pays d'Us. C'est ce que nous lisons en Job au chapitre 1, verset 1, pour y visiter le mémorial de Job et y prier. Je remarquai que de nombreux moines de cet endroit allaient à Jérusalem prier sur les lieux saints. Les récits qu'ils faisaient de ces lieux éveillèrent en moi le désir de m'y rendre aussi. De Jérusalem à Karnaïm, il faut compter 8 jours de marche. Karnaïm, Karnéas est le nom de la ville de Job. Ce lieu est aujourd'hui appelé Sheikh Mishkin, c'est-à-dire le Sheikh malheureux, par les musulmans qui ont transmis la tradition chrétienne. Enon, près de Salim, un autre endroit. Pendant son périple, Égérie, accompagné des moines, traverse la Samarie et descend dans la vallée du Jourdain, près de Méhola. Voici ce qu'elle raconte. À cet endroit, je vis, au-delà de la rive du Jourdain, une plaine très belle et accueillante, couverte de vergers, car les eaux y étaient abondantes. Égérie remarqua au milieu de la plaine une colline peu élevée, l'actuelle Tel Shalom, entourée d'assises fortifiées. Sur cette colline se trouvait une église. À sa question, on lui répondit que c'était Salim, la ville du roi Melchisédek. Le prêtre de l'endroit lui fit visiter la ville et lui indiqua le chemin où Abraham avait rencontré Melchisédek. Égérie continue son récit. « Alors je me souvins qu'il est écrit que Jean avait baptisé à Enon près de Salim, et je lui demandai si ce lieu était éloigné. » Alors le saint homme me dit, « Il n'est distant que de 200 pas. Si tu veux, je t'y conduis à pied. » Les eaux abondantes viennent de cette source. Je le remerciai et le priai de nous y conduire, ce qu'il fit. Nous nous mîmes à parcourir ce charmant vallon et arrivâmes dans un beau verger au centre duquel se trouvait une source aux eaux douces et abondantes d'où sortait un torrent. Devant la source même se trouvait un lac où apparemment Jean avait baptisé. Le saint presbytre nous dit alors « Aujourd'hui, on continue à appeler ce jardin du nom grec Kepostou Argiou Ioanni, ce qui se traduit en latin Hortus Sancti Ioannis, jardin de saint Jean. Beaucoup de saints frères moines viennent de partout pour s'y baigner. »

Il y a beaucoup de textes qui tournent autour du sujet de l'amour. Nous avons ce texte essentiel dans la Bible, Shema Israël, écoute Israël, le Seigneur notre Dieu est le seul, l'unique Seigneur. Tu aimeras le Seigneur ton Dieu de tout ton cœur, de toute ton âme et de tout ton pouvoir. Ces paroles que je te prescris, tu les enseigneras à tes fils, assis ou debout, marchant sur la route ou couché dans ta maison. Alors, ces paroles ont suscité d'autres paroles si importantes que nous allons retrouver, par exemple, dans les Évangiles. L'apôtre Jean a reçu les confidences de Jésus. Il était son préféré, rapporte la tradition. Et quand, arrivé très âgé à la fin de sa vie, il veut résumer ce qu'il a retenu de son Seigneur, il écrit dans une lettre aux communautés qu'il a fondées. « Bien-aimés, aimons-nous les uns les autres. » Car l'amour est de Dieu, et quiconque aime est né de Dieu et connaît Dieu. Celui qui n'aime pas n'a pas connu Dieu, car Dieu est amour. Personne n'a jamais vu Dieu. Si nous nous aimons les uns les autres, Dieu demeure en nous et son amour est parfait en nous. Dieu est amour, et celui qui demeure dans l'amour demeure en Dieu. Et Dieu demeure en lui. Si quelqu'un dit « J'aime Dieu » et qu'il haïsse son frère, c'est un menteur. Car celui qui n'aime pas son frère qu'il voit, comment peut-il aimer Dieu qu'il ne voit pas ? Un extrait de la première lettre de Jean au chapitre 7, versets 4 à 21. On peut alors décliner sur tous les modes et chanter sur toutes les mélodies le cœur de l'Évangile. Quiconque est de l'amour est de Dieu, et personne ne peut être de Dieu s'il n'est de l'amour. Nous allons regarder quelques textes, comme je dis, qui ont été certainement inspirés ou qui tournent autour de ce grand commandement de l'amour. Un texte d'Albert Camus. « Si j'avais à écrire un livre de morale, il aurait 100 pages. 99 seraient blanches, et sur la dernière, j'écrirai. Je ne connais qu'un seul devoir, et c'est celui d'aimer. » Un autre texte de saint Augustin. Tu ne peux dire, j'aime mon frère, mais je n'aime pas Dieu. De même que tu mens si tu dis, j'aime Dieu, quand tu n'aimes pas ton frère. De même, tu te trompes si tu dis « J'aime mon frère » en croyant que tu n'aimes pas Dieu. Toi qui aimes ton frère, tu aimes nécessairement l'amour même. Or, l'amour est Dieu. Quiconque aime son frère aime donc nécessairement Dieu. Des petites perles, une de l'abbé Pierre. Tout homme porte en lui comme un creux, comme la marque de Dieu, une soif d'amour illimitée. Du Dalaï Lama. L'amour et la compassion constituent la trame morale de la paix dans le monde. Un vieux texte du IIIe siècle de Clément d'Alexandrie. Or, donc, le Verbe de Dieu a délaissé la lyre et la cithare, instruments sans âme. Par le souffle saint, il s'est accordé le monde entier, condensé dans l'homme. Il s'en sert comme d'un instrument à voix multiple et accompagnant son chant de cet instrument qu'est l'homme. Il joue à Dieu. De Raoul Follereau. Personne n'a le droit d'être heureux tout seul. La charité, c'est la projection du visage du Christ sur le visage du pauvre, du souffrant, du persécuté. Ce que j'ai, c'est ce que j'ai donné. La seule vérité, c'est de s'aimer. Mère Teresa, gardez la joie de vous aimer les uns les autres. L'amour est un roc qui permet de tenir sans peine quand viennent les épreuves ou la souffrance. Et je termine avec un petit texte de Khalil Gibran. Tu es libre,
face au soleil du jour, et libre face aux étoiles de la nuit. Tu es libre lorsqu'il n'y a ni soleil, ni lune, ni étoile. Tu es même libre lorsque tu fermes les yeux sur tout ce qui nous entoure. Cependant, tu es esclave de celui que tu aimes parce que tu l'aimes, et esclave de celui qui t'aime parce qu'il t'aime.

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baptême de Corneille par Pierre. Actes, chapitre 11. Les apôtres et les frères qui étaient dans la Judée apprirent que les gentils même avaient reçu la parole de Dieu. Et lorsque Pierre fut venu à Jérusalem, les fidèles circoncis disputaient contre lui et lui disaient « Pourquoi avez-vous été chez des hommes incirconcis et avez-vous mangé avec eux ?» Mais Pierre se mit à leur raconter par ordre comment la chose s'était passée. « Lorsque j'étais, dit-il, dans la ville de Joppé, en prière, il me survint un ravissement d'esprit, et j'eus une vision dans laquelle je vis descendre du ciel comme une grande nappe tenue par les quatre coins qui s'abaissait et venait jusqu'à moi. Et la considérant avec attention, j'y vis des animaux terrestres à quatre pieds, des bêtes sauvages, des reptiles et des oiseaux du ciel. J'entendis aussi une voix qui me dit « Pierre, levez-vous, tuez et mangez. » Je répondis « Je n'ai garde, Seigneur, car jamais rien d'impur et de souillé n'entra dans ma bouche. » Et la voix, me parlant du ciel une seconde fois, me dit « N'appelez pas impur ce que Dieu a purifié. » Cela se fit jusqu'à trois fois, et ensuite toutes ces choses furent retirées dans le ciel. Au même temps, trois hommes, qui avaient été envoyés vers moi de la ville de Césarée, se présentèrent à la porte de la maison où j'étais. Et l'Esprit me dit que j'allasse avec eux sans faire aucune difficulté. Ces six de nos frères que vous voyez vinrent aussi avec moi, et nous entrâmes dans la maison de cet homme, qui nous raconta aussi comment il avait vu en sa maison un ange, qui s'était présenté devant lui et lui avait dit « Envoyez à Joppé et faites venir Simon, surnommé Pierre. Il vous dira les paroles par lesquelles vous serez sauvés, vous et toute votre maison. » Quand j'eus commencé à leur parler, le Saint-Esprit descendit sur eux, comme il était descendu sur nous au commencement. Alors je me souvins de cette parole du Seigneur, « Jean a baptisé dans l'eau, mais vous serez baptisés dans le Saint-Esprit. » Puis donc que Dieu leur a donné la même grâce qu'à nous, qui avons cru au Seigneur Jésus-Christ, qui étais-je, moi, pour empêcher le dessein de Dieu ? Ayant entendu ce discours de Pierre, ils s'apaisèrent et glorifièrent Dieu en disant « Dieu a donc aussi fait part aux gentils du don de la pénitence qui mène à la vie. » Cependant, ceux qui avaient été dispersés par la persécution, qui s'était élevée à la mort d'Étienne, avaient passé jusqu'en Phénicie, en Chypre et à Antioche, et n'avaient annoncé la parole qu'aux Juifs seulement. Mais quelques-uns d'entre eux, qui étaient de Chypre et de Cyrène, étant entrés dans Antioche, parlèrent aussi aux Grecs et leur annoncèrent le Seigneur Jésus. Et la main du Seigneur était avec eux, de sorte qu'un grand nombre de personnes crurent et se convertirent au Seigneur. L'Assemblée de Jérusalem, Actes chapitre 15. Quelques-uns de la secte des pharisiens, qui avaient embrassé la foi, s'élevèrent et soutinrent qu'il fallait circoncire les gentils et leur ordonner de garder la loi de Moïse. Les apôtres, donc, et les prêtres s'assemblèrent pour examiner et résoudre cette affaire. Et après en avoir beaucoup conféré ensemble, Pierre se leva et leur dit « Mes frères, vous savez qu'il y a longtemps que Dieu m'a choisi d'entre nous afin que les gentils entendissent par ma bouche la parole de l'Évangile et qu'ils crussent. Et Dieu, qui connaît les cœurs, leur a rendu témoignage, leur donnant le Saint-Esprit aussi bien qu'à nous. Et il n'a point fait de différence entre eux et nous, ayant purifié leur cœur par la foi. Pourquoi donc tentez-vous maintenant Dieu en imposant aux disciples un joug que ni nos pères ni nous n'avons pu porter ? Mais nous croyons que c'est par la grâce du Seigneur Jésus-Christ que nous serons sauvés aussi bien qu'eux. » Alors toute la multitude se tut, et ils écoutaient Barnabé et Paul, qui leur racontaient combien de miracles et de prodiges Dieu avait fait par eux parmi les gentils. Après qu'ils se furent tus, Jacques prit la parole et dit « Mes frères, écoutez-moi. Simon vous a représenté de quelle sorte Dieu a commencé de regarder favorablement les gentils, pour choisir parmi eux un peuple consacré à son nom. C'est pourquoi je juge qu'il ne faut point inquiéter ceux d'entre les gentils qui se convertissent à Dieu, mais qu'on leur doit seulement écrire qu'ils s'abstiennent des souillures des idoles, de la fornication, des chairs étouffées et du sang. Car quant à Moïse, il y a de tout temps en chaque ville des hommes qui le prêchent dans les synagogues, où on le lit chaque jour de sabbat. Alors il fut résolu par les apôtres et les prêtres, avec toute l'Église, de choisir quelques-uns d'entre eux pour envoyer à Antioche avec Paul et Barnabé. Ils choisirent donc Jude, surnommé Barsabas, et Silas, qui étaient des principaux entre les frères. Et ils écrivirent par eux cette lettre.
les apôtres, les prêtres et les frères, à nos frères d'entre les gentils qui sont à Antioche, en Syrie et en Cilicie, salut. Comme nous avons su que quelques-uns qui venaient d'avec nous vous ont troublé par leurs discours et ont renversé vos âmes sans toutefois que nous leur en eussions donné aucun ordre, après nous être assemblés dans un esprit, nous avons jugé à propos de vous envoyer des personnes choisies avec nos chers frères Barnabé et Paul, qui sont des hommes qui ont exposé leur vie pour le nom de notre Seigneur Jésus-Christ. Nous vous envoyons donc Jude et Silas, qui vous feront entendre les mêmes choses de vive voix. Car il a semblé bon au Saint-Esprit et à nous de ne vous point imposer d'autres charges que celles-ci qui sont nécessaires. Savoir, de vous abstenir de ce qui aura été sacrifié aux idoles, du sang, des chairs étouffées et de la fornication dont vous ferez bien de vous garder.

Paul à Athènes. Actes chapitre 17. Ceux qui conduisaient Paul le menèrent jusqu'à Athènes, où ils le quittèrent après avoir reçu ordre de lui de dire à Silas et à Timothée qu'ils le vinssent trouver au plus tôt. Pendant que Paul les attendait à Athènes, son esprit se sentait ému et comme irrité dans lui-même en voyant que cette ville était si attachée à l'idolâtrie. Il parlait donc dans la synagogue avec les Juifs et avec ceux qui craignaient Dieu, et tous les jours en la place avec ceux qui s'y rencontraient. Il y eut aussi quelques philosophes épicuriens et stoïciens qui conférèrent avec lui, et les uns disaient « Qu'est-ce que veut dire ce discours ?» et les autres « Il semble qu'il prêche de nouveau Dieu », ce qu'ils disaient à cause qu'il leur annonçait Jésus et la résurrection. Enfin ils le prirent et le menèrent à l'aréopage en lui disant « Pourrions-nous savoir, de vous, quelle est cette nouvelle doctrine que vous publiez? Car vous nous dites de certaines choses dont nous n'avons point encore ouï parler. Nous voudrions donc bien savoir ce que c'est. » Or, tous les Athéniens et les étrangers qui demeuraient à Athènes ne passaient tout leur temps qu'à dire et à entendre quelque chose de nouveau. Paul, étant donc au milieu de l'aréopage, leur dit « Seigneurs Athéniens, il me semble qu'en toute chose vous êtes religieux jusqu'à l'excès. Car ayant regardé en passant les statues de vos dieux, j'ai trouvé même un autel sur lequel il est écrit « Au Dieu inconnu ». C'est donc ce Dieu que vous adorez sans le connaître que je vous annonce. Dieu qui a fait le monde et tout ce qui est dans le monde, étant le Seigneur du ciel et de la terre, n'habite point dans les temples bâtis par les hommes. Il n'est point honoré par les ouvrages de la main des hommes, comme s'il avait besoin de ses créatures, lui qui donne à tous la vie, la respiration et toutes choses. Il a fait naître d'un seul toute la race des hommes. Et il leur a donné pour demeure toute l'étendue de la terre, ayant marqué l'ordre des saisons et les bornes de l'habitation de chaque peuple, afin qu'ils cherchassent Dieu et qu'ils tâchassent de le trouver comme avec la main et à tâtons, quoiqu'il ne soit pas loin de chacun de nous. Car c'est en lui que nous avons la vie, le mouvement et l'être. Et comme quelques-uns de vos poètes ont dit, nous sommes même les enfants et la race de Dieu. » Puis donc que nous sommes les enfants et la race de Dieu, nous ne devons pas croire que la divinité soit semblable à de l'or, à de l'argent ou à de la pierre, dont l'art et l'industrie des hommes ont fait des figures. Mais Dieu, étant en colère contre ces temps d'ignorance, fait maintenant annoncer à tous les hommes et en tout lieu qu'ils fassent pénitence,

nommé Damaris, et d'autres avec eux. Les adieux au prêtre d'Éphèse, acte chapitre 20. Étant à Milet, Paul envoya à Éphèse pour faire venir les prêtres de cette église. Et quand ils furent venus le trouver et qu'ils se furent joints, il leur dit « Vous savez de quelle sorte je me suis conduit pendant tout le temps que j'ai été avec vous, depuis le premier jour que je suis entré en Asie, que j'ai servi le Seigneur avec toute humilité et avec beaucoup de larmes parmi les traverses qui me sont survenues par la conspiration des Juifs contre moi, que je ne vous ai rien caché de tout ce qui vous pouvait être utile, rien ne m'ayant empêché de vous l'annoncer et de vous en instruire en public et en particulier, prêchant aux Juifs aussi bien qu'aux gentils la pénitence envers Dieu et la foi envers notre Seigneur Jésus-Christ. Et maintenant, étant lié par le Saint-Esprit, je m'en vais à Jérusalem sans que je sache ce qui me doit arriver. Sinon que, dans toutes les villes par où je passe, le Saint-Esprit me fait connaître que des chaînes et des afflictions m'y sont préparées. Mais je ne crains rien de toutes ces choses, et je suis prêt à exposer ma vie pourvu que j'achève ma course et que j'accomplisse le ministère du Seigneur Jésus, qui est de prêcher l'évangile de la grâce de Dieu. Je sais que vous ne verrez plus mon visage, vous tous, parmi lesquels j'ai passé en prêchant le royaume de Dieu. Je vous déclare donc aujourd'hui que je suis pur et innocent du sang de vous tous, parce que je n'ai point faim de vous annoncer toutes les volontés de Dieu. Prenez donc garde à vous-même et à tout le troupeau sur lequel le Saint-Esprit vous a établi évêque pour gouverner l'Église de Dieu qu'il a acquise par son propre sang. Car je sais qu'après mon départ, il entrera parmi vous des loups ravissants qui n'épargneront point le troupeau, et que d'entre vous-mêmes il s'élèvera des gens qui publieront des doctrines corrompues afin d'attirer des disciples après eux. C'est pourquoi, veillez en vous souvenant que je n'ai point cessé, ni jour, ni nuit, durant 3 ans, d'avertir avec larmes chacun de vous. Et maintenant, je vous recommande à Dieu et à la parole de sa grâce, à celui qui peut achever l'édifice que nous avons commencé et vous donner part à son héritage avec tous les saints. Je n'ai désiré recevoir de personne ni argent, ni or, ni vêtements, et vous savez vous-même que ces mains que vous voyez ont fourni à tout ce qui m'était nécessaire et à ceux qui étaient avec moi. Je vous ai montré qu'en toute chose, il faut soutenir ainsi les faibles en travaillant et se souvenir de ces paroles que le Seigneur Jésus a dites lui-même, qu'il y a plus de bonheur à donner qu'à recevoir. Après leur avoir ainsi parlé, il se mit à genoux et pria avec tous. Ils commencèrent aussitôt à fondre en larmes, et se jetant au cou de Paul, ils le baisaient. Étant principalement affligés de ce qu'il leur avait dit, qu'ils ne le verraient plus jamais, et ils le conduisirent jusqu'au vaisseau.

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0: À l'antenne de Radio Galilée, voici maintenant les nouvelles internationales en provenance de Radio Vatican.
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2: Première JMJ pour des milliers de jeunes ouest-africains aujourd'hui à Accra. Le pape les appelle à être des bâtisseurs de ponts dans une région déchirée. Vous êtes l'aujourd'hui de Dieu, leur a-t-il lancé. Nous y reviendrons juste après les titres. 12 pays dont la France, le Royaume-Uni et le Canada annoncent leur intention de sanctionner le commerce avec les colonies israéliennes, durcissant ainsi le ton face à Israël qui menace de représailles. Vous entendrez la réaction du curé de Taïbé en Cisjordanie. Dans ce journal, nous reviendrons sur les ambitions américaines en Amérique latine à l'occasion de la début de tournée du secrétaire d'État Marco Rubio, attendu ce soir en Colombie. Enfin, nous irons au Soudan. Le groupe du Quintet, composé de l'UA, de l'UE, de l'ONU, de l'IGAD et de la Ligue arabe, entame une visite de 3 jours à Khartoum.
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2: Bonsoir à tous. Un moment de fête commence ce soir pour des milliers de jeunes catholiques réunis à Accra, au Ghana. Ils sont venus de 16 pays pour participer à la première édition des Journées de la Jeunesse de l'Afrique de l'Ouest, une initiative espérée depuis 7 ans par la CEREAO. Avant une messe d'ouverture ce soir, les jeunes invités à être enracinés dans la foi, audacieux dans le témoignage, ont reçu un message vidéo en anglais et en français de la part du pape. Léon XIV les appelle à être des bâtisseurs de ponts entre les peuples, les cultures, les religions, dans une zone géographique confrontée à de multiples crise. Il les encourage à lutter contre la tentation de désespérer. Un compte-rendu signé Cécile Mérieux.
4: Léon XIV l'affirme. Non, vous n'êtes pas une génération sacrifiée. Vous êtes l'aujourd'hui de Dieu, l'aujourd'hui de l'Église. Et le pape d'inciter les jeunes à mettre toutes leurs qualités, leur énergie, rêve et espérance au service du monde et de l'Église.
5: Chers jeunes, je compte sur vous et je vous fais confiance. L'Église vous fait confiance. Par vos paroles et vos actions, donnez un message fort à notre monde, traversé de guerres et de conflits de toutes sortes. Soyez les témoins de l'amour, de la justice, de la paix. Ne sacrifiez pas votre jeunesse si précieuse sur l'autel des plaisirs factices et de la superficialité.
4: Le pape souligne que les jeunes qui se posent tant de questions ne trouveront pas de réponse, ni même d'écoute sur leur téléphone. Au contraire, le défilement infini des nouvelles vide l'esprit et le cœur, fatigue et isole les jeunes. Ainsi, le pape les exhorte à quitter les cercles restreints et à s'ouvrir au monde.
5: La réalisation de nos désirs authentiques passe toujours par le fait de sortir de nous-mêmes.
2: Le pape Léon XIV, autre moment de joie et cette fois de visu entre le pape et les jeunes. Ce sera au Stade de France à Paris, le premier rendez-vous géant de sa visite en France du 25 au 28 septembre. La conférence des évêques de France est exprimée aujourd'hui sur les préparatifs de l'événement, détaillant les principales étapes, les attentes de l'Église de France. C'est à retrouver en détail sur notre site internet vaticannews.va. C'est un conflit désormais ouvert entre le Royaume-Uni et Israël. L'État hébreu annonce ce soir fermer le consulat britannique dans la ville du statu quo, Jérusalem. 12 personnalités britanniques jugées antisémites sont également interdites d'entrer sur le sol israélien, notamment l'ancien chef du Labour, Jeremy Corbyn. Ce qui a provoqué la crise, ce sont des propos d'Ed Miliband, le ministre britannique des Affaires étrangères, qui a accusé aujourd'hui le gouvernement israélien de fermer les yeux sur un nettoyage ethnique perpétré par des colons en Cisjordanie, annonçant de surcroît dans le même temps une interdiction des importations de produits issus des colonies dans les territoires occupés. Cette deuxième annonce est en réalité une déclaration d'intention collective faite ce soir par 12 pays, dont la France, l'Espagne, la Pologne ou encore le Canada, pour protester contre les violences justement commises par les colons. Dans le seul village chrétien de Cisjordanie à Taïbé, le père Bachar accueille la nouvelle avec un certain scepticisme, son attention se focalisant sur la permanence des agressions des colons. On écoute.
6: Jusqu'à maintenant, nous vivons la même vie ici à la Terre Sainte, spécialement ici à Taïbé. Le colon est entré jusqu'à le centre de la ville avec le vache, avec le cheval, et il fait beaucoup de restrictions militaires. Il a jeté les pierres contre les voitures palestiniennes d'à côté de Taïbé. Et à la route commune entre les Israéliens et les Palestiniens, il s'appelle route al-Mu'arrajat. Notre vie maintenant, c'est une vie très, très compliquée, très dure. Et après tout ça, la reconnaissance de la Bretagne, l'Angleterre et la France après l'annonciation qu'ils veulent couper tout avec les colons israéliens ici à la Terre Sainte ou à l'Israël ou à la Cisjordanie. Donc notre situation, c'est une situation très compliquée, c'est une situation à comprendre jusqu'à maintenant. Et nous ne pouvons pas dire quelque chose de très spécial.
2: Le père Bachar Curel attend de Taïbé est sceptique, mais l'autorité palestinienne salue l'annonce des sanctions occidentales contre les colonies. Une étape importante, dit-elle, pour que les autorités israéliennes rendent des comptes. L'actualité au Moyen-Orient, c'est aussi la guerre entre Israël et les États-Unis face à l'Iran, alors que le prix du gallon d'essence ne cesse de monter aux États-Unis. Washington décide d'adopter ce soir de nouvelles mesures économiques contre Téhéran. C'est maintenant l'ensemble du secteur aérien iranien qui est placé sur liste noire. Toute organisation travaillant avec les compagnies aériennes d'Iran feront également l'objet de sanctions. Et tandis que le détroit d'Ormuz est encore impraticable, un proxy de Téhéran, les Houthis chiites, ont lancé au Yémen une offensive au sud contre les forces gouvernementales pour récupérer les zones qui bordent le détroit, cette fois de Bab el-Mandeb, où transitent là 12% du commerce mondial. Les combats ont commencé jeudi dernier, ils ont fait plus de 500 morts et 18 000 déplacés selon un dernier bilan. Lutte contre le narcotrafic, mais aussi ambition économique. Le secrétaire d'État américain débute aujourd'hui une tournée en Amérique latine qui le conduira en Colombie, en Équateur et au Pérou. Marco Rubio devrait y rencontrer les dirigeants conservateurs, pour certains investis il y a quelques semaines seulement, et qui partagent de nombreuses positions de Donald Trump. La correspondance de Gwendal Lavina.
7: Washington entend appuyer sa doctrine Monroe qui fait de l'Amérique latine la chasse gardée des États-Unis, surtout au moment de l'arrivée au pouvoir d'une droite populiste se revendiquant proche du président américain et de ses idées. Première étape de cette tournée, la Colombie. Marco Rubio doit rencontrer le président Abelardo de la Espriella, investi il y a un mois. Ils évoqueront le soutien américain à la reconstruction après le séisme du 10 août, mais surtout un autre dossier brûlant, la lutte contre les groupes armés et le narcotrafic. Depuis son arrivé au pouvoir, le nouveau président colombien se montre intraitable et pourrait donc obtenir de nouveaux engagements de la part de Washington. Même chose en Équateur, partenaire de longue date des États-Unis sur le sujet. Autre objectif, renforcer les relations commerciales. Ce sera notamment le cas au Pérou où Marco Rubio rencontrera la présidente Keiko Fujimori, investie fin juillet. Cette tournée régionale est surtout l'occasion pour Washington de chercher du soutien 9 mois après l'enlèvement de Nicolas Maduro au Venezuela et alors que la pression s'accentue sur Cuba. Gwendal Lavina, New York, Radio Vatican.
2: Et un coup de fil aujourd'hui entre les présidents américains et russes, et c'est Vladimir Poutine qui s'en est fait l'écho. Le Kremlin évoque une conversation d'extrême franchise. On imagine sur l'Ukraine, après la visite à Moscou, puis Kiev des émissaires de Donald Trump. Le président russe a assuré le président américain que son pays n'a pas de visée agressive à l'égard de l'Europe. Les 27 qui ont donné ce mardi leur feu vert à l'achat par l'Ukraine d'intercepteurs de missiles Patriot, en utilisant une partie du prêt de 90 milliards d'euros qui lui a été accordé. Il faut de toute urgence instaurer un cessez-le-feu au Soudan, un pays ravagé par la guerre depuis plus de 3 ans. Le haut-commissaire des Nations Unies aux droits de l'homme, Volker Türk, s'inquiète d'un nouveau rapport qui conclut à l'utilisation croissante de drones à longue portée contre les civils. Dans ce contexte, la visite d'un groupe de médiateurs à Khartoum suscite peu d'espoir. Les précisions d'Augustine Passy.
8: Le quintet, composé de l'ONU, de l'Union africaine, de l'IGA, de la Ligue arabe et de l'Union européenne, démarre ce mardi des consultations de 3 jours à Khartoum, la capitale soudanaise contrôlée par les troupes régulières. Dans un communiqué publié la veille, le groupe qui se concentre sur le dialogue entre les civils affirme rester en étroite coordination avec le Quad, qui rassemble, lui, les États-Unis, l'Arabie Saoudite, l'Égypte et les Émirats Arabes Unis pour tenter d'organiser des pourparlers entre les deux belligérants. Mais voilà, ni les forces armées soudanaises du général Abdel Fattah al-Burhan, ni les forces de soutien rapide du général Mohamed Hamdan Dagalo, surnommé Hemeti, ne semblent prêtes à faire taire les armes. Elles refusent en outre de respecter la déclaration signée à Jeddah dès le début du conflit. Le quintet est quant à lui régulièrement accusé d'avoir perdu sa neutralité pour pencher du côté du gouvernement pro-armé. Ces autorités, basées entre Khartoum et Port-Soudan, entendent d'ailleurs lancer leur propre dialogue interne, auquel ni l'alliance Somoud de l'ancien Premier ministre Abdallah Hamdok, ni Tassis, le bras politique des FSR, ne devraient participer. Augustine Passy pour Radio Vatican.
2: Et toujours au Soudan, au moins 12 personnes ont été tuées aujourd'hui dans une attaque devant un tribunal d'une ville contrôlée par l'armée au Kordofan Nord, dans le centre du pays. À quelques mois d'élections législatives et municipales très attendues au Cameroun, l'opposant Maurice Kamto démissionne aujourd'hui de la présidence de son parti, le gouvernement refusant de reconnaître son élection à la tête du mouvement pour la renaissance du Cameroun. Maurice Kamto avait déjà brièvement quitté le MRC en juillet 2025 pour briguer la présidentielle sans succès. Voilà, c'est la fin de ce journal. Merci de l'avoir suivi. Merci de votre fidélité aux ondes de Radio Vatican. L'actualité revient demain matin à 8h. Une excellente soirée à tous.
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Seigneur, nous voulons te bénir pour cette grandeur que nous découvrons dans ta création. Cette création qui est sortie de tes mains, de ton cœur, que nous découvrons ces jours-ci dans la beauté des choses, la beauté des êtres. Nous voulons te bénir, Père, de nous avoir donné Jésus. Jésus qui s'est fait humble et petit en devenant l'un de nous, en assumant notre nature humaine. Il l'a fait grande et belle pour ta gloire. Que dans l'Esprit Saint nous puissions continuer de grandir, de croître en toi, Père, pour découvrir toujours cette beauté et cette grandeur dans le monde et l'univers. Marie, toi qui es la servante du Seigneur, tu accueilles cette beauté et cette grandeur par ton Magnificat.

Au nom du Père et du Fils et du Saint-Esprit. Amen. Premier mystère glorieux, la résurrection de Jésus à Jérusalem. Alors que tout semblait terminé, Jésus, tout commence avec cette résurrection au matin de Pâques. Tu entres dans notre monde, dans nos journées, tu transfigures nos vies par cette puissance de ta résurrection, cette victoire sur toute mort, sur tout mal et toute épreuve. Marie, toi qui es témoin de la résurrection de ton Fils, fais-nous voir par-delà le visage de ce monde, celui de Dieu en toutes choses. Notre Père qui es aux cieux, que ton nom soit sanctifié, que ton règne vienne, que ta volonté soit faite sur la terre comme au ciel. Donne-nous aujourd'hui notre pain de ce jour. Pardonne-nous nos offenses comme nous pardonnons aussi à ceux qui nous ont offensés. Et ne nous laisse pas entrer en tentation, mais délivre-nous du mal. Amen. Je te salue Marie, pleine de grâce. Le Seigneur est avec toi. Tu es bénie entre toutes les femmes, et Jésus, le fruit de tes entrailles, est béni. Sainte Marie, Mère de Dieu, prie pour nous pécheurs, maintenant et à l'heure de notre mort. Amen. Je te salue Marie, pleine de grâce. Le Seigneur est avec toi. Tu es bénie entre toutes les femmes, et Jésus, le fruit de tes entrailles, est béni. Sainte Marie, Mère de Dieu, prie pour nous pécheurs, maintenant et à l'heure de notre mort. Amen. Je te salue Marie, pleine de grâce, le Seigneur est avec toi. Tu es bénie entre toutes les femmes, et Jésus, le fruit de tes entrailles, est béni. Sainte Marie, Mère de Dieu, prie pour nous pécheurs, maintenant et à l'heure de notre mort. Amen. Je te salue Marie, pleine de grâce, le Seigneur est avec toi. Tu es bénie entre toutes les femmes, et Jésus, le fruit de tes entrailles, est béni. Sainte Marie, Mère de Dieu, prie pour nous pécheurs, maintenant et à l'heure de notre mort. Amen. Je te salue Marie, pleine de grâce, le Seigneur est avec toi. Tu es bénie entre toutes les femmes, et Jésus, le fruit de tes entrailles, est béni. Sainte Marie, Mère de Dieu, prie pour nous pécheurs, maintenant et à l'heure de notre mort. Amen. Je te salue Marie, pleine de grâce, le Seigneur est avec toi. Tu es bénie entre toutes les femmes, et Jésus, le fruit de tes entrailles, est béni. Sainte Marie, Mère de Dieu, prie pour nous pécheurs, maintenant et à l'heure de notre mort. Amen. Je te salue Marie, pleine de grâce, le Seigneur est avec toi. Tu es bénie entre toutes les femmes, et Jésus, le fruit de tes entrailles, est béni. Sainte Marie, Mère de Dieu, prie pour nous pécheurs, maintenant et à l'heure de notre mort. Amen. Je te salue Marie, pleine de grâce, le Seigneur est avec toi. Tu es bénie entre toutes les femmes, et Jésus, le fruit de tes entrailles, est béni. Sainte Marie, Mère de Dieu, prie pour nous pécheurs, maintenant et à l'heure de notre mort. Amen. Je te salue Marie, pleine de grâce, le Seigneur est avec toi. Tu es bénie entre toutes les femmes, et Jésus, le fruit de tes entrailles, est béni. Sainte Marie, Mère de Dieu, prie pour nous pécheurs, maintenant et à l'heure de notre mort. Amen. Je te salue, Marie, pleine de grâce. Le Seigneur est avec toi. Tu es bénie entre toutes les femmes, et Jésus, le fruit de tes entrailles, est béni. Sainte Marie, Mère de Dieu, prie pour nous pécheurs, maintenant et à l'heure de notre mort. Amen. Gloire au Père et au Fils et au Saint-Esprit, au Dieu qui est, qui était et qui vient, pour les siècles des siècles. Amen. Deuxième mystère glorieux, l'ascension de Jésus. Jésus, tu montes vers le Père et notre Père. Tu es avec nous, nous sommes avec toi, dans un seul royaume. Tu nous donnes cet esprit, cette promesse du Consolateur,
dans ta montée, Seigneur, tu ne nous laisses pas seuls, mais tu nous dis, « Moi, je suis avec vous tous les jours, jusqu'à la fin du monde. » Marie, fais que nous puissions entendre, au jour de joie comme au jour de peine, cette parole de Jésus. Notre Père qui es aux cieux, que ton nom soit sanctifié, que ton règne vienne, que ta volonté soit faite sur la terre comme au ciel. Donne-nous aujourd'hui notre pain de ce jour. Pardonne-nous nos offenses, comme nous pardonnons aussi à ceux qui nous ont offensés. Et ne nous laisse pas entrer en tentation, mais délivre-nous du mal. Amen. Je te salue, Marie, pleine de grâce. Le Seigneur est avec toi. Tu es bénie entre toutes les femmes, et Jésus, le fruit de tes entrailles, est béni. Sainte Marie, Mère de Dieu, prie pour nous pécheurs, maintenant et à l'heure de notre mort. Amen. Je te salue, Marie, pleine de grâce. Le Seigneur est avec toi. Tu es bénie entre toutes les femmes, et Jésus, le fruit de tes entrailles, est béni. Sainte Marie, Mère de Dieu, prie pour nous pécheurs, maintenant et à l'heure de notre mort. Amen. Je te salue, Marie, pleine de grâce. Le Seigneur est avec toi. Tu es bénie entre toutes les femmes, et Jésus, le fruit de tes entrailles, est béni. Sainte Marie, Mère de Dieu, prie pour nous pécheurs, maintenant et à l'heure de notre mort. Amen. Je te salue, Marie, pleine de grâce. Le Seigneur est avec toi. Tu es bénie entre toutes les femmes, et Jésus, le fruit de tes entrailles, est béni. Sainte Marie, Mère de Dieu, prie pour nous pécheurs, maintenant et à l'heure de notre mort. Amen. Je te salue, Marie, pleine de grâce. Le Seigneur est avec toi. Tu es bénie entre toutes les femmes, et Jésus, le fruit de tes entrailles, est béni. Sainte Marie, Mère de Dieu, prie pour nous pécheurs, maintenant et à l'heure de notre mort. Amen. Je te salue, Marie, pleine de grâce. Le Seigneur est avec toi. Tu es bénie entre toutes les femmes, et Jésus, le fruit de tes entrailles, est béni. Sainte Marie, Mère de Dieu, prie pour nous pécheurs, maintenant et à l'heure de notre mort. Amen. Je te salue, Marie, pleine de grâce. Le Seigneur est avec toi. Tu es bénie entre toutes les femmes, et Jésus, le fruit de tes entrailles, est béni. Sainte Marie, Mère de Dieu, prie pour nous pécheurs, maintenant et à l'heure de notre mort. Amen. Je te salue, Marie, pleine de grâce. Le Seigneur est avec toi. Tu es bénie entre toutes les femmes, et Jésus, le fruit de tes entrailles, est béni. Sainte Marie, Mère de Dieu, prie pour nous pécheurs, maintenant et à l'heure de notre mort. Amen. Je te salue, Marie, pleine de grâce. Le Seigneur est avec toi. Tu es bénie entre toutes les femmes, et Jésus, le fruit de tes entrailles, est béni. Sainte Marie, Mère de Dieu, prie pour nous pécheurs, maintenant et à l'heure de notre mort. Amen. Je te salue, Marie, pleine de grâce. Le Seigneur est avec toi. Tu es bénie entre toutes les femmes, et Jésus, le fruit de tes entrailles, est béni. Sainte Marie, Mère de Dieu, prie pour nous pécheurs, maintenant et à l'heure de notre mort. Amen. Gloire au Père, et au Fils, et au Saint-Esprit, au Dieu qui est, qui était et qui vient, pour les siècles des siècles. Amen.

Troisième mystère glorieux, la descente du Saint-Esprit sur les apôtres et sur Marie. Oui, Seigneur, béni sois-tu pour ce renouvellement, ce don de l'Esprit dans le cœur des apôtres, mais aussi cette effusion nouvelle dans le cœur de Marie, la mère de l'Église. Seigneur, sois avec nous par cette effusion de ton Esprit sans cesse accordée à tous tes enfants pour que nous puissions accomplir ce que les paroles de Jésus nous demandent. Notre Père qui es aux cieux, que ton nom soit sanctifié, que ton règne vienne, que ta volonté soit faite sur la terre comme au ciel. Donne-nous aujourd'hui notre pain de ce jour. Pardonne-nous nos offenses comme nous pardonnons aussi à ceux qui nous ont offensés. Et ne nous laisse pas entrer en tentation, mais délivre-nous du mal. Amen. Je te salue, Marie, pleine de grâce. Le Seigneur est avec toi. Tu es bénie entre toutes les femmes, et Jésus, le fruit de tes entrailles, est béni. Sainte Marie, Mère de Dieu, prie pour nous pécheurs, maintenant et à l'heure de notre mort. Amen. Je te salue, Marie, pleine de grâce. Le Seigneur est avec toi. Tu es bénie entre toutes les femmes, et Jésus, le fruit de tes entrailles, est béni. Sainte Marie, Mère de Dieu, prie pour nous pécheurs, maintenant et à l'heure de notre mort. Amen. Je te salue, Marie, pleine de grâce. Le Seigneur est avec toi. Tu es bénie entre toutes les femmes, et Jésus, le fruit de tes entrailles, est béni. Sainte Marie, Mère de Dieu, prie pour nous pécheurs, maintenant et à l'heure de notre mort. Amen. Je te salue, Marie, pleine de grâce. Le Seigneur est avec toi. Tu es bénie entre toutes les femmes, et Jésus, le fruit de tes entrailles, est béni. Sainte Marie, Mère de Dieu, prie pour nous pécheurs, maintenant et à l'heure de notre mort. Amen. Je te salue, Marie, pleine de grâce. Le Seigneur est avec toi. Tu es bénie entre toutes les femmes, et Jésus, le fruit de tes entrailles, est béni. Sainte Marie, Mère de Dieu, prie pour nous pécheurs, maintenant et à l'heure de notre mort. Amen. Je te salue, Marie, pleine de grâce. Le Seigneur est avec toi. Tu es bénie entre toutes les femmes, et Jésus, le fruit de tes entrailles, est béni. Sainte Marie, Mère de Dieu, prie pour nous pécheurs, maintenant et à l'heure de notre mort. Amen. Je te salue, Marie, pleine de grâce. Le Seigneur est avec toi. Tu es bénie entre toutes les femmes, et Jésus, le fruit de tes entrailles, est béni. Sainte Marie, Mère de Dieu, prie pour nous pécheurs, maintenant et à l'heure de notre mort. Amen. Je te salue, Marie, pleine de grâce. Le Seigneur est avec toi. Tu es bénie entre toutes les femmes, et Jésus, le fruit de tes entrailles, est béni. Sainte Marie, Mère de Dieu, prie pour nous pécheurs, maintenant et à l'heure de notre mort. Amen. Je te salue, Marie, pleine de grâce. Le Seigneur est avec toi. Tu es bénie entre toutes les femmes, et Jésus, le fruit de tes entrailles, est béni. Sainte Marie, Mère de Dieu, prie pour nous pécheurs, maintenant et à l'heure de notre mort. Amen. Gloire au Père, et au Fils, et au Saint-Esprit, au Dieu qui est, qui était et qui vient, pour les siècles des siècles. Amen. Quatrième mystère glorieux, l'Assomption de Marie au ciel. Après avoir vécu cette vie, notre vie, dans ce chemin de la foi, dans cet accueil du don du Père, voilà Marie que le Père t'attire à lui, avec Jésus, dans toute ta personne, avec ton corps et ton âme. Tu passes de ce monde au Père. En te voyant, Marie, monter vers le Père, nous sommes dans l'espérance que nous aussi un jour, nous pourrons goûter Dieu avec notre corps et notre âme. Notre Père qui es aux cieux, que ton nom soit sanctifié, que ton règne vienne, que ta volonté soit faite sur la terre comme au ciel.
Donne-nous aujourd'hui notre pain de ce jour. Pardonne-nous nos offenses comme nous pardonnons aussi à ceux qui nous ont offensés. Et ne nous laisse pas entrer en tentation, mais délivre-nous du mal. Amen. Je te salue, Marie, pleine de grâce. Le Seigneur est avec toi. Tu es bénie entre toutes les femmes, et Jésus, le fruit de tes entrailles, est béni. Sainte Marie, Mère de Dieu, prie pour nous pécheurs, maintenant et à l'heure de notre mort. Amen. Je te salue, Marie, pleine de grâce. Le Seigneur est avec toi. Tu es bénie entre toutes les femmes, et Jésus, le fruit de tes entrailles, est béni. Sainte Marie, Mère de Dieu, prie pour nous pécheurs, maintenant et à l'heure de notre mort. Amen. Je te salue, Marie, pleine de grâce. Le Seigneur est avec toi. Tu es bénie entre toutes les femmes, et Jésus, le fruit de tes entrailles, est béni. Sainte Marie, Mère de Dieu, prie pour nous pécheurs, maintenant et à l'heure de notre mort. Amen. Je te salue, Marie, pleine de grâce. Le Seigneur est avec toi. Tu es bénie entre toutes les femmes, et Jésus, le fruit de tes entrailles, est béni. Sainte Marie, Mère de Dieu, prie pour nous pécheurs, maintenant et à l'heure de notre mort. Amen. Je te salue, Marie, pleine de grâce. Le Seigneur est avec toi. Tu es bénie entre toutes les femmes, et Jésus, le fruit de tes entrailles, est béni. Sainte Marie, Mère de Dieu, prie pour nous pécheurs, maintenant et à l'heure de notre mort. Amen. Je te salue, Marie, pleine de grâce. Le Seigneur est avec toi. Tu es bénie entre toutes les femmes, et Jésus, le fruit de tes entrailles, est béni. Sainte Marie, Mère de Dieu, prie pour nous pécheurs, maintenant et à l'heure de notre mort. Amen. Je te salue, Marie, pleine de grâce. Le Seigneur est avec toi. Tu es bénie entre toutes les femmes, et Jésus, le fruit de tes entrailles, est béni. Sainte Marie, Mère de Dieu, prie pour nous pécheurs, maintenant et à l'heure de notre mort. Amen. Je te salue, Marie, pleine de grâce. Le Seigneur est avec toi. Tu es bénie entre toutes les femmes, et Jésus, le fruit de tes entrailles, est béni. Sainte Marie, Mère de Dieu, prie pour nous pécheurs, maintenant et à l'heure de notre mort. Amen. Je te salue, Marie, pleine de grâce. Le Seigneur est avec toi. Tu es bénie entre toutes les femmes, et Jésus, le fruit de tes entrailles, est béni. Sainte Marie, Mère de Dieu, prie pour nous pécheurs, maintenant et à l'heure de notre mort. Amen. Je te salue, Marie, pleine de grâce. Le Seigneur est avec toi. Tu es bénie entre toutes les femmes, et Jésus, le fruit de tes entrailles, est béni. Sainte Marie, Mère de Dieu, prie pour nous pécheurs, maintenant et à l'heure de notre mort. Amen. Gloire au Père et au Fils et au Saint-Esprit, au Dieu qui est, qui était et qui vient, pour les siècles des siècles. Amen.

Cinquième mystère glorieux, le couronnement de Marie au ciel. C'est au cœur même du royaume, au cœur même du Père, qui tient toute chose entre ses mains et dans son cœur, que Marie est couronnée. Tout est accompli, et Marie reçoit cette joie du Père qui rejaillit sur nous. Les enfants du Père, Marie, toi notre mère, toi qui connais nos pas, toi qui connais nos espérances, sois notre mère, celle qui nous soutient, celle qui nous garde dans la vigilance. Notre Père qui es aux cieux, que ton nom soit sanctifié, que ton règne vienne. Que ta volonté soit faite sur la terre comme au ciel. Donne-nous aujourd'hui notre pain de ce jour. Pardonne-nous nos offenses comme nous pardonnons aussi à ceux qui nous ont offensés. Et ne nous laisse pas entrer en tentation, mais délivre-nous du mal. Amen. Je te salue Marie, pleine de grâce. Le Seigneur est avec toi. Tu es bénie entre toutes les femmes, et Jésus, le fruit de tes entrailles, est béni. Sainte Marie, Mère de Dieu, prie pour nous pécheurs, maintenant et à l'heure de notre mort. Amen. Je te salue, Marie, pleine de grâce. Le Seigneur est avec toi. Tu es bénie entre toutes les femmes, et Jésus, le fruit de tes entrailles, est béni. Sainte Marie, Mère de Dieu, prie pour nous pécheurs, maintenant et à l'heure de notre mort. Amen. Je te salue, Marie, pleine de grâce. Le Seigneur est avec toi. Tu es bénie entre toutes les femmes, et Jésus, le fruit de tes entrailles, est béni. Sainte Marie, Mère de Dieu, prie pour nous pécheurs, maintenant et à l'heure de notre mort. Amen. Je te salue, Marie, pleine de grâce. Le Seigneur est avec toi. Tu es bénie entre toutes les femmes, et Jésus, le fruit de tes entrailles, est béni. Sainte Marie, Mère de Dieu, prie pour nous pécheurs, maintenant et à l'heure de notre mort. Amen. Je te salue, Marie, pleine de grâce. Le Seigneur est avec toi. Tu es bénie entre toutes les femmes, et Jésus, le fruit de tes entrailles, est béni. Sainte Marie, Mère de Dieu, prie pour nous pécheurs, maintenant et à l'heure de notre mort. Amen. Je te salue, Marie, pleine de grâce. Le Seigneur est avec toi. Tu es bénie entre toutes les femmes, et Jésus, le fruit de tes entrailles, est béni. Sainte Marie, Mère de Dieu, prie pour nous pécheurs, maintenant et à l'heure de notre mort. Amen. Je te salue, Marie, pleine de grâce. Le Seigneur est avec toi. Tu es bénie entre toutes les femmes, et Jésus, le fruit de tes entrailles, est béni. Sainte Marie, Mère de Dieu, prie pour nous pécheurs, maintenant et à l'heure de notre mort. Amen. Je te salue, Marie, pleine de grâce. Le Seigneur est avec toi. Tu es bénie entre toutes les femmes, et Jésus, le fruit de tes entrailles, est béni. Sainte Marie, Mère de Dieu, prie pour nous, pécheurs, maintenant et à l'heure de notre mort. Amen. Je te salue, Marie, pleine de grâce. Le Seigneur est avec toi. Tu es bénie entre toutes les femmes, et Jésus, le fruit de tes entrailles, est béni. Sainte Marie, Mère de Dieu, prie pour nous pécheurs, maintenant et à l'heure de notre mort. Amen. Je te salue, Marie, pleine de grâce. Le Seigneur est avec toi. Tu es bénie entre toutes les femmes, et Jésus, le fruit de tes entrailles, est béni. Sainte Marie, Mère de Dieu, prie pour nous pécheurs, maintenant et à l'heure de notre mort. Amen. Gloire au Père et au Fils et au Saint-Esprit, au Dieu qui est, qui était et qui vient, pour les siècles des siècles. Amen.

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0: Paul à Rome, Actes chapitre 28. Quand nous fûmes arrivés à Rome, il fut permis à Paul de demeurer où il voudrait avec un soldat qui le gardait. 3 jours après, Paul pria les principaux d'entre les Juifs de le venir trouver. Et quand ils furent venus, il leur dit « Mes frères, quoique je n'eusse rien commis contre le peuple ni contre les coutumes de nos pères, j'ai été fait prisonnier à Jérusalem et mis entre les mains des Romains, qui m'ayant examiné, me voulait mettre en liberté, parce qu'il ne me trouvait coupable d'aucun crime qui méritât la mort. Mais les Juifs s'y opposant, j'ai été contraint d'appeler à César, sans que j'aie dessein néanmoins d'accuser en aucune chose ceux de ma nation. C'est pour ce sujet que je vous ai prié de venir ici, afin de vous voir et de vous parler. Car c'est pour l'espérance d'Israël que je suis lié de cette chaîne. » Ils lui répondirent, « Nous n'avons point reçu de lettre de Judée sur votre sujet, et il n'est venu aucun de nos frères de ce pays-là qui nous ait dit du mal de vous. Mais nous voudrions bien que vous nous dissiez vous-même vos sentiments, car ce que nous savons de cette secte, c'est qu'on la combat partout. » Ayant donc pris jour avec lui, ils vinrent en grand nombre le trouver à son logis, et il leur prêchait le royaume de Dieu, leur confirmant ce qu'il leur disait par plusieurs témoignages, et depuis le matin jusqu'au soir, il tâchait de leur persuader la foi de Jésus par la loi de Moïse et par les prophètes. Les uns croyaient ce qu'il disait, et les autres ne le croyaient pas. Et ne pouvant s'accorder entre eux, ils se retiraient, ce qui donna sujet à Paul de leur dire cette parole. C'est avec grande raison que le Saint-Esprit qui a parlé à nos pères par le prophète Isaïe a dit « Allez vers ce peuple et lui dites, vous écouterez, et en écoutant vous n'entendrez point, vous verrez, et en voyant vous ne verrez point. Car le cœur de ce peuple s'est appesanti, et leurs oreilles sont devenues sourdes, et ils ont fermé leurs yeux de peur que leurs yeux ne voient, que leurs oreilles n'entendent, que leur cœur ne comprenne, et que s'étant convertis, je ne les guérisse. Sachez donc que ce salut de Dieu est envoyé aux gentils et qu'ils le recevront. » Lorsqu'il leur eut dit ces choses, les Juifs s'en allèrent ayant de grandes contestations entre eux. Paul ensuite demeura 2 ans entiers dans un logis qu'il avait loué, où il recevait tous ceux qui le venaient voir, prêchant le royaume de Dieu et enseignant ce qui regarde le Seigneur Jésus-Christ avec toute liberté, sans que personne l'en empêchât.
1: Épître de Paul. La liberté dans l'Esprit Saint. Épître aux Romains, chapitre 8. Ceux qui vivent selon la chair ne peuvent plaire à Dieu. Mais pour vous, vous ne vivez pas selon la chair, mais selon l'Esprit. Si toutefois l'Esprit de Dieu habite en vous, que si quelqu'un n'a point l'Esprit de Jésus-Christ, il n'est point à lui. Mais si Jésus-Christ est en vous, quoique le corps soit mort en vous à cause du péché, l'Esprit est vivant à cause de la justice. Que si l'Esprit de celui qui a ressuscité Jésus d'entre les morts habite en vous, celui qui a ressuscité Jésus-Christ d'entre les morts donnera aussi la vie à vos corps mortels par son Esprit qui habite en vous. Car tous ceux qui sont poussés par l'Esprit de Dieu sont enfants de Dieu. Aussi vous n'avez point reçu l'esprit de servitude pour vous conduire encore par la crainte, mais vous avez reçu l'esprit de l'adoption des enfants par lequel nous crions « Mon Père, mon Père !» Et c'est cet esprit qui rend lui-même témoignage à notre esprit que nous sommes enfants de Dieu. Que si nous sommes enfants, nous sommes aussi héritiers, héritiers de Dieu et héritiers de Jésus-Christ. Pourvu toutefois que nous souffrions avec lui, afin que nous soyons glorifiés avec lui. Car je suis persuadé que les souffrances de la vie présente n'ont point de proportion avec cette gloire qui sera un jour découverte en nous. De plus, l'Esprit de Dieu nous aide dans notre faiblesse, car nous ne savons ce que nous devons demander à Dieu dans nos prières pour le prier comme il faut. mais le Saint-Esprit lui-même prie pour nous, par des gémissements ineffables. Or nous savons que tout contribue au bien de ceux qui aiment Dieu, de ceux qu'il a appelés, selon son décret, pour être saints. Car ceux qu'il a connus dans sa prescience, il les a aussi prédestinés pour être conformes à l'image de son Fils, afin qu'il fût l'aîné entre plusieurs frères. Après cela, que devons-nous dire? Si Dieu est pour nous, qui sera contre nous? S'il n'a pas épargné son propre Fils, mais l'a livré à la mort pour nous tous, que ne nous donnera-t-il point après nous l'avoir donné? Qui donc nous séparera de l'amour de Jésus-Christ? Sera-ce l'affliction, ou les déplaisirs, ou la persécution, ou la faim, ou la nudité, ou les périls, ou le fer et la violence? Mais parmi tous ces maux, nous demeurons victorieux par celui qui nous a aimés.

L'hymne à la charité. Épître aux Corinthiens, chapitre 13. Si je parle toutes les langues des hommes et le langage des anges, et que je n'ai point la charité, je ne suis que comme un airain sonnant et une cymbale retentissante. Et quand j'aurai le don de prophétie, que je pénétrerai tous les mystères, et que j'aurai une parfaite science de toutes choses. Quand j'aurai encore toute la foi possible, jusqu'à transporter les montagnes, si je n'ai point la charité, je ne suis rien. Et quand j'aurai distribué tout mon bien pour nourrir les pauvres, et que j'aurai livré mon corps pour être brûlé, si je n'ai point la charité, tout cela ne me sert de rien. L'amour prend patience. L'amour est doux et bienfaisant. L'amour n'est point envieux. Il n'est point téméraire et précipité. Il ne s'enfle point d'orgueil. Il n'est point dédaigneux. Il ne cherche point ses propres intérêts. Il ne se pique et ne s'aigrit de rien. Il n'a point de mauvais soupçons. Il ne se réjouit point de l'injustice. Mais il se réjouit de la vérité. Il tolère tout. Il croit tout. Il espère tout. Il souffre tout. L'amour ne passera jamais. Les prophéties n'auront plus de lieu. Les langues cesseront. Et la science sera abolie. Car ce que nous avons maintenant de science et de prophétie est très imparfait. Mais lorsque nous serons dans l'état parfait, tout ce qui est imparfait sera aboli. Quand j'étais enfant, je parlais comme un enfant, je jugeais comme un enfant, je raisonnais comme un enfant. Mais maintenant je suis devenu homme, je me suis défait de tout ce qui tenait de l'enfant. Maintenant nous ne voyons que comme en un miroir brouillé et en énigme. Mais alors, nous verrons Dieu face à face. Je ne connais maintenant Dieu qu'imparfaitement, mais alors, je le connaîtrai comme je suis moi-même connu de lui. Or, ces trois vertus, la foi, l'espérance et la charité, demeurent. Mais la charité est la plus excellente des trois. La résurrection du Christ. Épître aux Corinthiens, chapitre 15. Je crois maintenant, mes frères, vous devoir faire souvenir de l'évangile que je vous ai prêché, que vous avez reçu, dans lequel vous demeurez ferme. Et par lequel vous êtes sauvés. Afin que vous voyez si vous l'avez retenu comme je vous l'ai annoncé,

puis à tous les apôtres, et qu'enfin, après tous les autres, il s'est fait voir à moi-même, qui ne suis qu'un avorton. Car je suis le moindre des apôtres, et je ne suis pas digne d'être appelé apôtre, parce que j'ai persécuté l'Église de Dieu. Mais c'est par la grâce de Dieu que je suis ce que je suis, et sa grâce n'a point été stérile en moi. Mais j'ai travaillé plus que tous les autres, non pas moi toutefois, mais la grâce de Dieu qui est avec moi. Ainsi, soit que ce soit moi ou eux qui vous prêchent, voilà ce que nous prêchons, et voilà ce que vous avez cru. Puis donc on vous a prêché que Jésus-Christ est ressuscité d'entre les morts. Comment se trouvera-t-il parmi vous des personnes qui osent dire que les morts ne ressuscitent point ? Que si les morts ne ressuscitent point, Jésus-Christ n'est point ressuscité. Et si Jésus-Christ n'est point ressuscité, notre prédication est vaine, et votre foi est vaine aussi. Car si les morts ne ressuscitent point, Jésus-Christ n'est pas non plus ressuscité. Ceux qui sont morts en Jésus-Christ sont donc morts sans ressources. Si nous n'avions d'espérance en Jésus-Christ que pour cette vie, nous serions les plus misérables de tous les hommes. Mais maintenant, Jésus-Christ est ressuscité d'entre les morts, et il est devenu les prémices de ceux qui dorment. C'est pourquoi rendons grâce à Dieu qui nous donne la victoire par notre Seigneur Jésus-Christ. Ainsi, mes chers frères, demeurez fermes et inébranlables et travaillez sans cesse de plus en plus à l'œuvre de Dieu, sachant que votre travail ne sera pas sans récompense en notre Seigneur.

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1: Évangile de Jésus-Christ selon saint Luc, chapitre 6, versets 20 à 26. Jésus s'était arrêté dans la plaine, et la foule l'entourait. Regardant alors ses disciples, Jésus dit « Heureux vous les pauvres, le royaume de Dieu est à vous. Heureux vous qui avez faim maintenant, vous serez rassasiés. Heureux vous qui pleurez maintenant, vous rirez. Heureux êtes-vous quand les hommes vous haïssent et vous repoussent, quand ils insultent et rejettent votre nom comme méprisable à cause du Fils de l'homme. Ce jour-là, soyez heureux et sautez de joie, car votre récompense est grande dans le ciel. C'est ainsi que leur Père traitait les prophètes. Mais malheureux, vous les riches, vous avez votre consolation. Malheureux, vous qui êtes repus maintenant, vous aurez faim. Malheureux, vous qui riez maintenant, vous serez dans le deuil et vous pleurerez. Malheureux êtes-vous quand tous les hommes disent du bien de vous. C'est ainsi que leur Père traitait les faux prophètes.

Je me suis déjà retrouvé sur le mont des Béatitudes à vivre une expérience éprouvante. Et cette expérience m'a montré qu'il existait deux chemins de croix. Un chemin de croix très, très intense, très court, et un très long chemin de croix qui dure toute la vie. Le chemin de croix très court, il dure le temps de la passion. C'est Jésus qui est le pauvre, c'est Jésus qui a faim, c'est Jésus qui est dénudé, c'est Jésus qui est persécuté, c'est lui qui a le cœur pur, c'est lui qui est miséricordieux. Ça dure quelques heures. Ça, c'est le chemin de croix des Béatitudes, qui descend directement de ses paroles sur le mont des Béatitudes. Mais là, nous avons des Béatitudes dans la plaine, en bas, au ras du sol, au niveau du monde, à taille d'homme et de femme. Ça, c'est le chemin de croix qui dure toute la vie. Et l'Évangile nous dit aussi que Jésus n'arrête pas d'ajouter à chacune de ses paroles « maintenant ». Vous qui pleurez maintenant. Alors le maintenant, c'est la vie de tous les jours, c'est la vie ordinaire. Nous sommes, à la suite de Jésus, à vivre ce chemin de croix. La pauvreté, les difficultés, la faim, les larmes, c'est la promesse que Dieu nous fait à travers les épreuves d'être toujours avec nous tous les jours. La prière, ce n'est pas le résultat du succès. Ou plutôt, nous n'attendons pas de la prière le succès. Nous attendons l'amour. L'amour que le Seigneur peut nous donner dans la force d'avancer. Alors le chemin de croix, qui est celui-ci, il se vit dans la plaine, c'est-à-dire dans le monde. Nous sommes immergés à travers les difficultés quotidiennes, à travers les défis, les épreuves, la maladie, tant de choses qui font partie de ce grand chemin de croix qui est à la largeur de toute la durée de notre vie. En même temps, le Seigneur aussi, en traversant cette plaine avec ses disciples, il est capable aussi de toucher du doigt ces hommes et ces femmes qui sont complètement dans un autre monde. Ils ne s'occupent pas de ceux qui sont malheureux. Ils ne s'occupent pas de ceux qui ont faim, parce qu'ils sont du côté de ceux qui mangent, de ceux qui sont dans l'or, qui se vautrent, comme dira le prophète Osée, sur des divans luxueux. Alors, ils sont maintenant dans un autre univers, dans leur bulle, qui souvent est l'expression de l'illusion pure et dure de leur existence, où ils oublient carrément tous ceux qui sont dans la plaine, même s'ils le sont dans la plaine. Alors ils vivent dans des palais luxueux, partout dans l'univers, dans l'humanité, et ils s'éloignent surtout de ce qui sent mauvais. Voilà ces paroles que le Seigneur nous adresse aujourd'hui. Où sommes-nous? Nous connaissons le chemin de croix le plus bref et le plus court, celui de la passion, le chemin de croix du Seigneur. Nous traversons des Gethsémani parfois, nous connaissons le chemin de croix qui est bref, qui est court, mais nous expérimentons la grande route de notre vie. En même temps, il nous faut continuer de croire à la promesse que Jésus nous donne dans chacune des béatitudes, celle des pauvres, celle de ceux qui ont faim, celle de ceux qui pleurent. Sa promesse est cachée et se révèle à travers la puissance de son amour dans chacune de ces situations. C'est ce qui nous fait dire « on a passé au travers ». Mais en même temps, attention, il y a plein d'illusions au bout des gratte-ciels.

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Cet amour du Père a été répandu dans nos cœurs par qui? Vous devrez le savoir. Par le Saint-Esprit qui nous a été donné. Souvent, lorsque je parle, j'aime que l'Assemblée s'unisse à moi pour faire résonner ce beau message beaucoup plus fort qu'avec moi. Alors disons, phrase après phrase, dites s'il vous plaît après moi, l'amour de Dieu a été répandu dans nos cœurs par le Saint-Esprit qui nous a été donné. Donc, l'amour de Dieu, ce n'est pas seulement une notion, une vérité révélée dans l'Évangile. C'est une réalité gravée dans notre cœur. Posséder, avoir, c'est plus que connaître. Ou mieux, c'est la meilleure façon de connaître. Et nous possédons l'amour de Dieu est à nous, dans notre cœur. J'ai illustré ci-dessus l'idée de Dieu qui habite le cœur de l'homme pécheur, l'homme vieux. C'est l'idée d'un Dieu qui est l'ennemi de son bonheur. Et maintenant, suivez-moi, parce que nous allons découvrir comment le Saint-Esprit change complètement cette situation. Et c'est comme faire un peu une séance de psychoanalyse religieuse, parce que nous creusons dans le fond de notre existence chrétienne. Donc voilà comment le Saint-Esprit change cette situation et de l'homme vieux fait l'homme nouveau, de l'esclave fait le Fils de Dieu. Donc quand le Saint-Esprit vient à nous, d'abord dans les baptêmes, et puis dans chaque moyen de grâce, la parole de Dieu, l'Eucharistie, aussi une retraite. Lorsque le Saint-Esprit est accueilli à nous, il commence par nous ouvrir un œil nouveau, par nous donner un regard nouveau sur Dieu. Un regard dans lequel Dieu nous apparaît non comme l'ennemi de notre joie, mais comme notre allié, comme quelqu'un qui n'a pas épargné son propre Fils pour nous, qui ne s'est pas épargné son Fils, qui a fait le grand sacrifice de nous donner son Fils. Peu à peu, l'homme change son opinion sur Dieu jusqu'au jour où il peut s'écrier du fond de son cœur, « Abba, Père, maintenant je te connais. » Comme disait Job, « Je te connaissais seulement par oui dire, mais maintenant je te connais. » Et voilà ce que signifie que de renaître de l'esprit. Ce que nos frères anglais disent « be born again, to be born again ». C'est cela. Le Fils de Dieu est né. Mais peut-être, chers frères et sœurs, vous avez déjà formulé dans vos pensées l'objection et la souffrance du monde et cet immense fleuve de larmes et de sang qui traverse l'histoire. Cette objection est devenue particulièrement aiguë après Auschwitz. Toute une littérature est née que l'on pourrait définir comme des processus à Dieu. Où était Dieu pendant ces temps? Combien de fois a-t-on entendu cette question? Il ne s'agit pas que de voix de protestation qui s'élève de la littérature ou de la philosophie, c'est l'humanité entière qui, dans de tous les coins de la terre, crie chaque jour sa souffrance,
J'ai lu une fois ce témoignage d'une jeune femme, qui est un témoignage parmi beaucoup d'autres, même plus tragique. Elle disait: Seigneur, pourquoi m'as-tu condamné à mort? Elle venait de découvrir, on venait de lui découvrir une maladie incurable. J'ai un mari qui, après 10 ans de mariage, m'aime encore et me le dit. Et 2 enfants merveilleux. Pourquoi ne pourrais-je pas les voir grandir? Étant une femme de foi, elle se reprend immédiatement et ajoute une phrase d'une autre teneur. Je sais, Seigneur, que ce n'est pas nous qui pouvons décider de la vie et la mort selon notre plaisir, et que l'on ne mesure pas la réussite d'une vie au nombre des années. Mais si tu veux que tout cela descende de la tête au cœur, alors il faut que tu le fasses toi-même. Nous n'y arrivons pas nous-mêmes. Que pourra répondre à cela la foi qui est au banc des accusés? Je crois que face à la souffrance, nous devons, nous les croyants, nous mettre avant tout dans une attitude d'humilité. N'imitons pas les amis de Job, qui à la fin sont désavoués par Dieu lui-même, alors qu'il s'en était fait ses défenseurs. Ne nous répandons pas en explications savantes, comme si la souffrance ne recelait aucun mystère pour nous. Il nous faut dire que la souffrance, il faut dire de la souffrance ce que saint Augustin disait de Dieu lui-même. Si tu crois l'avoir compris, alors dis-toi que ce n'est pas lui que tu as compris. Jésus, qui avait bien plus d'explications à donner sur le sujet de la souffrance que nous, se mit à pleurer devant la veuve de Naïm, ainsi que devant les serfs de Lazare mort. Seulement, après avoir pleuré, il ajoute, avec une autorité divine, « Je suis la résurrection et la vie. Qui croit à moi, même s'il meurt, vivra. » Nous aussi, les chrétiens, après les larmes, ou parmi les larmes, nous pouvons prononcer quelques mots sur la souffrance. Par exemple, que ce n'est pas vrai que l'homme souffre et Dieu ne fait que regarder. Dieu aussi souffre. Ce n'est pas nous qui venons de trouver cette affirmation insolite uniquement pour avoir quelque chose à répondre aux hommes d'aujourd'hui. C'est écrit en toutes lettres dans la Bible, du bout à la fin. Le Dieu de la Bible est un Dieu passionné, plein de pathos. Pathos signifie sentiment, mais aussi passion. La lecture de l'Exode d'hier soir, si vous vous rappelez, nous a montré un Dieu qui dit: j'ai écouté la clameur des fils d'Israël en Égypte. J'ai vu l'oppression de mon peuple. Donc c'est un Dieu qui écoute, qui regarde, qui n'est pas indifférent. Si cette affirmation que Dieu souffre nous paraît inouïe et fait encore un peu peur à quelqu'un, c'est parce que pendant des siècles, l'idée que nous sommes faites de Dieu, c'était plutôt l'idée des philosophes grecs. Un Dieu impassible, le mot technique était apatsès. Dieu ne peut pas être soumis au changement et à la souffrance. Nous avons oublié la chose la plus importante, que le Dieu chrétien est amour. Tout
dépend de ça. Et l'amour est la chose la plus vulnérable qu'il y ait dans le monde. Parce que l'amour, si c'est vrai, authentique, doit laisser l'aimer libre de répondre ou refuser. Autrement, c'est violence, ce n'est pas l'amour. Et en laissant libre l'autre de répondre, l'amour s'expose au refus. Et c'est ce qui s'est passé entre l'humanité et Dieu. J'ai engendré des fils et ils m'ont rejeté. C'est le commencement du prophète Isaïe. C'est une découverte, qui a été faite par les plus grands théologues du siècle passé et qui a été acceptée par Jean-Paul II dans son encyclique sur le Saint-Esprit Dominum et Vivificantem. Donc dans cette encyclique sur le Saint-Esprit, le bienheureux Jean-Paul II dit que l'insondable et indescriptible, indescriptible douleur du Père, donc insondable et indescriptible douleur du Père, donne naissance à l'admirable économie de l'amour rédempteur dans le Christ. Il est évident que la souffrance de Dieu est différente de la nôtre. C'est une souffrance libre, qui est un signe de perfection, non un manque de perfection, c'est un signe de perfection. À la question « Où était le Christ lorsque son fils mourait sur la croix ?» il faut répondre tout simplement « Il était là, à la croix !» Je ne sais pas si vous avez jamais remarqué, en entrant dans une église ou un musée, la représentation occidentale de la Trinité. Donc, c'est plus connu maintenant la représentation orthodoxe, orientale. Les trois anges autour d'une table, vous l'avez présent, n'est-ce pas? Dans la vision occidentale, la Trinité, c'est toujours les trois personnes divines sur la croix. Il y a le Père, les bras étendus qui soutiennent la croix du Christ. Souvent, le visage presque voilé, comme quelqu'un qui pleure. Et entre le visage du Père et celui du Christ, il y a la colombe du Saint-Esprit. C'est la Trinité, c'est ce qu'on appelle dans la peinture la Trinité. Donc, les artistes et la piété populaire ont découvert la souffrance de Dieu avant même que les théologues. Et ça, c'est très important. Parce que cette image du Père qui plaire, qui soutient le Fils, qui compatit, doit être transportée dans la vie. Souvent, lorsqu'une maman me dit sa détresse, sa souffrance parce qu'elle a perdu un fils, elle se demande où était Dieu, pourquoi Dieu a permis ça. Je lui dis, sœur, tu te demandes où était le Père lorsque tu pleurais? Ne l'as-tu pas vu? Il était à côté de toi. Il pleurait avec toi. Oui, il pleurait avec toi. Il faut accepter, absorber cette image de Dieu qui n'est pas loin mais qui souffre avec nous. Pas de question alors pourquoi il le permet, il a l'éternité et la réponse à cette question il a donné lorsqu'il a ressuscité le Christ en nous disant que ce sera le dernier mot, son dernier mot ce sera la résurrection à la mort. Qu'est-ce qu'on fait pour convaincre quelqu'un qu'une certaine boisson qu'on lui présente n'a pas de poison? La manière la plus simple pour les convaincre, c'est de boire cette boisson devant lui, avant lui. Et bien, c'est ce que Dieu a fait en buvant le calice de la passion, de la souffrance dans le Christ entièrement.
devant nous. Donc il a montré que la souffrance n'est pas absurdité, n'est pas seulement négativité, il y a une perle au fond du calice, il y a une perle, et la perle s'appelle précisément résurrection. Résurrection. J'estime en effet que les souffrances du temps présent ne sont pas à comparer à la gloire qui doit se révéler à nous. Et encore dans l'Apocalypse, il essuiera toutes larmes de leurs yeux. De mort, il n'y en aura plus. De pleurs, de cris et de peines, il n'y en aura plus, car l'ancien monde s'en est allé. Et cette réponse de la croix n'est pas seulement pour nous les chrétiens, elle est pour tout le monde, parce que le Christ est mort pour tous, même pour ceux qui ne le savent pas. Il y a un élément objectif et un élément subjectif dans la passion, la rédemption du Christ. L'élément objectif, c'est le fait qu'il est mort pour tous. L'élément subjectif, c'est la prise de conscience des gens, de ces faits, l'acceptation, c'est la foi. Et donc l'élément objectif s'étend beaucoup plus large que l'élément subjectif. Le Concile Vatican II a dit que, d'une manière connue seulement par Dieu, le Saint-Esprit met en relation avec le mystère pascal tout le monde. Chacun peut être mis en relation avec le mystère pascal d'une façon connue à Dieu. Et la souffrance est précisément ces liens qui permet aux énergies salvifiques de la croix du Christ de passer à tout le monde, même en dehors de l'Église. Après son attentat et son long alitement, Jean-Paul II écrit une petite lettre précieuse, Salvifici Doloris. Et il parlait de la douleur par expérience à ce moment-là. Et il dit, entre autres, que la souffrance, souffrir, signifie devenir particulièrement réceptif, particulièrement ouvert à l'action des forces salvifiques de Dieu offertes à l'humanité dans le Christ. C'est comme un 8e sacrement, la souffrance. Et maintenant, une application pratique avant de conclure. Mais je disais déjà au commencement, chers frères et sœurs, que au-delà des idées que je partage avec vous, l'essence de ce rassemblement, c'est de passer un temps avec le Christ sous le regard du Père, en recevant sur nous sa complaisance. Parce que le Père nous regarde à ce moment-là et il est très content que nous le découvrions vraiment. Il est très content. Pas notre Père qui est aux cieux. Nous, lorsque nous prononçons ces paroles, nous pensons simplement à la réaction, au sentiment, ou à la gratification que nous donne de pouvoir appeler Dieu notre Père. Nous rarement pensons à la joie de Dieu de se sentir appelé Père. Mais la plus grande joie, c'est précisément la joie de Dieu lorsqu'un enfant lui s'adresse à lui en disant « Père, cher Père ». Je me rappelle une fois avoir assisté à une petite scène familière. Je connaissais une famille dont il y avait une petite fille de quelques mois qui, pendant le jour, avait appris sa première parole, « Maman, maman ». Et la maman lui avait appris

la réaction, la joie qui rayonnait de la face de ses pères, d'écouter ce cri de sa petite fille la première fois. C'était comme si, à ce moment-là, il devenait père. Eh bien, c'est ça. Chaque fois que nous appelons Dieu Père, il devient Père, Père pour nous. Donc, l'application pratique que j'énonçais consiste dans une réconciliation entre les pères et les fils dans le niveau humain. La littérature, l'art, le cinéma, la publicité paraît ne connaître qu'un seul rapport humain, le rapport de nature érotique entre l'homme et la femme. On laisse presque inexploré un autre rapport autant universel et vital, le rapport père-fils. Je demande pardon aux mères et aux femmes ici présentes si j'insiste unilatéralement sur les rapports avec les pères. C'est parce que c'est les rapports plus conflictuels. Et c'est parce qu'un bon rapport entre le père et le fils fait la joie aussi des mères. Et elle aussi se réjouit de ces rapports. Si on regarde avec objectivité les cœurs humains, on s'aperçoit qu'un rapport réussi, intense, serein avec ses fils est pour un homme adulte et mûr non moins important et gratifiant que le rapport homme-femme. On sait d'ailleurs combien un rapport pareil est fondamental pour un fils ou une fille et le vide affreux créé par son absence. Comme le cancer, d'habitude, s'attache aux organes plus délicats de l'homme et de la femme. Ainsi, la puissance destructive du péché et du mal attaque les liens les plus vitaux de l'existence humaine. Rien n'est plus exposé à l'abus et à la violence que le rapport entre l'homme et la femme et les rapports entre les pères et les fils. Paternalisme, autoritarisme, possessivité, et de l'autre côté, rébellion, refus, incommunicabilité, silence. Il ne faut pas évidemment généraliser. Le monde est plein de rapports très beaux entre père et fils. J'en connais moi-même plusieurs cas. On sait néanmoins combien sont nombreux les cas de rapports tendus et difficiles. En Isaïe, Dieu dit, je l'ai déjà cité, « J'ai élevé des enfants, je les ai fait grandir, mais ils se sont révoltés contre moi. » Beaucoup de pères savent par expérience la souffrance qui se cache derrière ces paroles. Mais la souffrance est réciproque. Il y a des pères dont la plus grande souffrance est d'être rejeté ou méprisé par ses fils. Et il y a des fils dont la plus grande souffrance est de se sentir mal compris, non apprécié ou même refusé par son père. Je voudrais dire quelques mots aux uns et aux autres, aux parents et aux fils. Beaucoup d'ailleurs sont l'une et l'autre chose, sont père et fils en même temps. Parfois, on lit sur les tombeaux cette phrase fameuse, mais je crois que chaque père pourrait la répéter à son fils. Ce que tu es, je l'étais. Ce que je suis, tu le seras. Saint Paul donne cette règle d'or. Enfants, obéissez en tout à vos parents. C'est cela qui est beau dans le Seigneur. Parents, n'exaspérez pas vos enfants de peur qu'ils ne se découragent. Aux jeunes, je dirais, n'attendez pas que votre père ou votre mère soit morte pour lui dire combien il était important pour vous.

0: pour lui dire finalement merci de m'avoir donné la vie, merci d'avoir fait tant de sacrifices pour me donner une éducation meilleure que la tienne. J'avais un programme jusqu'il y a 2 ans à la télévision italienne, au premier canal de la télévision italienne, RAI, et je recevais beaucoup de lettres. Mais une lettre m'a particulièrement frappé. C'était la lettre d'un jeune homme qui venait de perdre son père. Et il exprimait son désespoir parce qu'il se rendait compte que jamais dans la vie il ne lui avait dit merci. Et maintenant était obligé d'aller avec plein de remords lui le crier sur le tombeau. Et dans la prochaine émission, je disais aux jeunes, n'attendez pas ce moment-là, n'attendez pas que votre père soit mort, pour lui dire dans certaines circonstances combien vous lui êtes reconnaissant. Et au père, aux parents, je voudrais dire, si vous avez l'habitude de lire, lisez une œuvre de Franz Kafka intitulée « Lettre au père », où vous découvrirez tout ce qu'il ne faut pas faire avec vos enfants. Alors il dit que lorsque le père revenait de son travail le soir, il avait toujours quelque chose de plus important à penser que d'écouter les propos de son fils qui lui peut-être avait quelque chose à partager avec lui, un succès ou une humiliation. Non, il avait toujours, non, j'ai des choses beaucoup plus importantes à penser. Donc, il n'y avait pas de dialogue. Et pour finir, il était devenu comme silencieux. Non? Et ne pensez pas que votre rôle paternel consiste simplement à corriger, à reprocher, à dire ce qui ne va pas. Souvent, il y a ces dangers. Non, le rôle paternel, c'est plutôt positif. D'encourager, de donner confiance, liberté. Les cadeaux les plus beaux qu'un père peut faire à son fils, c'est de lui apprendre la liberté, ce qui manque aux jeunes d'aujourd'hui d'une manière affreuse, la liberté. Regardez, lorsque Dieu le Père nous donne l'exemple, chaque fois que Dieu le Père parle dans l'Évangile, c'est pour affirmer son fils. Tu es mon fils bien-aimé, en toi je trouve toute ma complaisance. Cher Père, quelquefois, pourquoi ne pas imiter au pied de la lettre Dieu et dire à votre fils ou à votre fille ces paroles encourageantes? Il ne s'agit pas que d'améliorer la qualité de la vie humaine, chers frères et sœurs. Là, il s'agit aussi d'une nécessité pour l'évangélisation. Parce que pour évangéliser, il faut qu'il y ait cette réconciliation entre les générations. Une des tâches du précurseur Jean-Baptiste, on lit que c'était de ramener le cœur de père vers le fils et le cœur de fils vers le père. Et c'est la tâche aussi des précurseurs d'aujourd'hui du Christ. Je termine maintenant en lisant quelques lignes du plus beau commentaire à la première invocation du Notre Père que je connais. Et ce commentaire a été écrit dans votre langue, en langue française. Et vous devriez être capable d'en reconnaître l'auteur des premières paroles, hein? Je me scandaliserai si vous ne le connaissez tout de suite. Notre Père qui es aux cieux, mon fils leur a enseigné cette prière. Notre Père qui es aux cieux, il a bien su ce qu'il faisait ce jour-là, mon fils qui les aimait tant. Qui est-ce lui? Hein? Peggy, oui. quand il a mis cette barrière entre eux et moi, notre Père qui es aux cieux, c'est trois ou quatre mots. Cette barrière que ma colère et peut-être ma justice ne franchira jamais. Heureux celui qui s'endort sous la protection de l'avancée de ces trois ou quatre mots, ces mots qui marchent devant toute prière comme les mains du suppliant marchent devant sa face. Ces trois ou quatre mots qui me vainquent, moi, l'invincible. Ces trois ou quatre mots qui s'avancent comme un bel éperon devant un pauvre navire et qui fondent le flot de ma colère. Et quand l'éperon est passé, le navire passe et toute la flotte derrière. Actuellement, dit Dieu, c'est ainsi que je les vois. Et pour mon éternité, éternellement, dit Dieu, par cette invention de mon Fils, éternellement, c'est ainsi qu'il faut que je les voie. Voici comme je suis forcé de les voir. De même que le sillage d'un bon vaisseau va s'enlargissant jusqu'à disparaître, se perdre, mais commence par une pointe, qui est la pointe même du vaisseau. Ainsi, le sillage immense des pécheurs s'élargit jusqu'à disparaître et se perdre, mais il commence par une pointe. Et cette pointe, c'est cette pointe qui vient vers moi, qui est tournée vers moi. Et le vaisseau est mon propre Fils, chargé de tous les péchés du monde. Et la pointe du vaisseau, ce sont les deux mains jointes de mon Fils. Et devant le regard de ma colère, et devant le regard de ma justice, ils se sont dérobés derrière lui. Et tout cet immense cortège de prières, tout ce sillage immense s'élargit jusqu'à disparaître ce père. Mais il commence par une pointe, et cette pointe qui est tournée vers moi, qui s'avance vers moi. Et cette pointe, ce sont ces trois ou quatre mots. Notre Père qui es aux cieux. Mon Fils, en vérité, savait ce qu'il faisait ce jour-là. Amen.
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0: Nous sommes le mercredi 9 septembre 2026. Bonjour mesdames, bonjour messieurs. Entrez, on est ouvert jusqu'à 9 heures à nos matins d'été. Et merci de nous choisir pour vous tenir compagnie, cela nous fait bien plaisir. Voici ce que nous avons au menu ce matin. Le père Bernard Hugeux, prédicateur à la maison Le Puy de Jacob en Alsace, nous parlera de nos responsabilités face aux souffrants. Il s'appuie sur les écrits d'Agatha Zielinski, Xavier et philosophe. Isabelle Le Bourgeois, religieuse auxiliatrice, qui a été femme d'affaires avant son entrée tardive dans la vie religieuse, sera là aussi. Elle aura son chapeau de psychanalyste, mais les évangiles ne sont pas très loin, comme on l'entendra tout à l'heure. J'aurai aussi le plaisir de m'entretenir ce matin avec notre collègue Yves Houd, animateur de l'émission Entre nous, les mardis à 13h. Il nous parlera de cette nouvelle saison qu'il entreprend et aussi d'une nouvelle série sur la vie et l'œuvre d'une artiste au parcours riche et très étonnant, Mélina Mercouri. Et j'ai aussi un conte philosophique à vous présenter qui met en scène une goutte de rosée et un diamant. J'espère que vous en apprécierez justement la philosophie. Sur ce, tournons-nous vers les studios de Radio Vatican pour le bulletin des nouvelles internationales.
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2: Consulat britannique fermé, interdiction d'entrée en Israël, la rupture est consumée entre Tel Aviv et Londres, en tête de 12 pays qui annoncent des sanctions contre les produits issus des colonies israéliennes. Le Royaume-Uni dénonce avec ses mots le nettoyage ethnique des colons terroristes en Cisjordanie. On y revient tout de suite après ces titres. Dans cette édition aussi ce matin, la visite du secrétaire d'État américain en Colombie, Marco Rubio en tournée chez ses nouveaux alliés dirigés par la droite en Amérique latine. Et puis retour 6 ans tout juste après une nuit de flammes en Grèce, à Lesbos, où le camp de réfugiés de Moria avait été dévasté. Enfin, dans notre dossier, nous vous proposons aujourd'hui une plongée dans les fonds marins, trésor de minerais stratégiques très convoité, au point que les États-Unis s'apprêtent à concéder l'exploitation des abysses du Pacifique Sud au large des îles Samoas américaines.
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2: Bonjour à toutes et à tous. Ils sont donc 12 pays au total à s'être positionnés pour punir les colons israéliens en Cisjordanie. Madrid, Dublin, Varsovie, Oslo, Stockholm ou Paris, 11 pays européens ainsi que le Canada s'inscrivent dans le sillage du Royaume-Uni qui est en tête de cette annonce conjointe de sanctions. C'est Londres en effet qui a donné le ton hier et qui assume ce nouveau durcissement contre Israël. Les Britanniques ont déjà prévu d'interdire les importations de produits provenant des colonies israéliennes, ainsi que de sanctionner les entreprises qui participent à leur expansion à Londres. Les explications de Laura Calmu.
4: Ed Miliband a commencé son intervention par quelque chose de très personnel. Il a rappelé qu'il était lui-même juif et que sa grand-mère avait trouvé refuge en Israël après la Shoah, au cours de laquelle elle avait perdu son mari et des dizaines de membres de sa famille. Et quelques minutes plus tard, le ministre britannique des Affaires étrangères a employé des mots extrêmement forts sur la Cisjordanie. Il affirme qu'un nettoyage ethnique est en cours dans certaines zones, perpétré selon ses mots par des colons terroriste et accuse le gouvernement israélien d'avoir trop souvent fermé les yeux. Mais Londres ne s'arrête pas aux mots. Le Royaume-Uni va interdire les importations de produits provenant des colonies israéliennes en Cisjordanie et sanctionner les entreprises qui participent à leur expansion, construction, infrastructure et financement ou immobilier. Cette mesure était dans les tuyaux depuis plusieurs semaines. Elle ne s'appliquera toutefois pas immédiatement. Il faudra 6 à 9 mois pour mettre le dispositif en place. Et Londres insiste, ces sanctions visent les colonies en Cisjordanie, pas Israël dans son ensemble.
2: Laura Calmu à Londres et Israël qui a immédiatement répondu au Royaume-Uni avec l'annonce de la fermeture du consulat britannique à Jérusalem-Est ainsi que l'interdiction d'entrer sur son territoire à plusieurs responsables britanniques. Après les représailles par les armes économiques et diplomatiques au Moyen-Orient, les ripostes sont aussi militaires entre l'Iran et les États-Unis, notamment Téhéran affirme ce mercredi avoir attaqué 2 bateaux américains, 8 pétroliers et 10 autres navires dans le Golfe. Une base américaine a aussi été visée en Jordanie par 20 missiles iraniens. Une punition contre Washington, disent les gardiens de la révolution, en réponse à une attaque de pétroliers iraniens hier. Les États-Unis en guerre commerciale aussi sur leur propre continent avec le voisin canadien. La bataille s'envenime. Grosso modo, produits laitiers, boissons alcoolisées, Donald Trump a renchéri hier soir avec une nouvelle interdiction d'importer certains produits canadiens aux États-Unis et des taxes supplémentaires. Réaction au lendemain de nouveaux droits de douane d'Ottawa sur les produits américains qui étaient déjà imposés en réponse aux surtaxes de Washington au mois d'août. La tournée des alliés conservateurs en Amérique latine, c'est la feuille de route et le voyage entamé par Marco Rubio en Colombie d'abord pour 3 jours sur le continent latino-américain. À Barranquilla, sur la côte caraïbe, le secrétaire d'État américain s'est entretenu avec Abelardo de la Espriella, le président colombien, un mois après sa prise de fonction, avec cette promesse, celle d'une coopération renforcée entre Washington et Bogota. Les précisions sur place de William Gazo.
5: Je le connais personnellement depuis de nombreuses années, bien avant qu'il ne devienne fou et ne se lance en politique. La blague de Marco Rubio, énoncée dans un espagnol parfait, a fait sourire Abelardo de la Espriella autant que l'assistance réunie dans la ville côtière de Barranquilla. Pour leur première rencontre depuis l'investiture du président colombien le mois dernier, Abelardo de la Espriella et Marco Rubio ont souhaité afficher leur proximité. Le secrétaire d'État américain a même déclaré, je cite, qu'un nouvel âge d'or s'ouvrait entre Washington et Bogota. Au cours des 2 dernières années, la relation entre les 2 alliés historiques avait souffert des disputes régulières entre Donald Trump et l'ex-président de gauche Gustavo Petro. Une époque désormais révolue, martèle Abelardo de la Espriella. Le président d'extrême droite n'a jamais caché sa sympathie pour son homologue du nord du continent, dont il partage le style provocateur et le discours de fermeté en matière de sécurité. Mardi, les deux pays se sont d'ailleurs accordés sur une feuille de route commune. Baptisée Accord de Barranquilla, elle prévoit notamment un soutien économique américain à la Colombie, qui se remet à peine du séisme qui l'a ébranlé le mois dernier. Les deux alliés ont également prévu de renforcer leur coopération en matière de lutte contre ce qu'ils ont appelé le narcoterrorisme. 2 mémorandums concernant le nucléaire civil et les minéraux critiques ont également été signés. Bogota, William Gazo, pour Radio Vatican.
2: Et le chef de la diplomatie américaine qui se rend maintenant en Équateur, puis au Pérou, dernière étape de la tournée de Marco Rubio demain. Le Pérou qui, avant même donc cette visite, a déjà affiché la couleur. Lima vient d'intégrer officiellement le bouclier des Amériques, coalition de pays dirigée par la droite pour lutter contre le narcotrafic sur le continent sous la houlette du président américain. Donald Trump qui resserre les liens aussi avec la Russie. Le locataire de la Maison Blanche a passé 1 heure au téléphone hier avec Vladimir Poutine, échange d'une extrême franchise, selon les mots du Kremlin. Dans le même temps, le chef de l'État ukrainien Volodymyr Zelensky a déclaré que des négociateurs russes, ukrainiens et américains pourraient se réunir dès ce mois-ci pour discuter d'une issue pacifique à ce conflit. C'est trop tôt, répond Moscou. Et pendant ce temps, le bruit des armes sur le terrain, toujours. La Russie a annoncé aujourd'hui avoir abattu dans la nuit 596 drones ukrainiens. Côté ukrainien aussi, une attaque de drones russes sur un poste frontière entre l'Ukraine et la Moldavie a fait 2 morts et 3 blessés. C'était il y a tout juste 6 ans, le 9 septembre 2020. La Grèce se réveillait avec les images impressionnantes de flammes à Moria, incendie dévastateur dans le plus célèbre des camps de réfugiés d'Europe, sur l'île de Lesbos, là où le drame migratoire n'a finalement toujours pas cessé aujourd'hui. La correspondance d'Alexia Kefalas.
6: Moria devait accueillir moins de 3000 personnes. Il en abritait alors plus de 12 000. Un camp devenu le symbole d'une Europe débordée par sa propre politique migratoire. Ce soir-là, Moria disparaissait dans les flammes. Défilaient alors ces images de familles dormant sur les routes, des enfants marchant avec leurs sacs en plastique, des milliers de personnes bloquées, sans eau, sans toit, sans savoir où aller, qui faisaient le tour du monde. On aurait alors pu croire que cet incendie allait tourner une page, mais une autre s'est ouverte, car aujourd'hui, la Lesbos, Samos ou Leros, il n'y a plus de Moria, mais des centres beaucoup plus modernes, beaucoup plus contrôlés, armés de grillages, caméras, portiques et contrôles d'accès. Et surtout, les arrivées continuent, moins nombreuses qu'en 2015, évidemment, mais elles n'ont jamais cessé. En 2025, près de 48 300 personnes sont arrivées en Grèce, principalement par la mer. La route migratoire s'étend en partie déplacée vers la Crète. Mais l'accueil reste difficile pour ces milliers de personnes qui étaient pourtant en quête d'un meilleur avenir en Europe. À Athènes, Alexia Kefalas pour Radio Vatican.
2: Coup de tonnerre sur la scène politique au Cameroun. Maurice Kamto et son premier vice-président démissionnent de la tête du MRC. Séisme pour l'un des principaux partis de l'opposition. Plus de détails avec notre correspondant à Yaoundé, Eba Essongué.
7: Pour justifier ce retrait, les deux leaders historiques invoquent l'intérêt supérieur du parti, des militants et du peuple du changement. Pas de rupture totale, cependant, ils affirment rester engagés au sein du MRC comme simples militants. Pour piloter le parti dans cette zone de turbulence, Tirian Balbin Nadej Noah prend immédiatement les commandes. Jusqu'ici deuxième vice-présidente, elle n'en est pas à son coup d'essai. En 2019, elle avait déjà assuré l'intérim lorsque Maurice Kamto et les principaux cadres du MRC étaient en détention. L'avenir du parti va désormais se jouer très vite car le directoire du MRC annonce la convocation d'une convention nationale extraordinaire le samedi 10 octobre prochain au siège national du parti à Yaoundé. Objectif, désigner une nouvelle équipe dirigeante, ce qui ouvre officiellement la course à la succession de Maurice Kamto. C'est une page historique qui se tourne pour l'opposition camerounaise. Eba Essongué à Yaoundé pour Radio Vatican.
2: En ce temps pour la création instaurée par le pape François, coup de projecteur ce matin sur les fonds marins dont les abysses regorgent de matières premières, des minéraux stratégiques tels que le cuivre, le cobalt ou le nickel qui sont particulièrement convoités. En août, Washington a ainsi autorisé la location de concessions dans les eaux fédérales au large des îles Samoa américaines dans le Pacifique Sud, à mi-chemin entre Hawaï et la Nouvelle-Zélande. Les environs de cet archipel relèvent de la juridiction des États-Unis. Objectif à terme pour les Américains, l'exploration mais surtout l'exploitation commerciale de ces ressources des grands fonds marins, de quoi éveiller l'inquiétude de l'Église locale ainsi que des ONG qui mettent en garde contre les effets irréversibles sur les océans, précieux garants de l'équilibre de l'écosystème planétaire. C'est une plongée dans les abysses marins convoitée préparée par Alexandra Sirgan.
8: Les eaux des Samoa américaines regorgent d'importants gisements minéraux sous-marins. Les écosystèmes sous la juridiction de ce territoire non incorporé des États-Unis, du moins jusqu'à 3000 nautiques, soit près de 6 km au large des îles. Le reste est sous la souveraineté de Washington. Alors, face aux intentions d'exploitation affichées par le gouvernement fédéral américain, Mgr Peter Brown, évêque émérite de l'archipel, tire la sonnette d'alarme.
9: Le gouvernement fédéral américain a publié un avis de mise en location concernant 33 millions d'acres, environ 14 millions d'hectares au large de l'île de Manoa, invitant les sociétés minières à déposer des demandes de concession dans cette zone. La première étape consiste à octroyer des concessions d'exploration dans cette zone spécifique. Je suppose ensuite que s'ils trouvent ce qu'ils recherchent en termes de ressources, ils seront autorisés à déposer une demande pour exploiter effectivement ces gisements.
8: Car le plancher océanique regorge de minerais convoités par les entreprises des nouvelles technologies, mais leur minage aurait des conséquences dramatiques à la fois sur l'environnement et sur l'économie de l'archipel de 40 000 habitants.
9: Par exemple, son impact sur la biodiversité marine, son influence sur les poissons dans la région, l'autre effet serait économique. Dans les Samoa américaines, le plus grand employeur de l'île est sans conteste l'usine de conserve Starkist, qui emploie, je crois, près de 2000 personnes, ce qui a des répercussions en cascade. De nombreuses personnes travaillent à l'entretien des bateaux de pêche et dans des industries connexes. Je pense qu'il y a aussi, bien sûr, les aspects culturels, les droits des peuples du Pacifique à protéger leur propre culture et leur responsabilité à prendre soin de l'océan. Et cela ne concerne pas que les Samoa américaines, mais ça concerne également toutes les nations du Sud Pacifique.
8: Dans une lettre pastorale rendue publique en août, les évêques du Pacifique ont appelé à la prudence face à l'absence de certitude scientifique sur les effets de l'exploitation minière. Un principe de précaution pourtant prôné par l'ensemble des États membres de l'Autorité internationale des fonds marins, rappelle Elodie Martini-Cousty, administratrice de France Nature Environnement.
10: Le droit de la mer est ainsi constitué que les Américains peuvent faire ce qu'ils veulent sur leur territoire, sur ce qu'on appelle sur leur zone exclusive économique, puisque l'AIFM, l'Autorité internationale des fonds marins, ne s'occupe que des eaux internationales qui ne sont pas sous juridiction.
8: D'autant que les États-Unis ne sont pas membres de l'AIFM. Les organisations de défense de l'environnement militent contre l'exploitation commerciale des fonds marins et craignent que Washington crée un précédent.
10: Dans les fonds marins, il n'y a pas de frontières, il n'y a pas de mur entre les écosystèmes. C'est évident que si un pays décide d'extraire les ressources minières dans ses fonds, ça va altérer aussi les zones qui sont adjacentes et qui ne sont pas forcément dans leur périmètre. Donc, c'est une atteinte au fait que les fonds marins, qu'ils soient sous juridiction nationale ou internationale, sont vraiment un bien commun qu'il faut absolument garder en bon état. C'est aussi une menace sur la paix mondiale, puisque c'est une forme supplémentaire de prédation de ressources naturelles au profit de technologies qui sont en train de prendre le pas sur tout, et donc des risques de guerre ou des risques de conflits augmentés.
8: Paix, justice et sauvegarde de la création sont intrinsèquement liés, rappelait le pape François dans son encyclique Laudato Si, un message porté haut et fort par les ONG et l'Église du Pacifique.
11: L'exploitation des fonds marins à la une de notre dossier ce matin, un sujet préparé par Alexandra Sirgan. C'est la fin de ce journal. Merci de votre écoute et de votre fidélité. Bonne journée à toutes et à tous.
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C'est maintenant le moment de la chronique Reflet avec sœur Isabelle Le Bourgeois, auxiliatrice et psychanalyste. Aujourd'hui, elle nous propose de prendre conscience des sentiments qui nous habitent et qui peuvent vouloir dire quelque chose de ce qu'il y a d'irréparé en nous.

Par exemple, je me mets tout le temps en colère dans telle ou telle circonstance, toujours les mêmes, hein. Par exemple, quand une de mes consoeurs, ou je ne sais pas quoi, ou mon mari, ou quelqu'un, bon, me fait une réflexion, telle ou telle réflexion, et ça me met en colère et je ne supporte pas. Mais c'est disproportionné même. C'est trop. Et ça, le trop doit me mettre en alerte. Qu'est-ce que c'est cette trace-là? Pourquoi je me mets tellement en colère sur quelque chose qui est finalement peut-être pas si grave que ça, qui m'est dit, mais qui vient me toucher moi très profondément? Qu'est-ce que ça vient toucher? Eh bien, il y a par exemple dans, j'allais dire, les traces laissées par l'abus, notamment l'abus sexuel. Des traces comme ça, alors l'abus sexuel, irréparable, ça a eu lieu. Mais il y a des traces qui sont laissées dans les émotions très fortes. Les personnes, les victimes, ont oublié l'acte lui-même, complètement oublié. Simplement, il reste en elles des traces de ce qui s'est passé, sous forme tout d'un coup de tristesse infinie, de difficulté à regarder certaines scènes au cinéma. Tout d'un coup, il y a un peu de violence entre un homme et une femme. Bon, et ça devient excessif. Voilà. Je me rappelle d'une jeune femme qui s'était mariée récemment et qui ne supportait pas que son mari la touche d'une certaine façon. Mais elle ne comprenait pas pourquoi. Et elle était là, c'était. Et elle avait pris conscience de son irréparé. C'est-à-dire, qu'est-ce que l'irréparable avait laissé en elle comme trace? Elle était venue me voir, on avait parlé, elle me dit, je comprends pas, chaque fois que, bref, il veut telle ou telle chose, ou il se passe telle ou telle chose, c'est insupportable pour moi, mais je deviens violente. Je ne comprends pas. Je l'aime, mon mari. Elle avait été abusée, on a fini par en parler, ça a été quelque chose au jour. Mais ça lui a permis progressivement de retrouver les pièces du château dont je parlais tout à l'heure et de pouvoir circuler à nouveau plus librement. Et en tout cas de retrouver une relation plus libre avec, en tout cas son conjoint dans ce cas précis. Alors pour chacun d'entre nous, prenons conscience de quelles sont les émotions, les sentiments qui nous habitent de manière trop violente? Des jalousies, les colères, les tristesses. Voilà trois grands sentiments ou émotions qui nous habitent et qui peuvent dire quelque chose de trace irréparée. Ah, pourquoi je me mets tant de fois comme ça? Pourquoi ça me fait toujours pleurer? Pourquoi je suis jalouse tout le temps de ça ou de ça? Par exemple. Vous voyez, chacun de nous, nous savons ça en nous. Eh oui, des tas de traces de ce genre. Qu'est-ce qu'on en fait? Alors, si ça ne nous empêche pas de vivre, voilà, bon. Mais si ça nous empêche de vivre, et si ça empêche la relation avec les autres, si ça empêche d'être soi-même, si ça empêche d'être, oui, le plus possible en liberté, en paix, bon, en tout cas, le plus que ça peut avec les autres, alors, si ça empêche ça, vaut mieux aller regarder d'un peu plus près. Il doit y avoir quelque chose qui s'est passé, qui n'a pas encore été nommé et qui sera intéressant de mettre en mots. Voilà. C'est ça l'irréparé. Voyez, je prends l'exemple de ce paralytique, vous vous souvenez, dans Marc, là, au début, il est sur sa civière et puis il ne peut pas descendre tout seul. Donc il y a quatre hommes qui vont retirer les morceaux du toit, descendre, etc. Bon. S'il n'y avait pas eu les quatre là pour le descendre, il ne s'est pas descendu. Eh bien, je crois que nous sommes, nous, tour à tour sur la civière, et un de ceux qui va aider à descendre au pied de Jésus, celui qui est sur sa civière. Et bien, pour moi, ça a quelque chose de très profondément à voir avec la communion des saints. C'est-à-dire que nous sommes ensemble, j'allais dire mystérieusement, tantôt celui qui est porté, tantôt celui qui porte, comme il peut, dans une espèce de prière dont on ne sait pas très bien comment elle se fait ni où elle va, mais quand même, qui est dirigée vers celui, l'irréparé, le ressuscité irréparé, qui accompagne nos vies.

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0: Le diamant et la goutte de rosée. Un beau diamant qui avait autrefois brillé au doigt d'une princesse gisait dans un pré à côté de pissenlit et de pâquerettes. Juste au-dessus de lui brillait une goutte de rosée qui s'accrochait timidement à un brin d'herbe. Tout en haut, le soleil brillant du matin dardait ses rayons sur tous les deux et les faisait étinceler. La modeste goutte de rosée regardait le diamant, mais sans oser s'adresser à une personne d'aussi noble origine. Un gros scarabée en promenade à travers les champs aperçut le diamant et reconnut en lui quelque haut personnage. « Seigneur, dit-il en faisant une grande révérence, permettez à votre humble serviteur de vous offrir ses hommages. »«
1: Merci, répondit le diamant avec hauteur. »
0: En relevant la tête, le scarabée aperçut la goutte de rosée. « Une de vos parentes, je présume, monseigneur, » demanda-t-il avec affabilité en dirigeant une de ses antennes vers la goutte de rosée. Le diamant partit d'un éclat de rire méprisant.
1: « Quelle absurdité !» déclara-t-il. « Mais qu'attendre d'un grossier scarabée ? Passez votre chemin, monsieur. Me mettre moi sur le même rang, dans la même famille qu'un être vulgaire sans valeur. » Et le diamant s'esclaffa.
0: « Mais, monseigneur, il me semblait... Sa beauté n'est-elle pas égale à la vôtre ? Balbutia timidement le scarabée déconfit.
1: « Beauté, vraiment ? Imitation, vous voulez dire ?
0: En vérité, l'imitation est la plus sincère des flatteries. Il y a quelque satisfaction à se le rappeler. Mais cette beauté factice même est ridicule si elle n'est pas accompagnée de la durée. Bateau sans rame, voiture sans chevaux, puits sans eau, voilà ce qu'est la beauté sans la fortune. Aucune valeur réelle là où il n'y a ni rang, ni richesse. Combinez beauté, rang et richesse, et le monde sera à vos pieds. À présent, vous savez pourquoi on m'adore. » Et le diamant lança de tels feux que le scarabée dut se détourner les yeux pendant que la pauvre goutte de rosée se sentait à peine la force de vivre, tant elle était humiliée. Juste alors, une alouette descendit comme une flèche et vint donner du bec contre le diamant.
1: Oh, fit-elle désappointée, ce que je prenais pour une goutte d'eau n'est qu'un misérable diamant. Mon gosier est desséché. Je vais mourir de soif.
0: En vérité, le monde ne s'en consolera jamais, ricana le diamant. Mais la goutte de rosée venait de prendre une soudaine et noble résolution. Puis-je vous être utile, moi ? Demanda-t-elle. L'alouette releva la tête.
1: « Oh, ma précieuse amie, vous me sauverez la vie !»«
0: Venez alors !» Et la goutte de rosée glissa du brin d'herbe dans le gosier altéré de l'alouette.
1: « Oh !» murmura le scarabée en reprenant sa promenade.
0: « Voilà une leçon que je n'oublierai pas. Le simple mérite vaut plus que le rang et la richesse sans modestie et sans dévouement. Il ne peut y avoir aucune réelle beauté sans cela. »

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C'est maintenant le moment de la chronique Jardins intérieurs, où nous retrouvons le père Bernard Bastian, qui poursuit son entretien « La compassion au cœur du mystère de Dieu ».

La compassion, dit encore notre Agatha, ne consiste pas tant à sentir ce que l'autre souffre qu'à répondre à l'appel d'autrui souffrant. Alors, elle a aussi le sens de la formule, t'as remarqué, Agatha, hein. La compassion, ce n'est pas la larme à l'œil, c'est la responsabilité. On pourrait dire, ce n'est pas que la larme à l'œil, hein. C'est aussi la responsabilité. Mais une responsabilité qui ne se laisse pas guider par l'émotion, mais par autrui. Ça, c'est important. Une responsabilité qui ne se laisse pas guider par l'émotion, mais par autrui. C'est-à-dire, je me cale sur la personne de l'autre. Pas juste sur la chose à faire. Vous voyez les trésors qu'il y a là-dedans, hein. Passivité, activité. Eh bien, il y a quelque chose comme ça dans le mystère de la croix, non? Parce que au mystère de la croix, on est au comble de la passivité, c'est-à-dire Jésus, Dieu crucifié en Jésus-Christ, il se prend tout dans la figure, hein. C'est le corps à corps avec la misère du monde, et en même temps, nous disons ô croix qui sauve le monde. Eh bien, c'est en faisant cela que qu'en emportant avec lui dans le passage de la mort vers la résurrection nos misères, eh bien c'est là qu'il nous a sauvés. Voyez. Donc la croix est pour nous le lieu du passage de la mort à la vie. Mais quelle passivité Dieu a dû vivre en devenant l'un de nous jusqu'à la mort sur une croix pour devenir le sauveur qu'il est. Voilà. C'est un affect qui fait agir. Voyez, il faut pas limiter Dieu, et on l'a fait aussi, Jésus-Christ, on l'a fait aussi en disant, il est mort, il est mort, il est mort, il est mort. Hein, et ce qui nous sauve, c'est qu'il est mort, il est mort. Un jour, quelqu'un m'a dit crûment, mais, ben, il est mort, donc ça fait un de plus qu'il est mort. Bon, et en quoi, parce qu'il est mort, ça me sauve. La croix, ce n'est pas que la mort. En théologie, quand on dit la croix, c'est la Pâque. C'est mort, résurrection. Ce mystère, il est unique. C'est un unique mystère. C'est la mort, résurrection. C'est pas que la mort de Jésus qui nous sauve, c'est la mort et la résurrection. La descente et la remontée, la mêmeté et l'altérité, là, vous voyez. Je prends un autre couple important, qui est le paradoxe, parce que j'en ai plein, mais j'ai pas le temps. C'est présence-absence. Présence-absence. J'aime beaucoup celui-là. Emmaüs, je me tourne vers François. Luc 24, les disciples d'Emmaüs, Jésus se fait proche, voyez, hein, c'est la compassion, il partage la peine des deux disciples qui sont déçus, ils s'enfoncent dans la nuit, ils quittent même la ville, ils vont à la campagne, ils quittent le groupe, ils rentrent dans une solitude, voilà. Et puis, il les rejoint, et puis il a une manière de poser un geste dans l'auberge, avec les mêmes verbes que dans l'institution de l'Eucharistie, qu'en fait, le geste signifie qui il est. Hein? Parce qu'il prie, rompit, le leur donna, voilà. C'est les mêmes gestes que l'institution de l'Eucharistie, qu'ils connaissent, puisque c'est des disciples. Et à l'instant même où ils le reconnaissent, il disparaît. Présence, absence. Il disparaît et il réapparaît dans leur cœur. Hein? Notre cœur n'était-il pas tout brûlant quand? Voyez? Il disparaît de leurs yeux, il réapparaît dans le cœur. Mais ça, ils se rendent compte que plus tard. Je reprends le Samaritain, parce qu'il est... C'est très complet, le Samaritain, hein, du point de vue de la compassion. Parce que dans cet épisode du bon Samaritain, il y a clairement l'espace laissé pour un autre. Et moi, je me souviens, Véronique, au début des soins palliatifs, de l'unité de soins palliatifs, très tôt, tu avais passé la consigne, quand on quitte, quoi. On revient pas en civil pour continuer l'entretien, le bon contact qu'on avait avec le patient. Et moi, je l'ai entendu, tout aumônier que j'étais, et qui avait le droit de venir quand je voulais, je l'ai tout à fait entendu, le message. C'est-à-dire, on n'est pas tout seul, on n'est pas le sauveur des gens, et il faut laisser la place, hein. Voilà. Présence, absence.

0: auditeurs et les auditrices qui appréciaient beaucoup Hélène Huot, ben, je dois vous dire que Hélène revient cette année avec une chronique sur la langue française toujours, ce qui l'intéresse. Et la particularité cette année, ce sont des expressions dans lesquelles il est question d'un animal.
1: Oh oui!
0: Ça pourrait ressembler un peu aux fables de La Fontaine, si on veut, mais c'est plus bref. Toutes les expressions de la langue où on fait référence à un animal, que ce soit ou à un insecte, que ce soit une taille de guêpe ou une tête de linotte ou
1: tuer la peau de l'ours avant de
0: probablement que ça viendra là.
1: mettre la
0: charrue devant les bœufs.
1: La charrue avant les bœufs. Bon, ça va être très agréable.
0: Voilà.
1: Et vous allez toujours avoir cette émission d'une durée d'une heure trente.
0: C'est ça.
1: Le mardi.
0: 1h30 un mardi, redécoupé en demi-heure au cours de la semaine et reprise le samedi.
1: Exactement. Vous allez aussi pouvoir être entendu dans une nouvelle formule de l'émission « À la bonne vôtre ».
0: À la bonne vôtre.
1: À la bonne vôtre. C'est vos anciennes séries. Vous avez fait 12 séries.
0: Déjà.
1: Oui, sur des artistes que vous avez beaucoup appréciés. Et donc, on va les rediffuser les dimanches en après-midi à 14h, une fois par mois.
0: Quelle bonne idée.
1: Oui, la première, c'est celle d'Édith Piaf, « Je ne regrette rien ». On va pouvoir l'entendre le 4 octobre, 1er novembre et le 29 novembre. Et puis la seconde, en décembre, janvier, février, c'est « Quand on n'a que l'amour » avec Jacques Brel qui sera mis à l'honneur. Donc, ça, c'est ce qui s'en vient pour... Mais aussi, je voudrais qu'on parle de cette nouvelle série, donc la 12e série de une artiste, cette fois-ci, que vous avez beaucoup appréciée au point d'en faire une série de 6 émissions. Elle s'appelle Mélina Mercouri. Qu'est-ce qui vous a conduit vers elle?
0: Mélina Mercouri est une femme absolument exceptionnelle. Pourquoi j'ai choisi Mélina Mercouri? J'en ai pas la moindre idée. Oui, je sais, c'est sa voix et son espèce de charisme. C'est une femme extraordinaire, Mélina Mercouri, mais ce n'est pas une chanteuse. Et donc, pourquoi je l'ai choisie? Parce que elle, sa carrière, c'est une carrière de comédienne, de tragédienne. Elle a la formation de conservatoire en tragédie. Elle a fait du cinéma presque accidentellement parce que certains réalisateurs la boudaient, trouvaient qu'elle n'avait pas le gabarit qu'il fallait pour les rôles qu'on voulait présenter à cette époque-là. C'est une femme qui a été une rebelle hors pair pendant la période des colonels sur la Grèce de 1967 à 1974 et revenue en Grèce après avoir été exilée pendant ces années-là, revenue en Grèce, va se présenter en politique, va se faire élire, va être députée, va être ministre
1: de la
0: culture. Donc, où est la chanson là-dedans? C'est presque un à côté, mais pour moi, c'est tout le morceau qui m'a fasciné, c'est la chanson « sa voix rauque de fumeuse » et particulièrement les textes, le côté tragique de ces chansons-là, parce qu'elle vivait une période assez tragique de son exil de la Grèce. Et c'est comme ça que j'ai été rattaché à Mélina Mercouri. J'avais vu... Assez jeune, j'étais encore étudiant à l'époque, le fameux film « Jamais le dimanche »,« Never on Sunday », dans lequel il y a la chanson « Les enfants du Pirée », qui est la chanson emblématique et qui a gagné un Oscar. Après ça, dans les années qui ont suivi, il y a eu une espèce d'engouement autour de la Grèce avec, par exemple, Zorba le Grec,
1: oui.
0: le célèbre film.
1: Oui.
0: Il y a eu des musiques de Mikis Theodorakis, qui était un musicien qui était remarqué. Il y a eu des films de Costa Gavras qui aussi ont été remarqués, dont le fameux film Z avec oui. Jean-Louis Trintignant et Yves Montand. Donc, il y avait une ambiance grecque qui m'intéressait. Et j'avais vu, au sein de la semaine, avec Fernand Séguin, j'avais vu l'entrevue avec Mélina Mercouri, à l'époque où elle était résistante contre la junte des colonels. Et j'avais vu plus tard, quelques années plus tard, l'entrevue que Lise Payette avait faite avec elle au moment même où se passait une rébellion d'étudiants à Athènes et qu'on pensait que le régime serait renversé. Et ça a été pris sur le vif le jour même de cet événement-là. Donc, il y avait tout un aura autour de Mélina Mercouri qui m'avait fait m'intéresse.

0: s'intéresser à ses chansons parce qu'elle s'est mise à chanter pour faire connaître son mouvement de rébellion contre les colonels. C'était beaucoup sa chanson de célébrer la Grèce, de chanter la misère des gens de là-bas. Et une des chansons que j'ignore où je l'ai entendue, mais c'est probablement de là que ça vient, une très, très belle chanson, c'est un poème d'un poète grec qui a précédé, mais qui avait été mis en chanson, qui avait été mis en musique, et qui est « Où que me porte mon voyage, la Grèce me blesse ». C'est très beau.
1: Ah,
0: c'est
1: oui.
0: Très, très beau. J'ai acheté le vinyle à l'époque de cette chanson-là, et je l'ai écouté à usure, toutes les chansons qu'il y avait dessus. Pour moi, Mélina Mercouri, c'est une icône qui les dépasse toutes.
1: Et ça fait référence, ce que vous venez de dire, ou que me porte mon voyage, à l'Odyssée d'Homère, non?
0: Oui et non. C'est qu'elle fait référence à ce moment-là à l'exil.
1: Ah oui, c'est ça.
0: C'est vraiment la Grèce, de toute son histoire, la Grèce a, dans l'Antiquité, eu une importance énorme.
1: Oui.
0: Mais le reste de son histoire, la Grèce a été un pays malmené.
1: Oui, oui.
0: C'est le pays qui a donné la démocratie, c'est le pays qui a eu le plus de difficultés à l'établir.
1: Oui, le berceau, on dit tout le temps, le berceau
0: de l'humanité, presque le berceau de la civilisation moderne.
1: Occidentale.
0: Orientale, occidentale aussi. Oui. Et c'est de là qu'est né le théâtre.
1: Oui.
0: Donc, et dans nos études classiques, c'est cette période-là qu'on nous présentait. Donc, on a toujours eu l'impression que la Grèce était un pays de rêves et un pays de culture, mais c'est un pays de misère.
1: Oui. Vous avez intitulé cette nouvelle série qui sera présentée sur nos ondes cet automne, Yves Houde, « Une enfant du Pirée ». C'est quoi le Pirée?
0: Le Pirée, c'est le port d'Athènes. C'est le port de mer de la ville d'Athènes. Et la chanson, thème qui a remporté l'Oscar pour le film « Jamais le dimanche », c'est « Les enfants du Pirée ». C'est une chanson sur la joie de vivre, c'est une chanson sur la liberté, c'est une chanson sur l'audace. Le personnage de Mélina Mercouri rompt à peu près avec toutes les traditions et les enthousiasmes. Elle est vivante et la rencontre qu'elle fait avec un Américain épris de la culture grecque d'autrefois, mais un Américain austère, teigneux, un Américain qui est dérangé par cette joie de vivre qu'elle incarne. Pourtant, ils vont devenir... Il va se passer des choses fort intéressantes entre les deux. Elle va réussir à le convertir peut-être à cette joie de vivre qu'elle veut démontrer dans le film « Jamais le dimanche ».
1: Alors, cette série, « Une enfant du Pirée », 6 épisodes sur la vie et la carrière de Mélina Mercouri, sera présentée sur nos ondes du 16 octobre au 20 novembre. Le vendredi, première diffusion à 9h30, seconde diffusion à 21h30. Et pour les noctambules, c'est le lundi à 4h du matin. Alors, vous nous avez suggéré, pour terminer, Yves Houde, d'entendre cette fameuse chanson.
0: Oui, et la version qu'on entendra, c'est la version grecque, parce que Mélina Mercouri l'interprétait en grec dans le film. Et la chanson connue, elle est en grec. Il y a eu des versions françaises qui ont été faites et qui ont été chantées par d'autres artistes, mais on va entendre celle de Mélina Mercouri.

0: vous allez nous faire voyager cet automne, Monsieur Hood.
1: Et qu'on n'a pas besoin de comprendre le texte pour trouver ça beau.
0: Exactement. Et on vous souhaite une très belle rentrée, Yves. Merci beaucoup d'être passé en studio.
1: Merci, Madame Benz. Bonne rentrée à vous aussi.
0: Merci. Et voici que l'indicatif musical nous invite à prendre congé. Alors, je remercie les collaborateurs à cette émission, Yves Hood, le père Bernard Bastian, Isabelle Lebourgeois et Berthold Bernier au choix musical et à la réalisation technique. Je termine avec une pensée d'Éric Ossema, écrivain et académicien français. L'accordéon est le meilleur ami du marin. Il souffle comme le vent, il grince comme les poulies et fait danser comme les vagues.

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0: Bonjour, John Porter.
1: Bonjour, Yud.
0: John Porter, vous êtes historien de l'art et muséologue de grande réputation. En juger par l'ampleur et la qualité du coffret que vous avez signé sur l'artiste Jacques Payette, sous-intitulé « Artiste de l'intime et du temps qui passe », on doit dire que vous faites jamais les affaires à moitié.
1: Non,
0: vous n'êtes pas dans la demi-mesure, disons.
1: Disons que c'est un peu excessif, surtout que cet ouvrage s'inscrivait dans la foulée d'un autre qui était paru en 2023 et dont on avait déjà parlé, Jacques Payette, photographie, qui était une espèce de gros pavé en 4 volumes. Alors là, je récidive, mais plus modestement, il y a 2 volumes, mais ça fait quand même...
0: Mais des véritables œuvres d'art.
1: Oui, véritables œuvres d'art, vraiment un beau livre qui est au service... de l'œuvre d'un artiste, mais qui est l'occasion pour moi, comme historien d'art, de faire un peu une sorte de synthèse ou de bilan de ma façon de regarder l'art, de regarder la vie. Il y a beaucoup de valeurs sous-jacentes dans l'interprétation que je fais de l'œuvre de Payette et dans la reconstitution de son parcours.
0: L'interprétation que vous en faites, c'est à partir de votre connaissance et de vos habiletés en art, vos observations que vous faites sur son œuvre, ou c'est dans des échanges avec lui où il vous dit ce qu'il a voulu faire?
1: Oui, il y a vraiment les deux. Il y a mon expérience, bien sûr, mais au point de départ, j'étais interpellé par l'œuvre de Payette, qui est une œuvre singulière parce qu'elle ne se confine pas au dessin ou à la peinture à l'encaustique, mais c'est également un photographe qui avait un jardin secret, qui a fait quelque chose comme autour de 100 000 photographies. Et j'ai découvert de fil en aiguille que tout ça était intimement interrelié. Mais le parcours le plus intéressant que j'ai pu faire avec Payette est associé à des échanges quasi quotidiens sur une période de plusieurs années. On parle de 4 à 7 ans. Alors, un historien d'art ne fait jamais cela. Il n'a jamais vraiment ce temps. Alors, ça, c'est un ouvrage que j'appelle du temps long, où, finalement, on est vraiment en mode écoute, on regarde, et peu à peu, on découvre. Et cet ouvrage-là, il s'est fait peu à peu. Je n'avais pas un plan de travail au point de départ. Au départ, je voulais faire une espèce de livre chapeau en 2 chapitres qui expliquait l'autre volet de la carrière de Payette, photographe. Alors, comme artiste, comme dessinateur, etc. Et de fil en aiguille, le livre est devenu plus gros, l'aventure a grandi, les dialogues se sont approfondis, une amitié s'est développée, tout en conservant bien sûr une saine distance par rapport à mon objet d'étude. Et j'en suis venu moi-même à découvrir plein de trucs que je n'avais pas vus sur Payette et à faire découvrir à Payette plein de trucs sur son œuvre, des liens qu'il n'avait jamais vus, notamment dans l'interface entre la photographie, le dessin et la peinture.
0: C'est absolument intéressant. Est-ce que c'est sous votre direction au musée que le Musée national des beaux-arts à Québec s'était procuré des œuvres de Payette?
1: Sous mon règne, entre guillemets, effectivement, on a acquis un certain nombre d'œuvres de Payette. Si ma mémoire est bonne, c'était, une bonne douzaine, je crois. J'étais en compagnie du directeur des collections de l'époque, c'était Yves Lacasse. On était autour de, disons, de mémoire, là, je dirais 2005, autour de ça. Mais le musée possédait déjà des œuvres de Payette depuis 1979. Il y a des œuvres qui avaient été acquises, notamment sous le règne d'un de mes prédécesseurs, Godefroy M. Cardinal, qui avait été un des premiers à découvrir le jeune Payette à l'époque où il avait fait sa première exposition au Cégep du Vieux-Montréal. Alors, avec le musée, c'est un long continuum et qui s'est prolongé tout récemment, en 2024, avec l'acquisition d'une vingtaine de photographies vintage, très typiques, réalisées à la fin des années 80. Donc, c'est aujourd'hui l'ensemble d'œuvres de Payette dans un musée qui est le plus important. Mais c'est un artiste qui est présent dans je ne sais plus combien de musées, d'institutions, de collections privées. C'est un artiste autodidacte, mais c'est incroyable, hein? Il a vécu de son art, il a réussi à élever sa famille en travaillant d'arrache-pied. C'est un parcours singulier qui a beaucoup à nous apprendre, à la fois sur le plan esthétique, sur le plan artistique, mais aussi sur le plan humain.
0: L'année dernière, il y a à peu près un an, on s'est vu Vous étiez venu parler de un bas-relief sur le sacre de Monseigneur de Laval qui se trouvait dans l'église Saint-Germain-des-Prés à Paris,
1: oui,
0: que vous aviez observé en regardant une photo de Jacques Payette, mais la photo n'était pas sur le,
1: oui,
0: le bas-relief. C'était une photo, je sais pas, je me souviens plus pourquoi, oui, mais vous avez été attiré par le bas-relief et on s'en était parlé à l'époque.
1: Ben, c'est drôle que vous me rappeliez ça. Les œuvres d'art, que ce soit photographiques ou picturales, il faut les regarder longtemps et voir tout ce qu'elles suscitent. Voyez-vous, cette photographie de Payette, bien des années avant, je l'aurais vue et ça ne m'aurait rien dit. Mais avec mon expérience visuelle, ah, là, j'ai eu un déclic. Payette fait une visite, par exemple, à l'église de Saint-Germain-des-Prés, se promène dans le déambulatoire du chœur, et là, il y a une répétition musicale qui se prépare. Il y a deux contrebassistes qui sont là et qui font un exercice. Il y a des caisses de musique, ainsi de suite. Alors, Payette trouve la scène singulière et la photographie et prévoit éventuellement de publier ce qu'il va faire dans l'ouvrage sur Jacques Payette, photographie. Mais moi, quand je vois cette image-là, j'ai dit à Jacques, as-tu réalisé ce que tu as photographié? Ben, je photographie des musiciens. Ben non. Regarde derrière, regarde sur le mur. Là, je vois un relief, et c'était le sacre de Monseigneur de Laval qui avait été fait dans ce même lieu, pas exactement le même édifice, parce que l'édifice d'origine avait disparu, mais ça rappelait justement le sacre de Monseigneur de Laval peu de temps avant qu'il ne parte pour la Nouvelle-France. Et c'était une œuvre d'un dénommé Émile Charlier, un très grand artiste français du renouveau de l'art sacré. Vous savez, avec moi, c'est dangereux, il ne faut pas me partir, parce que... Et tout récemment, ce Charlier, je l'ai vu réapparaître dans mon décor lorsqu'il rend visite en 1927 à nul autre qu'à Horatio Walker dans son havre de l'île d'Orléans. Et ça, c'est une publication qui s'en vient, là.
0: Ah oui?
1: Alors, oui. Mais tout est interrelié. Mais le grand facteur, c'est le temps. Le temps que l'on prend, mais également notre capacité à aller au-delà de la petite consommation quotidienne, le temps court, et pour découvrir le monde à travers le temps long.
0: Magnifiquement dit. Le temps que l'on prend pour dire « je t'aime », j'aurais chanté Vignon. Les deux, l'œuvre que vous venez de présenter, qui est Jacques Payette, cet artiste de l'intime et du temps qui passe, c'est en deux tomes, c'est absolument magnifique, très bien illustré. Vous en signez la préface.
1: Oui.
0: Et la date, c'est celle du 27 janvier 2024. La publication est sortie au début d'avril 2026. Qu'est-ce qui s'est passé entre 2024 et 2026? C'est tout ce temps-là qu'il faut pour mettre en volume?
1: C'est toujours un peu complexe. Une fois que vous avez fait un ouvrage, il faut que vous le révisiez, il faut que vous le peaufiniez, il faut que vous fassiez le travail avec des partenaires sur le plan de l'édition, il faut que vous confortiez votre financement. Ultimement, ben, ce projet-là, il était soutenu par le grand mécène Pierre Lassonde, qui a mis une somme considérable, parce que c'est un livre qu'on n'en fait plus aujourd'hui. Puis, ultimement, ben, le Musée national des beaux-arts a accepté de s'associer à cette publication d'exception. Puis après ça, ben, c'est tout le cursus propre aux institutions, etc. Et c'est quelque chose qui est tout à fait normal pour les auteurs, mais qui surprend toujours quand on le constate avec un autre œil. Quand j'étais à l'Université Laval, j'ai déjà vu, ça m'est déjà arrivé, vous savez, pondre quelque chose et finalement votre ouvrage y paraît trois ans et demi plus tard. Alors là aussi, il y a quelque chose de particulier, il y a un recul qui s'installe et c'est très profitable parce que entre le moment où vous pensez avoir vraiment complété votre ouvrage, là vous peaufinez, vous trouvez de petites choses, vous révisez, vous revenez sur vos pas.
0: Ça peut devenir obsessif.
1: Ben, ça peut presque devenir obsessif, c'est pour ça que le livre, à un moment donné, il faut qu'il paraisse.
0: Oui.
1: Mais voyez, le deuxième volume, à la toute fin, après toute l'appareil scientifique, après la postface de Lise Bissonnette, etc., il y a d'un coup, apparition tardive. Trois œuvres assez remarquables que je découvre sur le tard, qui n'étaient pas dans le déroulement de mon ouvrage, et que j'y ai glissé parce qu'elles ajoutaient quelque chose, et ça, c'était comme une invitation à poursuivre la quête autour de l'œuvre de Payette. Et ça devrait toujours être ça. Un livre, ce n'est pas un point final. Un livre, c'est une porte ouverte à de nouvelles découvertes.
0: C'est en progression. Jacques Payette aurait découvert son goût ou son attrait pour l'art en général, peinture, photographie, probablement très jeune.
1: Oui, très, très jeune. C'était un petit garçon très pétillant, un peu turbulent. Et sa mère, un bon jour, elle faisait le ménage. Elle le trouvait trop dérangeant. Elle l'envoyait dans la ruelle. Je pense que c'était dans le quartier Rosemont. C'était un milieu quand même assez, même très modeste. Et elle lui a donné un petit verre d'eau en plastique avec un pinceau en plastique. Et il a passé un après-midi à peinturer la tôle d'un hangar. S'émerveillant, justement, de l'effet que provoquait son pinceau sur la surface qui était devant lui. C'était évidemment une tâche impossible, mais ça lui a donné tout de suite cette espèce de magie d'une sorte de créativité qui peut être associée au travail de la main et au contact avec la matière, même si l'intermédiaire était une eau, évidemment, très éphémère.
0: Oui. De scolarité relativement défaillante, Jacques Payette ne fréquentera pas ou c'est pas, il va être refusé dans les écoles de formation artistique. Il ne fera pas l'école du meuble.
1: Ah non, Jacques, c'est vraiment un vrai autodidacte, un très grand talent, mais un autodidacte. Et son cursus a été influencé par un événement très triste, et à l'époque où il était à l'école primaire, il y a une maîtresse qui lui demande de lire quelque chose en salle, puis dans sa classe. Et là, Payette perd ses moyens à un moment donné. La maîtresse, comme on les appelait à l'époque, est fâchée. Elle lui prend la tête et lui frappe la tête contre le tableau noir de la classe. Il va souffrir pendant quelques jours d'un acouphène. Et une semaine après, on constate qu'il a carrément perdu l'ouïe de l'oreille droite. Alors, évidemment, ça, lui qui était un premier de classe, ça va affecter son parcours parce qu'on ne perçoit plus la réalité de la même manière. Lui qui était plutôt sportif, ben, on ne peut plus pratiquer certains sports. Et il va donc se réfugier dans son art. Et finalement, il va se distinguer avec son art. D'ailleurs, quand il était à l'école par la suite, on aimait beaucoup l'ami Jacques dans la salle de cours parce qu'il y avait un crayon, il y avait du papier. Et il faisait déjà, à 10 ans, 11 ans, des caricatures de ses profs. Alors, il y avait vraiment une habileté naturelle.
0: Oui, mais il a dû très tôt travailler pour gagner sa vie, puis faire vivre sa famille. Il a travaillé dans des usines, entre autres dans une manufacture de bois à Saint-Martin-de-Beauce.
1: Oui.
0: Et qui, tout à coup, découvre, écrit au génie pour ce que ce gars-là fait?
1: Ben, tout se fait petit à petit. Voyez-vous, avant l'épisode de Saint-Martin, Jacques avait réussi à compléter une année de cégep. Et comme il était très doué, il avait déjà réalisé plusieurs tableaux, les autorités du cégep l'ont autorisé à participer à l'exposition des finissants. OK. Et là, il expose 6 tableaux. Il en avait promis un à sa flamme, Sylvie Gélineau. Et les 5 autres se sont envolés. Et parmi ces 5 autres qui vont s'envoler, ben il y en a un qui va être acquis par Godefroy Cardinal, qui était à l'époque l'équivalent de vice-recteur, je pense, ou vice-directeur de la nouvelle Université du Québec à Montréal. Alors, donc ça l'a encouragé beaucoup. Très tôt, il y a des gens qui l'ont comme, justement, stimulé, encouragé, amené au bout de son talent. Puis un bonjour, c'est drôle, parce qu'il est à Saint-Martin-de-Beauce. Et là, il ne connaît pas le milieu artistique, mais il a entendu parler de certaines galeries à Montréal. Il y a une galerie qui est gérée par Madeleine Forcier et par l'artiste Pierre Ayotte, qui est l'atelier graphe. Et il va prendre sur lui, il prend son vieux bazou un bonjour, puis il part pour Montréal avec, sous le bras, quelques-uns de ses dessins. Des dessins absolument fabuleux, très hyper réalistes, dessinés au crayon Prismacolor, directement sur une toile légèrement enduite d'acrylique. C'est complètement sauté. C'est un processus qu'il a inventé. Et aussitôt, Forcier et Ayotte tombent sous le charme. Et quelques mois plus tard, il a une première exposition dans cette galerie. Il en avait fait d'autres, mais qui n'avaient pas eu d'écho dans la presse. Et là, à partir de ce moment-là, c'est parti. Et ça marche. Et il va en avoir d'autres. Mais Jacques ne connaît pas le système. Alors, il pense que quand une fois qu'on l'exposait avec une galerie, ça s'arrête là, il faut en trouver une autre. Alors, ça va y prendre un certain temps avant de réaliser qu'il peut avoir
0: un agent.
1: Oui. Alors, c'est comme ça qu'il va, à un moment donné, être chez Michel Tétrault pendant quand même 8 ou 9 ans et faire quelques expositions très conséquentes. Donc, c'est quelqu'un qui se construit peu à peu, tout comme il construit ses œuvres avec la matière. Et quand il va découvrir, par exemple, le matériel de l'encaustique, la peinture à la cire chaude, ça va être une découverte absolument fabuleuse et il va devenir un virtuose là-dedans.
0: Diriez-vous que c'est un intuitif ou c'est un rationnel?
1: Les deux, les deux. Alors, il y a un instinct, c'est un explorateur, dans la gestion de la matière, c'est assez fascinant ce qu'il fait. Mais même s'il n'y a rien qu'une année de cégep, ce gars-là pourra en montrer à bien des universitaires que j'ai croisés sur ma route. Il a une connaissance littéraire, musicale, c'est un passionné de Bach, etc. Il s'intéresse à l'astrophysique, absolument fascinant. Donc, c'est quelqu'un qui s'est construit et qui est alimenté par une très grande curiosité. De sorte que jaser avec quelqu'un comme Payette, ça vous amène dans des sentiers inconnus. Moi, il m'a appris plein de choses. Moi, j'espère lui en avoir appris quelques-unes. Mais c'est quelque chose de presque tout blanc. Vous savez, c'est des types de personnes qu'on rencontre très rarement dans notre vie. C'est quelqu'un qui a réussi, mais qui est comme sur un chemin parallèle. Vous savez, dans le domaine artistique, si j'avais un exemple plus historique à vous donner, quelqu'un comme Jean Dallaire, un inclassable, quelqu'un qui est comme hors norme. Pour les historiens d'art, c'est souvent bien fatigant parce qu'on voudrait les classer ici ou là. Oui. Lui, il est inclassable. Et dès qu'il a fini d'exploiter un filon donné, il s'en lasse et il s'en va vers un nouveau défi. Il faut qu'il trouve autre chose. Il est toujours en quête. Et c'est ça qui est passionnant.
0: Quand vous lui avez présenté votre magnifique coffret, qu'est-ce qu'il en a dit?
1: Ben, il n'a pas été surpris parce qu'au fur et à mesure, on échangeait. Je lui refilais de mes textes. Et Jacques a un beau-frère qui s'appelle Jean Beauchesne, qui est un très, très bon graphiste et qui a fait bénévolement tout le graphisme de ça. Alors, au fur et à mesure que le livre se faisait, on le saturait, on le structurait. La grande surprise, elle vient le jour où tous ces morceaux qu'on a peu à peu mis en place, vous les voyez soudainement rassemblés, reliés, encastrés dans un magnifique coffret. Et là, pour lui, c'était comme un grand coup, parce que Jacques s'était refusé jusque-là à lire en continuum tout mon ouvrage. Et là, il l'a fait. Et pour lui, c'était comme, bon, on me dit, une sorte d'apparition ou de révélation. Et il a découvert plein de choses sur lui-même, sur ses proches, sur sa famille, ses intimes, ses amis. Beaucoup de choses se sont mises en place. Mm-hmm.
0: Vous avez mentionné tout à l'heure qu'à travailler sur ce corpus-là, vous aviez fait une découverte majeure en ce sens que vous avez vu le lien qu'il pouvait y avoir entre la peinture et la photographie.
1: Oui.
0: Qu'est-ce que vous avez vu comme lien entre les deux?
1: Ben, d'abord, il y a, au fond, au-delà du médium, il n'y a pas de différence. C'est que c'est simplement le geste ou le temps qui n'est pas le même. Mais la sensibilité, la préoccupation, le rapport à l'intime, le rapport au temps, c'est la même chose. Jacques a fait des chantiers très importants à un moment donné sur certains thèmes, dont le thème de l'escalier. Il a pris des centaines et des centaines, des centaines de photographies d'une maison de rapport à Montréal. Puis dans certains cas, il s'est inspiré de certaines de ces photographies pour pousser l'exercice à aller plus loin. Pas dans un exercice de transcription, mais pour transformer ce qu'il avait vu, ce qu'il avait photographié. Mais si vous prenez globalement la production de Payette et que vous développez une espèce de cursus en faisant abstraction du médium, ben là, ça tient la route, mais parfaitement. Et ce serait une erreur que de dire « Ah, il y a la production graphique et picturale d'un côté et il y a les photographies de l'autre. » Pas du tout. C'est un fil conducteur. Et c'est là où on se met, M. Hood, à un moment donné, à jouer avec le temps. Payette, il aime jouer avec le temps. Alors, dans certains cas, il peut redécouvrir une photographie qu'il a prise des années avant. Et soudainement, c'est un déclencheur pour un tableau à venir. Puis, dans certains cas, il y a plein de photographies qu'il a prises, mais qui existent comme telles, comme photographies. Puis, un bonjour. Je lui dis, c'est quand même curieux, Jacques, dans beaucoup de tes tableaux très intimes où tu as un personnage qui est tout seul, qui est allongé sur le sol, parfois avec d'autres personnes qui veillent sur ce personnage. Sais-tu d'où ça vient? Ben, ça vient, je ne sais pas trop. Ben, je lui dis, garde-le, te souviens-tu, tu avais peut-être 19 ou 20 ans, T'étais sur la rue Rachel à Montréal, il y avait eu un accident au bas de la rue, t'étais chez des amis, t'étais descendu avec ton appareil photo, il y avait un petit garçon qui avait été blessé, il y avait deux adultes qui veillaient sur le petit garçon en attendant des secours, il y avait une petite fille qui regardait le petit garçon, puis ce corps allongé, eh bien c'est ce même motif récurrent qui va revenir pendant des années, plusieurs années plus tard, dans des tableaux, dans des compositions.
0: Pourquoi vous saviez ça, cette histoire d'accident-là?
1: Je ne savais pas. Je l'ai découvert parce que Jacques, j'ai pu examiner des photographies donc, que Jacques m'a montrées. Certaines photographies avaient été publiées, mais pas celle-là. Mais je m'en souvenais vaguement. Puis on me dit, te souviens-tu de cette photo? Il l'a retrouvée, il me l'a envoyée. Et là, tout. Mais ça, c'est associé au temps que l'on prend. Si je n'avais pas pris le temps, si je n'avais pas assimilé les images, je n'aurais pas eu ce genre de déclic. C'est là où le travail d'historien d'art devient complémentaire à tout le processus de création d'un artiste.
0: Il y a parfois, quand on voit, par exemple, sur la page couverture du premier album, ce sont deux tasses banales, là, devant une fenêtre, sur une table, sur un bord de fenêtre. C'est une peinture.
1: Ce n'est pas une peinture.
0: C'est une photo?
1: Ce n'est pas une photo.
0: Mais c'est quoi?
1: C'est un dessin sur toile, sur une toile très mince. Payette a inventé ce système-là. Il appelait ça sa manière noire. Il prenait une toile, il la vaporisait d'acrylique, idéalement une toile noire, et peu à peu, en dessinant avec des crayons de couleur, il faisait apparaître l'image, un peu comme un révélateur dans une chambre noire. Et là, l'image apparaît. Alors, on a l'impression, mon Dieu, d'une présence extraordinaire, mais c'est une lumière qui est comme sublimée. Vous pensez que ce sont deux tasses? Ce ne sont pas deux tasses. C'est un couple, au gré des jours, qui dialogue en quelque sorte dans la lumière du matin. Regardez les deux tasses, elles n'ont pas la même disposition, elles n'ont pas exactement le même design, mais elles sont là qui vibrent dans la lumière. Alors c'est comme une allégorie. Si on regarde vite, effectivement, deux tasses sur le bord d'une fenêtre. Non. Prenons le temps et soudainement, c'est un monde qui se révèle. Et c'est ça qui est magique chez Payette. Et c'est très drôle l'histoire de ce dessin sur toile, parce que c'est un dessin qui avait été exposé chez Graff à Montréal, cette fameuse exposition de 1980. Quelqu'un l'avait aussitôt réservé, parce que c'était comme le chef-d'œuvre de l'exposition. Mais au final, l'exposition, la personne n'avait pas les sous pour l'acheter. Les galeristes ont demandé à Payette s'il voulait le récupérer. Payette a dit « OK, j'ai pas de problème, je vais le récupérer ». X années plus tard, en 2005, je lui rends visite dans son atelier avec mon ami et collègue Yves Lacasse. On voit cette œuvre-là et on a demandé à Payette de la donner au musée. Il l'a donnée au musée. C'est quand même incroyable.
0: Tout à fait. Donc, ça se trouve au Musée national des beaux-arts à Québec.
1: Absolument.
0: Dans ce premier tome des deux que vous avez produit, vous commencez par un poème de Louis Aragon.
1: Oui.
0: Dans la page de gauche, c'est un poème de Louis Aragon. J'arrive là où je suis étranger, quelque chose du genre.
1: Oui, comme, oui.
0: C'est votre choix ou c'est un poème qui disait quelque chose à Payette?
1: Payette, c'est un maniaque de poésie. Alors, c'était un choix de Payette parce que c'est un poème qui lui ressemble. Payette arrive toujours là où on ne l'attend pas. Et le pire, c'est que cet autodidacte qui manquait de formation... Il réussit à tout coup. Alors, Payette, il arrive au cégep, il finit pas son cégep, il expose, tout s'envole. OK. Payette arrive chez Graff en 80. Écoutez, il n'est pas connu, il n'est pas dans le milieu, etc. Il expose, ça marche. Payette décide de faire, je ne sais pas moi, une exposition en 93, je pense. Ça marche plus avec son galeriste. Enfin, il y a un conflit avec son galeriste. Finalement, il recueille ses billes et il fait une exposition chez lui, dans son atelier, avec la complicité de son voisin Michel Goulet. Pouf! Gros succès, immense notoriété, grande couverture médiatique. Il commence un nouveau truc il s'associe avec la galerie de Bellefeuille. En 1995, il vend tout. Tout se vend. Et là, ça provoque dans un certain milieu une certaine jalousie parce que tout marche. Alors, il y a certaines méchantes langues qui vont dire « Ah, Payette, c'est commercial. » Non, pas commercial du tout.
0: Mais est-ce que son succès le dépasse, l'étonne?
1: Jacques, c'est pas un prétentieux. Il apprécie, il est content que ça lui arrive, mais il est toujours un petit peu même surpris. Mais ça lui donne un défi pour aller encore plus loin, tenter autre chose. Essayer, comme il dit, essayer un nouveau truc. Alors, éventuellement, il y aura un jour une exposition d'œuvres de Payet qui va s'appeler « Que sont mes vieux amis devenus? » Oui. Okay? Ça, c'est sa dernière série sur laquelle il a travaillé.
0: Pourquoi pas, s'il aime la poésie. Je reviens quand même. Dans la page de gauche, on a ce poème, et dans la page de droite, on a une partie d'un tableau.
1: Oui.
0: Un tableau qui représente un petit garçon qui va faire la page couverture de votre deuxième tome.
1: Oui.
0: Cet enfant-là semble regarder dans une caméra ou peut-être dans une longue vue, dans une lunette de rapprochement.
1: C'est longue vue. C'est une allusion, dans ce cas précis, au temps. C'est une allusion à l'avenir. Alors, Payet aime beaucoup regarder vers le passé, mélanger les temps du passé. À travers les yeux, c'est son petit-fils Émile, à travers les yeux d'Émile, Émile nous regarde, il nous invite à regarder, mais au fond, Émile est déjà ailleurs, il regarde vers l'avenir. Alors, c'est toute la question de l'interrogation par rapport à ce qui vient, à ce qui sera et qui nous échappe.
0: Ce qui est remarquable chez cet enfant-là, ou enfin sur cette peinture-là, c'est que la texture de ses vêtements apparaît.
1: Oui.
0: Et ça, c'est de l'encaustique.
1: Oui.
0: Qu'est-ce que c'est ça?
1: L'encaustique, bon, je n'entrerai pas dans le processus technique, mais disons que l'encaustique, c'est de la peinture avec de la cire chaude, puis c'est un mélange chimique assez spécial. L'encaustique, vous voyez, vous avez de la cire, vous y mettez une teinture donnée, ça peut être de l'huile, ça peut être autre chose, pour avoir une couleur donnée. Quand vos bassins de peinture sont chauds, vous avez votre pinceau, vous y plongez dans cette cire chaude votre pinceau, et vous avez là 10 secondes pour l'appliquer sur la toile. Parce que 10 secondes plus tard, il n'y a pas de repentir possible comme à l'huile, c'est terminé, ça fige. Donc, ça demande une virtuosité absolument folle. Et ce qui est extraordinaire chez Payet, c'est qu'en même temps, il arrive à récupérer plein de trucs passés et à les recycler dans ses ouvrages, y compris de la vieille cire.
0: Oui, ça lui réussit très bien. Et John Porter, on aurait pu faire une heure et même deux. Sur le propos, on doit se quitter là-dessus. Ça s'intitule Jacques Payet, artiste de l'intime et du temps qui passe. J'imagine qu'on trouve ces albums-là à la boutique du Musée national des Beaux-Arts.
1: Oui, vous pouvez le commander chez votre libraire. Il va vous le faire venir via une immédiate.
0: Ça va y faire plaisir. Merci beaucoup, John Porter.
1: Merci, vous.

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0: Chers auditeurs, auditrices et Radio Galilée, bonjour. Martine Dumais au micro. Nous poursuivons aujourd'hui notre conversation avec M. Aurélien Boivin, professeur émérite de littérature de l'Université Laval, auteur de plusieurs ouvrages. Il a notamment dirigé plusieurs tomes du Dictionnaire des œuvres littéraires du Québec. Il y a une liste de prix qu'on pourrait mettre en valeur. Il y a plusieurs ouvrages. Et aujourd'hui, il nous présente Robert Val, À cœur vaillant, rien d'impossible, aux éditions Gide. C'est au moins votre troisième ouvrage aux éditions Gide. Bonjour, M. Boivin.
1: Bonjour, bonjour.
0: On a vu votre passion pour votre coin de pays. On ne peut pas dire autrement quand on voit comment vous nous racontez. Donc, il y a l'homme littéraire, puis il y a l'historien aussi qui s'est intéressé à ce coin de pays-là. On avait vu les débuts, on avait vu aussi les défis que la population de Roberval et plus largement de Lac-Saint-Jean avaient eu à surmonter. Et ils ont développé un coin de pays très, très dynamique. Je pense qu'on ne peut pas dire autrement, notamment sur les loisirs, sur le sport. Il y a eu des investissements de temps et d'énergie assez remarquables.
1: Tout à fait. Alors, on l'a dit, la population avait été un peu malmenée avec des catastrophes, mais la population a su se relever et elle a accordé beaucoup d'importance, entre autres, bien sûr, à l'économie du bois ou à d'autres économies, mais en même temps, elle a accordé beaucoup d'importance à la culture, à la littérature, à ce qu'on pourrait appeler la musique, les arts en général. Donc, alors, il faut le dire, Roberval a été la première ville à avoir une fanfare. Et la fanfare, ils l'ont préparée en vue de l'arrivée du premier train. En 1888. Alors, il y a des gens de la région, il y avait entre autres un monsieur Bergeron de Saint-Prime qui va se joindre à Roberval pour fonder une fanfare pour se mettre en action lors de l'arrivée du train. Parce que ça a été une fête exceptionnelle. Toute la saga du train, le 8 décembre 1888, et on va l'inaugurer le 10 décembre, mais officiellement le 10 décembre, mais le 8 décembre, le train est rentré en gare. Donc, et la fanfare est intervenue là, les journaux en ont parlé, comment c'était beau, puis comment c'était riche, etc. Ensuite, ça a été la première municipalité à avoir un orchestre de chambre, avec des hommes et des femmes qui étaient musiciens. Et il y avait le cercle amical de musique de Roberval. Il y avait même l'hôtel de ville. Quand on a construit l'hôtel de ville, on a créé une salle de théâtre pour montrer que les arts étaient importants. Ça a été la première ville à avoir un poste de radio. CHRL, le Roberval, moi, quand j'étais petit, c'était la voix du Lac-Saint-Jean. Hein? Et je me souviens, par exemple, de différents événements, dont les fêtes du centenaire de Roberval.
0: Ils sont très importants, ils sont très présents dans votre ouvrage.
1: Ben, les fêtes du centenaire, moi, j'ai participé à ces fêtes-là parce qu'on était allés, nous, ma famille, on était allés au défilé de la fête. Et je me souviens qu'il y avait l'église de Normandin, par exemple, qui est brûlée maintenant, mais ça avait été un très beau char allégorique. Ce qui a été extraordinaire à ce moment-là, c'est que ils avaient créé un comité des fêtes du centenaire, et c'est un notaire, Léonce Lévesque, qui va devenir le président des fêtes. On va préparer la venue de différentes personnalités. Le maire qui vient d'être élu à ce moment-là, tout juste en 54, c'est un médecin qui s'appelle le docteur Plante. Je l'ai connu parce que quand j'étais petit, je m'étais cassé le nez, puis c'est lui qui me l'a réparé à l'hôpital de Roberval. J'étais allé à l'hôpital de Normandin, le nez cassé en autobus, pour aller me faire opérer. Donc, ces deux personnages-là vont faire des fêtes exceptionnelles, vont préparer des fêtes exceptionnelles. Ils vont faire venir la plupart des associations vont venir faire leur leur congrès annuel à Robertval, ça va amener plein de monde, des fanfares, le festival de la musique, le festival de ci, de ça, et les associations vont venir faire leur congrès annuel, les Lacordaire, les Chevaliers de Colomb, les Dames de Sainte-Anne, les Filles d'Isabelle, donc toutes des communautés, je dirais, civiles, mais en même temps quelque peu religieuses dans certains cas, qui vont venir donc grossir la foule à Robertval. Donc les fêtes vont être exceptionnelles. Et il y a même des écrivains qui vont venir. Germaine Guévremont, par exemple, qui vient de lancer ses radio-romans à la radio, va venir rencontrer les gens. Donc là, c'est plein de monde. Les femmes veulent toutes avoir des autographes. Elle est couverte de fleurs, etc. Il y a même deux écrivaines françaises qui vont venir aussi, Magali puis Claude Jaunière, qui ont déjà publié beaucoup de romans qui sont très connus, qui vont venir. Et ça va être la même chose du côté des sports. On va avoir la visite de Jean Béliveau, la visite de Henri Richard, des joueurs des Canadiens, de Jacques Plante. Même Michel Normandin, le commentateur sportif, va venir à Robertval à cette occasion-là. Donc, alors, c'est l'effervescence, si l'on veut, c'est... Et le monde participe. On a des galas, des fêtes, des bals. Puis on fait même un bal costumé avec des costumes anciens. Donc, j'ai une photo d'ailleurs. Il y a peut-être 150 femmes là, qui sont photographiées dans des costumes d'apparat, etc. Donc, alors, ça a été exceptionnellement populaire.
0: Et c'est en quelle année, ça, René Bobet?
1: 54. Et ça a été formidable.

0: Aurélien Boivin, vous avez un chapitre qui nous parle évidemment de l'aspect religieux, donc des paroisses, des églises, des monuments. Si vous aviez à nous résumer ça en quelques minutes, qu'est-ce qu'on peut dire de l'aspect religieux de Roberval?
1: Bien, d'abord, il faut dire que la population, comme la population dans d'autres villes ou villages de la région, sont essentiellement catholiques à cette époque-là. Donc, et c'est bien normal qu'à ce moment-là, on trouve toutes sortes d'événements. Et on fête avec apparence, avec pompe. On va accueillir, par exemple, les hospitalières avec pompe. L'évêque va se déplacer. On va faire une réception, mais on va faire une procession dans les rues de Roberval pour souligner l'arrivée des religieuses. Et là, ben. Comme dans toute communauté religieuse, on va célébrer la fête Dieu, on va avoir des parades de la fête Dieu, on va préparer le reposoir, où est-ce qu'on va aller s'arrêter devant telle maison qu'on va décorer. Et là, il y en a qui étaient jaloux un peu, bien sûr, parce que c'était pas chez eux, c'était chez le voisin ou le deuxième voisin, etc. Donc, alors, il y avait un petit peu de rivalité, mais en même temps, il y avait beaucoup, beaucoup de personnalité dans ces fêtes-là, de respect aussi avec les processions, avec les retraites. Et là, les jeunes, on va les initier. Ils vont servir la messe, les enfants de cœur, il va y avoir les croisés. Les croisés, eux aussi, parce qu'il va y avoir les filles aussi. Les croisés étaient abonnés à un petit journal qui s'appelait Vouloir. Et là, on donnait toutes sortes de moralités à l'intérieur. Et de temps en temps, on faisait tirer des prix. Je n'avais gagné un quand j'étais petit. Je l'avais apporté à l'école. C'était 10 $. Comme si la maîtresse d'école, elle n'avait jamais vu. Alors, il y avait ça. Il y avait aussi les monuments. On a élevé un monument au Sacré-Cœur. Parce que la ville, lors de la guerre de 14-18, en 1918, on a érigé une statue au Sacré-Cœur au coin du boulevard Saint-Joseph, puis la rue Paradis. Et c'est les dames, c'est les mères de famille dont les fils étaient partis à la guerre qui ont demandé d'ériger une statue au Sacré-Cœur pour protéger leurs fils. Donc, là, on va faire des processions régulièrement au pied de la statue qui va être changée en 56, je pense. Là, on va créer une plus belle statue, etc. Donc, il y a le monument aussi des saints martyrs canadiens en face de l'église de Saint-Jean-de-Brébeuf, parce que la population grandit, la population est de plus en plus catholique, donc on est obligé de construire une deuxième église cette église-là, Saint-Jean-de-Brébeuf, à un moment donné, on a décidé de la fermer parce que, dans les années 60, parce qu'il y avait moins de monde, et on a vendu le carillon, les trois cloches, qui avaient été fabriquées à Annecy, la vieille en France, qui avait beaucoup de valeur. Il y a trois grosses cloches. On avait fait le baptême des cloches quand elles étaient arrivées, comme de coutume. Donc, et à un moment donné, à Roberval, dans les années 80, on a décidé de rapatrier les cloches qui avaient été vendues. Il y a un comité qui a été mis sur pied pour tenter de racheter les cloches et de les réinstaller en avant de l'église de...
0: Elles étaient où, les cloches?
1: Les cloches, elles étaient du côté de Montmagny, je pense, ou quelque chose comme ça. C'est un marchand qui les avait achetées. Alors, ils les ont rachetées. Ils ont fait un fonds pour racheter les cloches. Et là, ben, on peut aller en avant de l'ex-église Saint-Jean-de-Brébeuf et on a les cloches qui ont été installées avec l'historique du carillon, etc. Et ça vaut le coup parce que c'est tout près des archives et de la traversée du lac, des édifices.
0: Monsieur Boivin, quand on parcourt votre ouvrage, on voit des photos qui illustrent tout ce que vous venez de nous décrire, mais il y a aussi tous ces témoignages de la présence des communautés religieuses à Roberval.
1: Ah oui, ça a été très important. Dès 1882, l'évêque a réussi à avoir l'avis des Ursulines qui sont venues avec une supérieure et trois autres religieuses. Ils vont s'installer à Roberval en 82. Ils vont construire un couvent qui va être très populaire, bien sûr, parce que c'est la première fois qu'on s'occupe de l'éducation ou de l'instruction des filles, des femmes. Ensuite, elles vont créer l'école de ménagère, la première au Québec, et ça va essaimer un peu partout à travers le Québec, parce que cette école va permettre aux épouses des cultivateurs de s'instruire, d'avoir toutes sortes de recettes, entre guillemets, pour la terre, pour les semences, pour l'éducation des enfants, etc. Donc, ça a été excessivement important. Et un peu plus tard, on va créer une école normale pour les filles. J'ai une photo, d'ailleurs, d'un procès au théâtre qui a été joué par des normaliennes qui ça veut dire que elles recevaient leur brevet, n'ont plus besoin d'aller à l'extérieur. Donc, et les gens de Normandin, de Saint-Félicien, de Saint-Jérôme, ils pouvaient venir s'instruire donc à l'école normale. Il y a eu aussi l'arrivée des frères maristes en 1897, qui a été très importante parce qu'eux, ils vont fonder l'Académie de Roberval qui va s'occuper de l'instruction des gars. On ne sait pas trop qu'est-ce qui s'est passé, mais ils vont être remplacés par les clercs de Saint-Viateur qui vont arriver vers 1938 ou quelque chose comme ça et qui vont poursuivre. Et là, les clercs de Saint-Viateur, ils ont beaucoup d'ambition. Ils rêvent de construire un gros collège, puis alors ils s'installent, le collège n'aura jamais existence parce que le gouvernement ne les appuie pas. La bâtisse va être cédée pour faire l'hôpital Sainte-Élisabeth de Roberval. Donc, il n'y a pas eu de nouveau collège à ce moment-là, mais il en demeure pas moins que les écoles ont toujours bien fonctionné. Et l'inspecteur Boilly, par exemple, va faire son travail, lui, pour rencontrer les institutrices dans les moindres petits coins de la ville et de la région. Donc, on appréhendait beaucoup cette visite-là parce qu'on préparait les élèves pour bien répondre aux questions de l'inspecteur. Et c'était très important parce que c'était noté. La visite marquait une gradation dans la profession de l'institutrice. Donc, tout était bien préparé. Donc, alors, l'instruction a eu beaucoup d'importance dans la ville de Roberval.

0: Aurélien Boivin, on a parlé de plusieurs aspects de Robert Valle qui sont illustrés avec des photos dans votre ouvrage. Il y a un thème qu'on a moins développé, qui est celui de l'économie. On a parlé un petit peu du chemin de fer, mais je pense qu'il faut prendre le temps de parler de l'importance de la forêt.
1: Ah, tout à fait. La forêt, ça a été l'arme, si l'on veut, de Robert Valle et de la région. Parce qu'il y a eu de grands personnages qui sont venus s'installer et qui ont cru à l'importance de la forêt, au bois. Ils vont construire des moulins, de gros moulins. Mais en même temps, quand ils ont vu que la popularité grandissait au niveau de l'industrie, ils vont se verser vers la construction navale, ils vont se verser dans l'hydroélectricité, etc. Donc, ce qui va faire que la catastrophe de 1928 va survenir, parce que là, le gouvernement a permis à la compagnie Duke de hausser le niveau du lac à 17,5 pieds. Et là, il va survenir des inondations un peu partout, tout autour du lac. Saint-Méthode, par exemple, va être inondé. Saint-Jérôme, ou Métabetchouane dans le temps, Saint-Védéon, etc. Donc, Robert Valle, il y a eu cette catastrophe-là, donc. Mais on va se relever, mais en même temps, ces personnages-là vont alimenter, vont donner une nouvelle orientation au tourisme. Et là, on va assister à la construction de plusieurs hôtels. Déjà, en 1888, Horace Johnson Beamer va créer l'hôtel Robert Valle, qui va devenir l'hôtel Beamer, qui est un hôtel d'abord en 88 de 100 chambres et en 91, 257 chambres.
0: Ce qui est remarquable.
1: À la fin du 19e siècle. Cet hôtel-là, c'est luxueux. Il y a même le jeu de croquet, des jeux de tennis. Il y a même une cage pour les ours, pour que les touristes puissent les voir. Et ce bonhomme-là va amener sa clientèle du côté de la grande décharge. Il va créer un autre hôtel pour la pêche à la Wananiche. Et là, il fait de l'argent, bien sûr, mais l'hôtel va être incendié en 1908. Mais en même temps aussi, il y a d'autres hôtels qui vont... parce que là, on va accorder beaucoup d'importance à la chasse, à la pêche. On va accorder beaucoup d'importance au bleuet. L'industrie du bleuet va se développer. Et là, il y a une grande rivalité entre Saint-Félicien, le marché du bleuet de Saint-Félicien, le marché du bleuet de Robert Valle. Et on sait que à un certain moment donné, il y a 142 000 boîtes de bleuet qui vont être embarquées sur les wagons. 150 wagons de bleuets qui vont partir pour l'étranger, c'est-à-dire pour l'étranger à l'extérieur de la province, donc du côté du Canada ou du côté des États-Unis. Il y a plusieurs hôtels qui vont faire leurs frais aussi. Et j'ai une photo, par exemple, j'ai demandé à des gens d'essayer de m'identifier. Et j'ai trouvé une dame qui m'a dit « Ça, là, c'est ma mère ». C'est mes parents. Moi, je suis là. C'est une madame qui avait 80 ans. Puis elle m'a tout identifié, les personnages, même le petit bonhomme qui était sur le tableau de l'auto, etc. Donc, il faut dire aussi que il y a eu beaucoup de sports qui ont attiré la population parce que Robert Valle était organisé. Il y avait des ligues de hockey, des ligues de balle molle, de quilles, etc. Donc, alors, le sport était très populaire et les gens venaient parce que comme il y avait d'autres équipes qui étaient de l'extérieur, ben ils venaient. Donc, le tourisme suivait. Et là, ben, on a organisé toutes sortes de fêtes d'hiver, par exemple, avec les jours gras, etc. Donc, sur la glace même, avec la visite de plusieurs troupes, etc. Donc, Robert Valle n'a jamais chômé.
0: Aurélien Boivin, on est déjà à la fin de cette seconde émission. Il y aurait tant à dire, on le sent, que vous avez encore beaucoup de choses à nous raconter. Si je vous demandais, à la suite de cette recherche-là, vous qui êtes un natif de cette région-là, qu'est-ce que vous retenez sur Robert Valle?
1: D'abord, moi, je dirais que les gens sont déterminés. C'est des gens qui sont fiers, puis c'est des gens qui sont accueillants. Et c'est des gens qui sont entreprenants, je dirais.
0: On l'a vu.
1: Et moi, je suis fier d'avoir réussi mon pari. L'ouvrage est apprécié. Je prends juste l'exemple des archives de Robert Val et de son archiviste Maxime Lamontagne. Ils en ont déjà fait circuler 75 exemplaires, ce qui est beaucoup, parce qu'il n'y a pas eu de lancement, il n'y a pas eu... Mais juste le bouche à oreille. À Alma, ça a été pareil. Aux bâtisseurs à Alma, ils en ont vendu beaucoup. Donc moi, je pense que les citoyens de Robertval n'ont pas à rougir de leurs ancêtres. Bien au contraire, ces gens-là ont travaillé d'arrache-pied pour créer cette ville qu'on dit la perle du lac Saint-Jean. D'ailleurs, mon premier sous-titre, c'était ça. Mais l'éditeur m'a dit, ben, tu vas rendre d'autres municipalités jalouses. Alors, mais j'admire le travail qui a été fait, la détermination de ces gens-là, le courage de ces gens-là.
0: Aurélien Boivin, je crois que vous l'avez rendu en effet un bel hommage avec cet ouvrage-là. Tout au long des photos et des commentaires, on voit cette magnifique histoire dont les habitants actuels de Robertval peuvent être très fiers. Je rappelle que vous avez donc écrit un ouvrage qui s'appelle Robertval, à cœur vaillant, rien d'impossible aux éditions Gide. Merci beaucoup d'avoir accepté notre invitation.
1: Merci, bien, moi, ça me touche beaucoup puis ça me fait plaisir.
0: Merci à Jacqueline Sanson pour la mise en onde, à Mario Bouloin pour le choix musical. Revenez-nous pour une autre émission de Vision d'Histoire.

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Ce n'est pas un secret que la bioéthique contemporaine trouve son origine dans les travaux de certains théologiens qui ne concevaient pas leur démarche en matière de bioéthique comme relevant exclusivement de principes moraux et de modes de raisonnement purement séculiers. La sécularisation continue dans la société et en particulier dans la bioéthique, qui se trouve de plus en plus au centre de l'intérêt public, a nettement étouffé la voie religieuse autrefois dominante en bioéthique. La conséquence, rapporte le philosophe américain Daniel Callahan, a été un mode de discours public qui met l'accent sur des thèmes séculiers, les droits universels, l'autodétermination, la justice procédurale, est un déni systématique soit du bien commun, soit d'un bien individuel transcendant. Le pluralisme célébré par la société contemporaine peut en effet, bien que de manière quelque peu ironique, devenir exclusif, voire oppressif, lorsque les voix d'autres disciplines, traditions et communautés sont réduites au silence. Les religions participent depuis des millénaires à la vie sociale. Réfléchissant aux réalités de la naissance, de la vie, de la souffrance, de la mort et de la dimension de justice sociale des soins de santé, bien avant l'avènement de la bioéthique en tant que discipline académique. Le rôle des traditions religieuses en tant que défenseurs de la protection et de la promotion de la dignité de la personne humaine, quelles que soient ses capacités de rationalité, de conscience de soi ou de productivité économique, revêt une importance vitale dans le débat bioéthique. L'élaboration des politiques et la prise de décision en matière de bioéthique ne peuvent avoir lieu si nous adoptons une posture neutre face aux questions bioéthiques. En tant que défenseurs des personnes pauvres, marginalisées, des personnes qui souffrent, les traditions religieuses abrahamiques cherchent à élargir les limites morales de la personne humaine et attirent notre attention sur les personnes exclues. Comme le dit le bioéthicien américain Leon Cass, il est fort probable que, peut-être dans le but d'être mieux entendu, peut-être pour ne pas profaner les enseignements sacrés ou pour préserver la séparation entre les choses de César et celles de Dieu, la plupart des éthiciens religieux qui s'engagent dans la pratique publique de l'éthique laissent leur perspective religieuse particulière à la porte et parlent de la déontologie, l'utilitarisme, l'autonomie comme les autres. Mais Gilbert Mylander, bioéthicien et théologien luthérien, souligne à juste titre que ces sujets ne sont pas simplement motivés par le souci des réglementations de politique publique, ils touchent plutôt à des aspects les plus importants de notre humanité et soulèvent des questions les plus profondes sur ce que signifie être humain. Il n'existe pas de terrain neutre à partir duquel discuter de telles questions. Elles sont inévitablement normatives, chargées de valeurs et de nature métaphysique. Nous ne sommes pas des rois philosophes, capables de trancher des différends entre des points de vue contradictoires sans être nous-mêmes partie prenante dans la conversation. Nous sommes des êtres humains, invités à réfléchir à ce que cette humanité signifie et exige dans le domaine de la bioéthique. À cette fin, les religions possèdent une certaine capacité à articuler cette compréhension de soi et ce sens de l'humain. On peut rester ouvert à l'écoute et à l'interprétation de la vision religieuse sans pour autant devenir disciple d'une tradition particulière. À la question « Ceux d'entre nous qui partagent un manque de croyance peuvent-ils encore tirer parti d'au moins certaines des intuitions et perspectives des religions, même si nous en rejetons les racines? » Les philosophes Daniel Callahan et Jürgen Habermas, qui proclament leur éloignement de la religion, répondent tous deux par l'affirmative. L'objectif à cet égard est de découvrir une forme d'argumentation qui permette aux perspectives religieuses d'être valides en tant que telles. Le défi consiste à communiquer les apports religieux et théologiques dans un langage clair et authentique qui ne sous-estime ni n'exagère la complexité et la richesse du dialogue religieux, son histoire et sa place dans le discours bioéthique, tout en restant accessible à un public interdisciplinaire. Le risque qui se présente ici est un risque bien réel qui concerne les traditions religieuses chaque fois qu'elles s'engagent dans les discours publics. Si ce qui est dit sur le plan théologique
n'est qu'une confirmation de ce que nous pouvons savoir par d'autres moyens ou disciplines, ou de ce qui peut être dit plus clairement dans un langage non théologique, alors pourquoi se donner la peine de le dire de manière théologique? Peut-être ne devrions-nous pas nous préoccuper de savoir comment séculariser le langage religieux pour satisfaire les masses, mais comment traduire efficacement en pratique l'enseignement social et moral des religions. C'est la force de conviction de cette foi en action qui montrera aux personnes qui ne sont pas religieuses la différence que font de tels engagements envers Dieu et l'Ecclésia ou l'Église. Comme le dit le théologien américain Stanley Hauerwas, notre tâche en tant que théologien et théologienne reste ce qu'elle a toujours été, à savoir exploiter les ressources considérables incarnées dans des convictions chrétiennes particulières qui soutiennent notre capacité à former une communauté fidèle à notre croyance selon laquelle nous sommes les créatures d'un Dieu miséricordieux. Si nous agissons ainsi, nous pourrions bien découvrir que nous ne nous adressons pas uniquement à nos frères et sœurs chrétiens, car d'autres pourraient alors trouver que nous avons quelque chose d'intéressant à dire. Selon vous, qu'est-ce que votre foi, votre tradition religieuse et tout spirituelle peut apporter aux réflexions bioéthiques?

Vous venez d'entendre Corinne Drou-Labrecque, bioéthicien, professeur titulaire à la Faculté de théologie et de sciences religieuses de l'Université Laval.

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0: Bonjour mesdames et messieurs, c'est Danny Benz au microphone. Je vous souhaite la bienvenue à cette émission. Aujourd'hui, on poursuit cet entretien avec Bernard Simon, auteur, compositeur, interprète, pianiste, accordéoniste. Bernard Simon, bonjour.
1: Bonjour.
0: Vous allez bien?
1: Oui, très bien.
0: Alors, vous savez qu'en 1976, il y a eu les Jeux olympiques à Montréal. C'était il y a 50 ans. Et en 1976, où se trouvait Bernard Simon?
1: Il se trouvait à Québec et il faisait son premier spectacle sur scène.
0: Ouais. Oui, comment ça s'est passé?
1: Ah, très bien, très très bien. C'était l'après-midi pour un groupe d'amis. C'était pas encore très officiel, mais c'était quand même dans un endroit public où il se faisait des concerts. Là. Ça s'appelait le Nostradamus, c'était sur la rue Couillard dans le Vieux-Québec. C'est là qu'a commencé Zachary Richard, entre autres. Il y a quand même pas mal d'artistes là, qui sont passés par le Stradamus. Et donc, moi, j'ai commencé par accompagner un chanteur de Québec, qui est un personnage très, très, très particulier, qui chantait du Piaf, entre autres, beaucoup de Piaf. Et moi, je l'accompagnais donc au piano. D'ailleurs, c'est un petit peu... Je dirais, oui, par lui que je suis monté sur une scène. Parce que j'étais encore, j'étais quand même assez jeune là, à cette époque-là. Là, j'avais... Quand je l'accompagnais, lui, c'était en 74 ou 75, 74, 75. Oui, j'avais 18 ans, oui. Ouais,
0: oui. Ouais. Donc, vous êtes monté sur scène et on vous a remarqué, vous avez commencé ce répertoire-là de la grande chanson française et québécoise aussi, parce que vous n'avez pas ignoré Vigneault non plus, je pense, dans vos tours de chant. Et puis, vous êtes rendu en 1985 et c'est là que vous avez rencontré Léo Ferré et Monique Morelli. Mais encore une fois, mais quelle rencontre extraordinaire!
1: Oui, oui, oui. Ça a été d'abord Monique Morelli que je suis allé entendre au Petit Champlain. Et je suis allé la voir dans sa loge après pour lui parler. Et puis, moi, je m'intéressais déjà beaucoup, beaucoup à la vieille chanson française des années 30. Et je savais qu'elle avait enregistré son premier disque avec les chansons de Fréhel. Donc, je lui ai demandé, oui, alors votre premier disque où vous chantez Fréhel, elle me dit, ne le cherchez pas, vous le trouverez pas, il est épuisé, il n'y en a plus et tout. Mais si vous venez à Paris, venez à la maison et je vous l'enregistrerai. Et elle me laisse son adresse et son numéro de téléphone. Donc, bon. et effectivement, j'avais prévu un voyage à Paris quelques mois plus tard et je suis allé chez elle. Donc, ça a été une journée extraordinaire que j'ai passée chez elle. Elle habitait un ancien atelier de peintre à Montmartre.
0: Comme dans les films.
1: Là. Ah oui, oui, non, c'était extraordinaire. Il y avait plein de peintures d'ailleurs dans son appartement. J'avais apporté mon accordéon. Elle m'écoute chanter. Elle me dit quelque chose dont je me suis toujours rappelé. Elle s'est approchée de moi. Elle me dit, vous avez les yeux verts. Alors, elle me dit, Piaf avait les yeux verts.
0: C'est drôle.
1: Et alors, elle me dit, vous allez rencontrer Léo. Vous allez rencontrer Léo. Là, je vais vous envoyer chez une amie qui est en Suisse, qui est une grande amie de Léo. Et elle va vous présenter Léo. Et cette amie en question, elle avait un cabaret en Suisse où j'ai chanté. Okay. Et pendant que j'étais là, il y avait justement, par hasard, le hasard fait bien les choses, mais en fait, il n'y a pas de hasard. Hein. C'est toujours...
0: C'est bien organisé.
1: Oui, c'est ça. Il n'y a que des rencontres.
0: Oui, c'est ça.
1: Et alors, Ferré passait à Genève, juste à côté, et donc je vais l'entendre avec l'ami en question. Et après le spectacle, elle me présente à Ferré. Et là, Ferré me dit, très, très, très, comme ça, très spontanément, « Mais si vous venez, si vous passez par l'Italie, venez à la maison. » Et il me laisse le numéro de téléphone. Et c'est comme ça que je me suis retrouvé chez Ferré. J'ai passé 3 jours chez lui. Et bon, là, ça serait évidemment très long à raconter. Il y a beaucoup de choses à dire. Mais ce qui m'a le plus frappé chez Ferré, je dirais la première chose, c'est qu'il n'y a absolument aucune différence, aucune distance entre l'homme et l'artiste. C'est une personne vraiment très intègre. Il est le même dans la vie que sur scène. Il n'y a aucune différence. Donc, il n'y a pas de jeu chez lui. Il n'y a rien de fabriqué, là. Il est vraiment là.
0: Oui, oui. Je comprends ce que vous voulez dire. Oui.

0: On entendait un chant vieillot. Bernard Simon, de quoi s'agit-il?
1: Ben, c'est une chanson, en fait, chantée par Damia, hein, qui était la grande dame. Dans Damia, il y a dame, d'ailleurs. Ça. La grande dame de la chanson, qu'on surnommait la tragédienne de la chanson, parce que chaque chanson, pour elle, était comme une petite pièce de théâtre, une petite tragédie miniature. Et pour moi, cette chanson-là, c'est exactement entre la mélodie française, avec des couleurs un peu debussistes, et la chanson réaliste. Et la première fois que je l'ai entendue, je me suis dit « Ah, c'est ce genre de chanson que j'aimerais écrire ». Et puis, à un moment donné, comme dans le cas de la musique sacrée, il fallait que j'attende le bon moment pour le faire. Et ce moment-là est arrivé et j'ai composé tout un cycle de mélodies entre la chanson et la mélodie pour une chanteuse classique. Et ça s'appelle « La fille du vent ». C'est un projet sur lequel j'ai travaillé en 2017.
0: Qui est la chanteuse?
1: Fanny Grenier, mm-hmm. Chanteuse de Québec.
0: Oui. Donc, les chansons des années 30, 40, oui. Tout ça vous a toujours beaucoup nourri. Avez-vous déjà eu l'impression de ne pas être né au bon moment?
1: Oui, oui,
0: absolument. De ne pas né au bon siècle, la bonne décade.
1: Tout à fait, tout à fait. Et je pense qu'il y a aussi l'influence de ma grand-mère française là-dedans, parce que c'est un peu inexplicable, hein, finalement, pourquoi, quand j'ai commencé à m'intéresser à cette chanson-là, j'avais dans la vingtaine, les gens autour de moi, ils écoutaient les groupes rock, beaucoup de musique américaine, anglaise et tout ça. Alors,
0: je sais pas. Elle vous a vraiment transmis quelque chose.
1: Oui, elle m'a transmis quelque chose, mais il faut dire que elle me lisait. Elle était très proche de moi, puis elle me lisait La Comtesse de Ségur avec son accent français qu'elle a jamais perdu d'ailleurs. Et ça, c'est trop lointain, mais on m'a raconté qu'elle me chantait des chansons pour m'endormir. Elle s'est occupée de moi quand je suis né. Parce que ma mère était trop fatiguée pour s'occuper de moi. Donc, elle a appelé sa mère. Et c'est ma grand-mère qui m'a bercé durant les 6 premiers mois de ma vie. Mmh. Et certainement qu'elle me chantait des berceuses. Hein.
0: Oui.
1: Et ça,
0: ça s'est imprégné.
1: Oui, c'est ça.
0: Ça s'est imprégné.
1: Ouais, ouais.
0: Bernard Simon, quand on entend un accordéon puis qu'on n'en joue pas, qu'on n'est pas musicien, mais les premières notes, c'est souvent quelque chose qui nous transporte tout de suite. Oh, il y a du monde, ça doit être bien, on va y aller. Il y a quelque chose d'un aimant dans l'accordéon. Mm-hmm. Vous qui en jouez depuis si longtemps, il représente quoi pour vous, l'accordéon?
1: Oh, alors... Votre image, j'aime beaucoup, beaucoup votre image de l'aimant, là. C'est tout à fait ça. Ça crée une ambiance...
0: Instantanée.
1: Et puis, c'est magique.
0: Oui.
1: C'est vraiment magique. Et ça m'a permis de voyager. Parce que moi, j'étais pianiste au départ. Et puis, voyager quand on est pianiste, il faut trouver un piano. Hein, c'est pas évident. Les premières années, les premiers voyages que j'ai faits, d'ailleurs, je jouais pas encore d'accordéon et puis je cherchais les pianos. Quand j'en voyais un, je sautais dessus. Mais quand l'accordéon est arrivé, alors là, c'était fantastique. Là. Je pouvais transporter mon instrument.
0: Oui,
1: je pouvais jouer n'importe où.
0: Oui.
1: C'est ce qui m'a permis de voyager et je dirais plus, c'est ce qui m'a permis de vivre de la chanson.
0: Oui.
1: Vraiment. Parce que si j'étais resté pianiste, j'aurais été obligé d'avoir un autre métier. Là. J'aurais pas pu vivre.
0: Mais l'accordéon a aussi quelque chose de fascinant pour les spectateurs qui regardent, parce que l'accordéoniste regarde très rarement ses mains. Et il y a plein de boutons, et il y a toutes les notes, et il les regarde pas. Il y a quelque chose de magique.
1: Oui.
0: On a l'impression vraiment que c'est une science infuse. Il y a une telle cohésion entre l'accordéoniste et l'accordéon, puis là, c'est l'air qui doit rentrer sortir. Oui. Même s'il n'y a pas d'électricité, pas grave, ça va marcher quand même.
1: Oui.
0: Il y a une aura là, sur l'accordéon.
1: Ah, c'est un instrument extraordinaire parce que c'est un instrument très complet, hein, très, très riche harmoniquement. C'est aussi riche qu'un orgue. Orgue portatif,
0: oui,
1: d'ailleurs.
0: Oui, c'est ça. Et est-ce que c'est difficile d'en apprendre?
1: Oui.
0: plus que le piano.
1: Ça a l'air facile.
0: Oui, c'est ça. Hein?
1: Ça a l'air facile. Mais moi, j'ai enseigné plusieurs années, puis je vois que ça demande beaucoup de passion, de patience, de persévérance.
0: Il faut le vouloir.
1: Ah oui, il faut vraiment vouloir, il faut être mordu. Là.
0: Oui.
1: Parce que ça demande, c'est très long, c'est très long. Moi, j'ai commencé, bon, et j'ai lâché d'ailleurs, parce que ça menait à rien. Là. Et puis à un moment donné, je me suis dit, non, je veux vraiment que ça devienne mon instrument parce que ça me permettrait de voyager, puis c'est ce que j'ai envie de faire. Et jouer sur la rue, jouer dans la rue, pour moi, c'était un rêve. Là. C'est curieux. C'est drôle à dire parce qu'il y a des musiciens qui rêvent plutôt...
0: Des grandes salles.
1: Oui. Et moi, c'était jouer dans la rue.
0: Mais comme les Français, comme l'époque, les années 20, 30, 40, les bals musettes, c'était toujours dehors.
1: Faut dire que oui. Et tout est lié parce que l'accordéon est arrivé et le répertoire est venu avec.
0: Oui.
1: Et donc, là, avec la vieille chanson française, j'étais en plein dedans. Là.
0: Oui,
1: j'étais...
0: vous étiez prisonnier.
1: Ah oui, oui, parce que les chansons de Fréhel, de Piaf et tout ça, c'est fait pour l'accordéon, là. Vraiment.
0: Oui, oui, donc ça a été un grand pan de votre vie.
1: Ah oui.
0: Est-ce que vous en jouez encore?
1: Ah oui, bien sûr. Ah oui, oui.

0: C'est vous, Bernard Simon, qu'on vient d'entendre interpréter ce Kyrie, qui est la pièce première de ce nouvel album, Composition sacrée au pluriel, que vous avez fait paraître en 2025. D'où est né ce projet?
1: Ben d'abord, j'avais, comme je vous ai dit plus tôt, j'ai toujours eu l'envie de composer de la musique sacrée. J'attendais simplement d'avoir le temps et l'espace là
0: pour vous y consacrer,
1: pour m'y consacrer. Et donc et puis il y a ce souvenir du chant grégorien qui, et puis pour moi la chanson, le fait de chanter, ça a toujours été une forme de prière. Même quand je chante des chansons profanes, c'est quand même une façon pour moi de prier, parce que pour moi, le chant, c'est l'expression de l'âme. C'est l'âme qui s'exprime. Et puis, j'ai fait du latin, et puis j'aime beaucoup la langue latine. Et je me suis dit, alors, j'ai choisi la prière que je préférais, c'est l'Agnus Dei. Donc, j'ai commencé avec l'Agnus Dei. Et là, ça a été tellement extraordinaire ce qui s'est passé, parce que ce sont vraiment les mots de la prière qui inspirait la musique. La musique venait toute seule à partir des intentions du texte. Donc, c'est vraiment le texte qui est au premier plan, là.
0: Oui.
1: Dans le Kyrie, on le sent, là, c'est une supplication. Hein.
0: Oui.
1: Seigneur, prends pitié. Et c'est la phrase répétée toujours. Hein. Oui. Seigneur, prends pitié, Christ, prends pitié. Et alors là, j'avais beaucoup de choses que j'aimais qui étaient réunies. Le latin, la sonorité latine, la musique que je composais d'une façon très libre, parce que là, on n'est pas dans un cadre fixe avec les prières latines. Ce ne sont pas des vers réguliers, il n'y a pas de rime, donc on a pleine liberté. Là. Alors, il y a quand même des choses dans la musique qui reviennent, il y a une forme quand même, là, il y a une structure, mais c'est très libre, c'est très très libre. Et alors ça a été formidable, et puis après l'Agnus Dei, ben j'ai composé toutes les autres prières de la messe.
0: C'est ça, donc c'est une messe au grand complet.
1: Ouais, absolument.
0: Est-ce que vous l'avez déjà interprété?
1: Oui, ça a été créé à l'église Saint-Dominique.
0: Oui.
1: Ça a été organisé par les pères dominicains. Et nous étions là, c'est ça, 5 chanteurs. Et ça a été très bien reçu. Ça a été le lancement du disque en même temps, là. Et je l'ai refait ensuite à la Clarté Dieu avec l'abbé Chabot. Et ça a été encore là. Là, c'était la version soliste parce que j'étais seul à chanter. Avec l'orgue sur enregistrement, mais ça se fait aussi de cette façon-là, là. Ça peut se faire en solo.
0: Oui.
1: Là, on a les harmonies vocales, évidemment, qui ajoutent une dimension. Là.
0: Oui, c'est ça. Est-ce que vous voulez présenter l'équipe qui a participé à cet album?
1: Bien sûr. Alors, il y a Pascal Bourdage, soprano, il y a Stéphanie Lavoie, soprano, il y a Caroline Veillette, choriste, il y a moi, il y a Robert Huard, baryton, et il y a à la fin de l'album l'Ave Maria qui est jouée par le violoncelle, donc version instrumentale. C'est Diliana Montchilova qui joue le violoncelle. Et voilà, donc ça a été produit, en fait ça a été enregistré à la maison, chez moi. Et puis ensuite, on a fait le mixage en studio avec Mathieu Laprise, avec qui je travaille depuis quelques années, qui fait toujours le mixage avec moi. C'est très important, le mixage. C'est ce qui donne la forme finale. Hein?
0: Oui.
1: Oui, oui, oui. Oui, voilà.
0: Vous avez parlé des pères dominicains qui vous ont accueilli pour la première création de votre composition sacrée. Il y a en particulier le frère François Pouliot qui a été important dans ce projet. De quelle manière?
1: D'abord de la toute première manière, c'est-à-dire que c'est lui qui a produit. Sans lui, ça n'aurait jamais eu lieu.
0: OK.
1: Oui, oui. C'est lui qui, c'est grâce à lui si ça a été, si j'ai pu mener le projet à terme. Et c'est lui qui a organisé aussi la célébration, donc l'événement où ça a été créé. Ouais.
0: Mais cet événement-là était une messe
1: oui.
0: que vous interprétiez,
1: oui.
0: mais c'était une messe célébrée, là.
1: Oui, c'est absolument, ça. C'est ouais. lui qui célébrait.
0: Oui.
1: Et donc, c'était assez long, parce qu'on a chanté, les compositions sacrées au complet, donc les sept pièces. Ouais. Il manquait seulement l'Alléluia. J'ai bien l'intention d'en faire un jour, mais je me suis arrêté à sept, voilà, pour le moment.
0: C'était bien. Je ne sais pas si dans vos amis musiciens, vous avez étonné du monde avec ça.
1: En fait, je suis depuis quelques années, je vous avoue que je suis un petit peu coupé du monde. Je ne vois plus beaucoup de personnes et donc je l'ai distribué un petit peu autour de moi. J'ai eu peu d'écho, finalement, mais je pense que les gens n'écoutent plus beaucoup de musique. Je leur donne un CD, parfois même ils me disent « Ah, j'ai plus rien pour le faire jouer ». Alors, il faut dire aussi que je ne m'occupe pas du tout de ma promotion, là. Je ne fais aucune démarche. J'en ai tellement fait et j'ai tellement été déçu par la façon dont les choses fonctionnent dans ce milieu-là, que là, maintenant, je ne fais plus rien. Maintenant, moi, mon travail, c'est de composer et d'enregistrer ce que je compose pour qu'il reste une trace, une marque. Mais le reste, ça ne m'appartient plus.
0: Oui.
1: Je ne fais aucune démarche. Donc,
0: mais pour les gens, les personnes qui nous écoutent et qui sont intéressées, vous avez quand même votre site Internet. Et par là, il y a moyen d'avoir accès à ce disque-là, par exemple?
1: Sur le site, je j'y vais jamais sur mon site. Okay. Il y a que mon webmaster qui me téléphone une fois par année, qui m'écrit une fois par année pour me dire « Ben là, faudrait faire un petit renouvellement, un petit entretien. » Je dis « Oui, mais je me souviens plus comment on fait. » Non, je pense que quand on veut savoir ce que je fais, on va sur ma page Facebook, là, c'est beaucoup plus efficace.
0: Et est-ce que les gens qui nous écoutent pourraient se procurer votre album à partir de Facebook?
1: Non.
0: Dans les disquaires?
1: Non, non. Comme je vous dis, moi, je ne m'occupe pas de ma promotion ni de ma distribution.
0: Comment on fait pour avoir accès?
1: En fait, il y a un endroit à Québec où on peut le trouver. Parce que c'est un ami c'est François Morin qui a la librairie Néligan sur la rue Saint-Jean qui le vend.
0: D'accord.
1: Donc, on peut le trouver là, librairie Néligan, rue Saint-Jean.
0: On aurait eu encore plein d'autres choses à se dire, mais le temps nous dit que c'est terminé. Merci beaucoup, Bernard Simon.
1: J'espère qu'on va pouvoir se reprendre.
0: Peut-être, hein? J'espère aussi. Merci aussi à Mario Blouin pour avoir trouvé les musiques et à Berthold Bernier qui est à la réalisation technique. C'est Danny Benz au microphone. Je vous dis à bientôt.

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C'est maintenant le moment de la chronique Reflet avec sœur Isabelle Le Bourgeois, auxiliatrice et psychanalyste. Aujourd'hui, elle nous propose de prendre conscience des sentiments qui nous habitent et qui peuvent vouloir dire quelque chose de ce qu'il y a d'irréparé en nous.

Par exemple, je me mets tout le temps en colère dans telle ou telle circonstance, toujours les mêmes. Hein. Par exemple, quand une de mes consoeurs, ou je ne sais pas quoi, ou mon mari, ou quelqu'un, bon, me dit, me fait une réflexion, telle ou telle réflexion, et ça me met en colère et je ne supporte pas. Mais c'est disproportionné même. C'est trop. Et ça, le trop doit me mettre en alerte. Qu'est-ce que c'est cette trace-là? Pourquoi je me mets tellement en colère sur quelque chose qui est finalement peut-être pas si grave que ça, qui m'est dit, mais qui vient me toucher moi très profondément? Qu'est-ce que ça vient toucher? Voilà. Eh bien, il y a par exemple dans, j'allais dire, les traces laissées par l'abus, notamment l'abus sexuel, hein. Des traces comme ça, alors l'abus sexuel, irréparable, ça a eu lieu. Mais il y a des traces qui sont laissées dans les émotions très fortes. Les personnes, les victimes, ont oublié l'acte lui-même, complètement oublié. Simplement, il reste en elles des traces de ce qui s'est passé, sous forme tout d'un coup de tristesse infinie, de difficulté à regarder certaines scènes au cinéma, où tout d'un coup il y a un peu de violence entre un homme et une femme. Bon, et ça devient excessif. Voilà. Je me rappelle d'une jeune femme qui s'était mariée récemment et qui ne supportait pas que son mari la touche d'une certaine façon. Mais elle ne comprenait pas pourquoi. Et elle était là, et elle avait pris conscience de son irréparé. C'est-à-dire, qu'est-ce que l'irréparable avait laissé en elle comme trace? Elle était venue me voir, on avait parlé, elle me dit, je ne comprends pas, chaque fois que, bref, il veut telle ou telle chose, ou il se passe telle ou telle chose, c'est insupportable pour moi, mais je deviens violente. Je ne comprends pas. Je l'aime, mon mari. Bon. Elle avait été abusée. On a fini par en parler. Ça a été quelque chose au jour. Mais ça lui a permis progressivement de retrouver les pièces du château dont je parlais tout à l'heure et de pouvoir circuler à nouveau plus librement. Et en tout cas, de retrouver une relation plus libre avec, en tout cas, son conjoint dans ce cas précis. Alors, pour chacun d'entre nous, prenons conscience de quelles sont les émotions, les sentiments qui nous habitent de manière trop violente. Des jalousies, les colères, les tristesses. Voilà trois grands sentiments ou émotions qui nous habitent et qui peuvent dire quelque chose de trace irréparée. Ah, pourquoi je me mets tant de fois comme ça? Pourquoi ça me fait toujours pleurer? Pourquoi je suis jalouse tout le temps de ça ou de ça? Par exemple, voyez, chacun de nous, nous avons ça en nous. Eh oui, des tas de traces de ce genre. Qu'est-ce qu'on en fait? Alors, si ça ne nous empêche pas de vivre, voilà, bon. Mais si ça nous empêche de vivre, et si ça empêche la relation avec les autres, si ça empêche d'être soi-même, si ça empêche d'être, oui, le plus possible en liberté, en paix, bon, en tout cas, le plus que ça peut avec les autres. Alors, si ça empêche ça, vaut mieux aller regarder d'un peu plus près. Il doit y avoir quelque chose qui s'est passé, qui n'a pas encore été nommé, et qui sera intéressant de mettre en mots. Voilà. C'est ça, l'irréparé. Vous voyez, je prends l'exemple de ce paralytique, vous vous souvenez, dans Marc, là, au début, il est sur sa civière et puis il peut pas descendre tout seul. Donc, il y a quatre hommes qui vont retirer les morceaux du toit, le descendre, etc. Bon. S'il n'y avait pas eu les quatre, là, pour le descendre, il ne s'est pas descendu. Eh bien, je crois que nous sommes, nous, tour à tour sur la civière et un de ceux qui va aider à descendre au pied de Jésus, celui qui est sur sa civière. Et bien pour moi, ça a quelque chose de très profondément à voir avec la communion des saints. C'est-à-dire que nous sommes ensemble, j'allais dire mystérieusement, tantôt celui qui est porté, tantôt celui qui porte, comme il peut, dans une espèce de prière dont on ne sait pas très bien comment elle se fait ni où elle va, mais quand même, qui est dirigée vers celui, l'irréparé, le ressuscité irréparé, qui accompagne nos vies.

0: Le diamant et la goutte de rosée. Un beau diamant qui avait autrefois brillé au doigt d'une princesse gisait dans un pré à côté de pissenlits et de pâquerettes. Juste au-dessus de lui brillait une goutte de rosée qui s'accrochait timidement à un brin d'herbe. Tout en haut, le soleil brillant du matin dardait ses rayons sur tous les deux et les faisait étinceler. La modeste goutte de rosée regardait le diamant, mais sans oser s'adresser à une personne d'aussi noble origine. Un gros scarabée en promenade à travers les champs aperçut le diamant et reconnut en lui quelque haut personnage. « Seigneur, dit-il en faisant une grande révérence, permettez à votre humble serviteur de vous offrir ses hommages. »«
1: Merci, répondit le diamant avec hauteur. »
0: En relevant la tête, le scarabée aperçut la goutte de rosée. « Une de vos parentes, je présume, monseigneur, » demanda-t-il avec affabilité, en dirigeant une de ses antennes vers la goutte de rosée. Le diamant partit d'un éclat de rire méprisant.
1: « Quelle absurdité !» déclara-t-il. « Mais qu'attendre d'un grossier scarabée ? Passez votre chemin, monsieur. Me mettre moi sur le même rang, dans la même famille qu'un être vulgaire, sans valeur. » Et le diamant s'esclaffa.
0: « Mais, monseigneur, il me semblait... « Sa beauté n'est-elle pas égale à la vôtre ?» balbutia timidement le scarabée déconfit.
1: « Beauté, vraiment ? Imitation, vous voulez dire ? »
0: En vérité, l'imitation est la plus sincère des flatteries. Il y a quelque satisfaction à se le rappeler. Mais cette beauté factice même est ridicule si elle n'est pas accompagnée de la durée. Bateau sans rame, voiture sans chevaux, puits sans eau, voilà ce qu'est la beauté sans la fortune. Aucune valeur réelle là où il n'y a ni rang, ni richesse. Combinez beauté, rang et richesse, et le monde sera à vos pieds. À présent, vous savez pourquoi on m'adore. Et le diamant lança de tels feux que le scarabée dut se détourner les yeux pendant que la pauvre goutte de rosée se sentait à peine la force de vivre, tant elle était humiliée. Juste alors, une alouette descendit comme une flèche et vint donner du bec contre le diamant.
1: « Oh » fit-elle désappointée, « ce que je prenais pour une goutte d'eau n'est qu'un misérable diamant. Mon gosier est desséché. Je vais mourir de soif. »
0: « En vérité, le monde ne s'en consolera jamais, » ricana le diamant. Mais la goutte de rosée venait de prendre une soudaine et noble résolution. « Puis-je vous être utile, moi ? » demanda-t-elle. L'alouette releva la tête.
1: « Oh, ma précieuse amie, vous me sauverez la vie !»«
0: Venez alors !» Et la goutte de rosée glissa du brin d'herbe dans le gosier altéré de l'alouette.
1: « Oh !» murmura le scarabée en reprenant sa promenade.
0: « Voilà une leçon que je n'oublierai pas. Le simple mérite vaut plus que le rang et la richesse sans modestie et sans dévouement. Il ne peut y avoir aucune réelle beauté sans cela. »

0: Ça me fait grand plaisir de le revoir en studio. C'est le collègue Yves Houde. Bonjour, Monsieur Houde.
1: Madame Benz, bonjour. Que ce fut un court été.
0: C'est vrai. J'allais vous demander s'il fut bon pour vous.
1: Il fut bien.
0: Bien. Alors, vous allez revenir en onde, bien sûr, avec nous, avec Entre nous, le 15 septembre à 13h. Qu'est-ce que vous nous préparez pour Entre nous?
1: Ben, Entre nous est une formule qui a fait ses preuves, j'oserais dire, avec les années. C'est la 13e saison qu'on entreprend Entre nous sous cette formule. Pour les auditeurs et les auditrices qui appréciaient beaucoup Hélène Huot, ben, je dois vous dire que Hélène revient cette année avec une chronique sur la langue française toujours, ce qui l'intéresse. Et la particularité cette année, ce sont des expressions dans lesquelles il est question d'un animal.
0: Oh oui!
1: Ça pourrait ressembler un peu aux fables de La Fontaine, si on veut, mais c'est plus bref. Toutes les expressions de la langue,

0: formule de l'émission « À la bonne vôtre ».
1: À la bonne vôtre.
0: À la bonne vôtre. C'est les, vos anciennes séries. Vous avez fait 12 séries.
1: Déjà.
0: Oui, sur des artistes que vous avez beaucoup appréciés. Et donc, on va les rediffuser les dimanches en après-midi à 14h, une fois par mois.
1: Quelle bonne idée.
0: Oui, la première, c'est celle d'Édith Piaf, « Je ne regrette rien ». On va pouvoir l'entendre le 4 octobre, 1er novembre et le 29 novembre. Et puis la seconde, en décembre, janvier, février, c'est « Quand on n'a que l'amour » avec Jacques Brel qui sera mis à l'honneur. Donc, ça, c'est ce qui s'en vient pour... Mais aussi, je voudrais qu'on parle de cette nouvelle série, donc la 12e série de une artiste, cette fois-ci, que vous avez beaucoup appréciée au point d'en faire une série de 6 émissions. Elle s'appelle Mélina Mercouri. Qu'est-ce qui vous a conduit vers elle?
1: Mélina Mercouri est une femme absolument exceptionnelle. Pourquoi j'ai choisi Mélina Mercouri? J'en ai pas la moindre idée. Oui, je sais, c'est sa voix et son espèce de charisme. C'est une femme extraordinaire, Mélina Mercouri, mais ce n'est pas une chanteuse. Et donc, pourquoi je l'ai choisie? Parce qu'elle, sa carrière, c'est une carrière de comédienne, de tragédienne. Elle a la formation de conservatoire en tragédie. Elle a fait du cinéma presque accidentellement parce que certains réalisateurs la boudaient, trouvaient qu'elle n'avait pas le gabarit qu'il fallait pour les rôles qu'on voulait présenter à cette époque-là. C'est une femme qui a été une rebelle hors pair pendant la période des colonels sur la Grèce de 1967 à 1974 et revenue en Grèce après avoir été exilée pendant ces années-là, revenue en Grèce, va se présenter en politique, va se faire élire, va être députée, va être ministre
0: de la culture.
1: Donc, où est la chanson là-dedans? C'est presque un à côté, mais pour moi, c'est tout le morceau qui m'a fasciné, c'est la chanson « sa voix rauque de fumeuse » et particulièrement les textes, le côté tragique de ces chansons-là, parce qu'elle vivait une période assez tragique de son exil de la Grèce. Et c'est comme ça que j'ai été rattaché à Mélina Mercouri. J'avais vu, assez jeune, j'étais encore étudiant à l'époque, le fameux film « Jamais le dimanche »,« Never on Sunday », dans lequel il y a la chanson « Les enfants du Pirée », qui est la chanson emblématique et qui a gagné un Oscar. Après ça, dans les années qui ont suivi, il y a eu une espèce d'engouement autour de la Grèce avec, par exemple, Zorba le Grec,
0: oui.
1: le célèbre film.
0: Oui.
1: Il y a eu des musiques de Mikis Theodorakis, qui était un musicien qui était remarqué. Il y a eu des films de Costa Gavras, qui aussi ont été remarqués, dont le fameux film Z avec oui. Jean-Louis Trintignant et Yves Montand. Donc, il y avait une ambiance grecque qui m'intéressait. Et j'avais vu, au sein de la semaine, avec Fernand Séguin, j'avais vu l'entrevue avec Mélina Mercouri, à l'époque où elle était résistante contre la junte des colonels. Et j'avais vu plus tard, quelques années plus tard, l'entrevue que Lise Payette avait faite avec elle au moment même où se passait une rébellion d'étudiants à Athènes et qu'on pensait que le régime serait renversé. Et ça a été pris sur le vif le jour même de cet événement-là. Donc, il y avait tout un aura autour de Mélina Mercouri qui m'avait fait m'intéresser à ses chansons parce qu'elle s'est mise à chanter pour faire connaître son mouvement de rébellion contre les colonels. C'était beaucoup sa chanson de célébrer la Grèce, de chanter la misère des gens de là-bas. Et une des chansons que j'ignore où je l'ai entendue, mais c'est probablement de là que ça vient, une très, très belle chanson, c'est un poème d'un poète grec qui a précédé, mais qui avait été mis en chanson, qui avait été mis en musique, et qui est « Où que me porte mon voyage, la Grèce me blesse
0: ».
1: C'est très beau.
0: Ah,
1: c'est
0: oui.
1: Très, très beau. J'ai acheté le vinyle à l'époque de cette chanson-là, et je l'ai écouté à usure, toutes les chansons qu'il y avait dessus. Pour moi, Mélina Mercouri, c'est une icône qui les dépasse toutes.
0: Et ça fait référence, ce que vous venez de dire, où que me porte mon voyage, à l'Odyssée d'Homère, non?
1: Oui et non.

0: C'est qu'elle fait référence à ce moment-là à l'exil.
1: Ah oui, c'est ça.
0: C'est vraiment la Grèce, de toute son histoire, la Grèce a, dans l'Antiquité, eu une importance énorme.
1: Oui.
0: Mais le reste de son histoire, la Grèce a été un pays malmené.
1: Oui, oui.
0: C'est le pays qui a donné la démocratie, c'est le pays qui a eu le plus de difficultés à l'établir.
1: Oui, le berceau, on dit tout le temps, le berceau de...
0: De l'humanité, de... presque, le berceau de la civilisation moderne.
1: Occidentale.
0: Orientale, occidentale aussi. Mm. Et c'est de là qu'est né le théâtre.
1: Oui.
0: Donc, et dans nos études classiques, c'est cette période-là qu'on nous présentait. Donc, on a toujours eu l'impression que la Grèce était un pays de rêve et un pays de culture, mais c'est un pays de misère.
1: Oui. Vous avez intitulé cette nouvelle série qui sera présentée sur nos ondes cet automne, Yves Houd, « Une enfant du Pirée ». C'est quoi le Pirée?
0: Le Pirée, c'est le port d'Athènes. C'est le port de mer de la ville d'Athènes. Et la chanson, thème qui a remporté l'Oscar pour le film « Jamais le dimanche », c'est « Les enfants du Pirée ». C'est une chanson sur la joie de vivre, c'est une chanson sur la liberté, c'est une chanson sur l'audace. Le personnage de Mélina Mercouri rompt à peu près avec toutes les traditions et les enthousiasmes. Elle est vivante et la rencontre qu'elle fait avec un Américain épris de la culture grecque d'autrefois, mais un Américain austère, teigneux, un Américain qui est dérangé par cette joie de vivre qu'elle incarne. Pourtant, il va se passer des choses fort intéressantes entre les deux. Elle va réussir à le convertir peut-être à cette joie de vivre qu'elle veut démontrer dans le film « Jamais le dimanche ».
1: Alors, cette série, « Une enfant du Pirée », 6 épisodes sur la vie et la carrière de Mélina Mercouri, sera présentée sur nos ondes du 16 octobre au 20 novembre. Le vendredi, première diffusion à 9h30, seconde diffusion à 21h30. Et pour les noctambules, c'est le lundi à 4h du matin. Alors, vous nous avez suggéré, pour terminer, Yves Houd, d'entendre cette fameuse chanson...
0: Oui, et la version qu'on entendra, c'est la version grecque, parce que Mélina Mercouri l'interprétait en grec dans le film, et la chanson connue, elle est en grec. Il y a eu des versions françaises qui ont été faites et qui ont été chantées par d'autres artistes, mais on va entendre celle de Mélina Mercouri.

0: Vous allez nous faire voyager cet automne, Monsieur Hood.
1: Et qu'on n'a pas besoin de comprendre le texte pour trouver ça beau.
0: Exactement. Et on vous souhaite une très belle rentrée, Yves. Merci beaucoup d'être passé en studio.
1: Merci, Madame Benz. Bonne rentrée à vous aussi.
0: Merci.

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L'ange du Seigneur porta l'annonce à Marie, et elle conçut du Saint-Esprit. Voici la servante du Seigneur. Qu'il me soit fait selon sa parole. Et le Verbe s'est fait chair, et il a habité parmi nous. Je te salue, Marie, comblée de grâce. Le Seigneur est avec toi. Tu es bénie entre toutes les femmes, et Jésus, ton enfant, est béni. Sainte Marie, Mère de Dieu, prie pour nous pécheurs, maintenant et à l'heure de notre mort. Amen. Prie pour nous, Sainte Mère de Dieu, afin que nous soyons rendus dignes des promesses de Jésus-Christ. Que ta grâce, Seigneur notre Père, se répand dans nos cœurs. Par le message de l'ange, tu nous as fait connaître l'incarnation de ton Fils bien-aimé. Conduis-nous par sa passion et par sa croix, avec le secours de la Vierge Marie, jusqu'à la gloire de la résurrection.

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1: Laudetur Jesus Christus.
2: Non, repli sur soi, le pape invite à l'accueil, à la réciprocité et au service. Être une personne, c'est se percevoir comme un don à partager, affirmait Léon XIV ce matin lors de l'audience générale à Rome. On y revient juste après les titres. Séisme politique en Israël. Le premier ministre Benjamin Netanyahou dément, mais il aurait été informé d'une attaque imminente du Hamas avant le 7 octobre. C'est ce que révèle une enquête du quotidien Haaretz à 6 semaines de législatives. Fait inédit aux États-Unis, à la demande du président Trump, une convention républicaine s'ouvre aujourd'hui en amont des midterms, elle qui ne s'organise d'habitude qu'avant les scrutins présidentiels. Explication. Et puis enfin, nous irons en Grèce. Il y a 5 ans, le plus grand camp de réfugiés du pays était presque entièrement ravagé par les flammes. Avec quelles conséquences? C'est ce que nous verrons.
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2: Bonjour à tous. Le pape de retour à Rome a retrouvé 22 000 fidèles et pèlerins ce mercredi pour l'audience générale Place Saint-Pierre. Léon XIV a poursuivi aujourd'hui son cycle de catéchèses consacré aux documents du Concile Vatican II. En s'appuyant sur la constitution pastorale Gaudium et Spes, le souverain pontife a médité aujourd'hui sur la dignité humaine, présentée à la fois comme un don de Dieu, une responsabilité pour chaque personne, le compte-rendu de Moriba Gamara.
4: La dignité infinie de l'être humain trouve son fondement dans son identité de créature, faite à l'image de Dieu, capable de connaître et d'aimer son Créateur. C'est ce qu'a affirmé le pape poursuivant sa réflexion sur les textes du Concile Vatican II. Le pape s'est appuyé sur la Constitution Gaudium et Spes pour rappeler que la dignité de chaque personne est à la fois un don de Dieu et une responsabilité. Pour Léon XIV, cette dignité ne dépend ni des capacités, ni des recherches, ni du rôle occupé dans la société. Elle est, affirme-t-il, un don qui la précède et la dépasse, une expression de l'amour de Dieu. Créé à l'image de Dieu, l'être humain est appelé à vivre dans la relation et la communion avec Dieu, avec les autres et avec la création. Le pape a également insisté sur la responsabilité de chacun et sur la nécessité de la solidarité face aux falsifications et manipulations qui déforment encore la perception de la dignité humaine. Il a rappelé que la personne doit être respectée dans toutes ses dimensions puisque l'être humain est une unité de l'âme et du corps. Il est donc interdit à l'homme de dédaigner la vie corporelle.
5: Non è lecito disprezzare la vita corporale dell'uomo.
2: Un compte-rendu signé Moriba Camara. Et ce matin, le pape a également rencontré les évêques proches du mouvement des Focolari, évoquant les préjugés, le racisme, l'intolérance religieuse et même la violence qui touche certaines sociétés. Léon XIV les a encouragés à faire de la communion la réponse aux fractures du monde. Il faut témoigner de l'unité alors que les liens familiaux, amicaux ou communautaires se fragilisent, a affirmé le pape, qui s'interroge sur ce paradoxe. La difficulté pour de nombreuses personnes à être elles-mêmes, à poursuivre leurs idéaux, alors que la liberté individuelle est aujourd'hui pourtant fortement mise en avant. À la une de l'actualité internationale, ce midi, plusieurs navires en feu dans la région du Golfe. Pour la première fois depuis la fin juillet, de nouvelles frappes aussi bien américaines qu'iraniennes ont ciblé des pétroliers. L'Iran seul annonce avoir visé une vingtaine de bateaux tentant d'emprunter le détroit d'Ormuz. Et immédiatement, aujourd'hui, le baril de Brent est reparti à la hausse, dépassant les 100 dollars. L'actualité du Golfe, c'est aussi la guerre qui reprend de plus belle au Yémen entre les Houthis pro-iraniens et la coalition gouvernementale soutenue par l'Arabie saoudite. Ces dernières heures ont été émaillées de bombardements massifs de Riyad, plus de 40 frappes saoudiennes sur plusieurs gouvernorats au centre et au sud-ouest du Yémen. En Israël, 38 partis politiques brigueront des sièges à la Knesset lors des prochaines législatives le 27 octobre. Les listes seront fermées hier soir à minuit. Une campagne sur fond de guerre engagée par Israël contre l'Iran, le Hezbollah et le Hamas à Gaza. D'ailleurs, un séisme politique a été provoqué hier par une enquête d'Haaretz. Le quotidien israélien affirme que Benjamin Netanyahou avait été informé de l'attaque du 7 octobre. Il aurait reçu des Émirats arabes unis une alerte concernant une opération imminente du Hamas. Une information que le Premier ministre dément catégoriquement. À Tel Aviv, Julia Ganantia.
6: Le débat sur les responsabilités du 7 octobre rebondit en Israël. Selon une enquête publiée par Haaretz, Benjamin Netanyahou aurait été averti une dizaine de jours avant l'attaque du Hamas qu'une opération importante et imminente se préparait sous la direction de Yahya Sinwar. Une information également relayée aujourd'hui par Ynet qui affirme avoir obtenu la confirmation d'un haut responsable du renseignement proche du dossier. Les Émirats auraient transmis à Israël une alerte provenant d'une source jugée très fiable. Le bureau de Netanyahou nie. Le Premier ministre affirme n'avoir reçu aucune telle alerte et annonce même des poursuites en diffamation contre Haaretz et les journalistes à l'origine de ces révélations. Pour Haaretz, cette affaire pose une nouvelle fois la question de ce que le Premier ministre savait avant le 7 octobre et surtout de ce qu'il a fait de ces informations. Elle intervient alors que Netanyahou n'a toujours pas assumé de responsabilité personnelle dans l'échec qui a précédé l'attaque. À Tel Aviv, Julia Ganancia pour Radio Vatican.
2: L'Égypte accueillera-t-elle bientôt son premier centre de données d'IA ? Le Caire envisage la construction, un projet à 1 milliard de dollars qui utiliserait des technologies de NVIDIA. Au chapitre technologie, Google compte investir lui 13 milliards d'euros dans des infrastructures numériques en Finlande, dont des centres de données destinés à faire fonctionner des modèles d'IA. Un pays choisi pour son climat frais et une électricité bon marché. Aux États-Unis, à la demande du président américain, le Parti républicain organise donc aujourd'hui et demain jeudi une convention nationale des midterms à Dallas, au Texas, moins de deux mois avant les élections de mi-mandat où se joue le contrôle du Congrès. C'est la première fois que le Parti républicain organise un tel événement. D'habitude, ces conventions se tiennent tous les quatre ans avant la présidentielle. Au programme, des discours de figures conservatrices américaines et membres de l'administration et Donald Trump lui-même qui prendra la parole dès ce soir. Édouard Maille.
7: 20 000 personnes attendues, des candidats, cadres et militants du Parti républicain. À l'annonce de la tenue de cette convention, Donald Trump avait parlé d'un événement historique. Mais derrière cet enthousiasme se cachent les inquiétudes des républicains en vue des élections de mi-mandat. Car Donald Trump est de moins en moins populaire, conséquence notamment de la guerre menée en Iran qui a provoqué une augmentation du prix de l'essence. Pour les républicains, l'objectif pendant ces deux jours sera donc d'envoyer un message d'unité et mettre en avant les réussites à leurs yeux de la Maison-Blanche, un rassemblement qui devrait plus ressembler à un immense meeting de campagne, le tout centré autour de la figure de Donald Trump. Mais l'omniprésence du président est à double tranchant pour ses candidats républicains au Congrès. Il faut se montrer fidèle au président pour séduire sa base électorale, sans pour autant repousser les électeurs indépendants, plus sceptiques des politiques de Donald Trump. Et de nombreux candidats ont décidé de ne pas venir à la convention, invoquant souvent des obligations personnelles ou des événements de campagne chez eux. À Dallas, au Texas, Edouard Maille pour Radio Vatican.
2: Il s'agit officiellement de faire des affaires et de lutter contre le narcotrafic. Le chef de la diplomatie américaine a entamé en Colombie une courte tournée. Après la Colombie, Marco Rubio est attendu aujourd'hui en Équateur et au Pérou. C'était il y a 6 ans tout juste, le 9 septembre 2020, la Grèce se réveillait avec les images impressionnantes des flammes à Moria, l'incendie dévastateur du plus célèbre des camps de réfugiés d'Europe sur l'île de Lesbos, où le drame migratoire n'a pas cessé pour autant aujourd'hui. La correspondance d'Alexia Kefalas.
8: Moria devait accueillir moins de 3000 personnes. Il en abritait alors plus de 12 000. Un camp devenu le symbole d'une Europe débordée par sa propre politique migratoire. Ce soir-là, Moria disparaissait dans les flammes. Défilaient alors ces images de familles dormant sur les routes, des enfants marchant avec leurs sacs en plastique, des milliers de personnes bloquées, sans eau, sans toit, sans savoir où aller, qui faisaient le tour du monde. On aurait alors pu croire que cet incendie allait tourner une page, mais une autre s'est ouverte, car aujourd'hui, la Lesbos, Samos ou Leros, il n'y a plus de Moria, mais des centres beaucoup plus modernes, beaucoup plus contrôlés, armés de grillages, caméras, portiques et contrôles d'accès. Et surtout, les arrivées continuent, moins nombreuses qu'en 2015, évidemment, mais elles n'ont jamais cessé. En 2025, près de 48 300 personnes sont arrivées en Grèce, principalement par la mer. La route migratoire s'étend en partie déplacée vers la Crète. Mais l'accueil reste difficile pour ces milliers de personnes qui étaient pourtant en quête d'un meilleur avenir en Europe. À Athènes, Alexia Kefalas pour Radio Vatican.
2: En Serbie, dissolution du Parlement annoncée ce matin par le président Vučić en vue d'élections anticipées annoncées pour le 25 octobre. Une demande de longue date du mouvement de manifestation anti-gouvernementale depuis en fait le scandale de l'effondrement meurtrier de la gare de Novi Sad. C'était en 2024. En Ukraine, 2 morts dans une frappe russe à la frontière moldave ce matin et la Russie qui dit avoir abattu dans la nuit 596 drones ukrainiens. Il y aurait 4 morts. Et puis enfin, à grosso modo 15 jours de la visite du pape en France, un homme muni d'un couteau a été interpellé hier dans une église dans l'est de la France, à Forbach en Moselle, non loin de Metz où se rendra Léon XIV. Après avoir crié à la Wakbar et semblé chercher le prêtre, il n'a toutefois pas exhibé son arme. C'est ce qu'a annoncé la justice française ce matin. Voilà, c'est la fin de ce journal. Merci de l'avoir suivi, merci de votre fidélité aux ondes de Radio Vatican. Une excellente journée à tous.
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1: Évangile de Jésus-Christ selon saint Luc, chapitre 6, versets 20 à 26. Jésus s'était arrêté dans la plaine, et la foule l'entourait. Regardant alors ses disciples, Jésus dit : Heureux vous les pauvres, le royaume de Dieu est à vous. Heureux vous qui avez faim maintenant, vous serez rassasiés. Heureux vous qui pleurez maintenant, vous rirez. Heureux êtes-vous quand les hommes vous haïssent et vous repoussent, quand ils insultent et rejettent votre nom comme méprisable à cause du Fils de l'homme. Ce jour-là, soyez heureux et sautez de joie, car votre récompense est grande dans le ciel. C'est ainsi que leur père traitait les prophètes. Mais malheureux, vous les riches, vous avez votre consolation. Malheureux, vous qui êtes repus maintenant, vous aurez faim. Malheureux, vous qui riez maintenant, vous serez dans le deuil et vous pleurerez. Malheureux êtes-vous quand tous les hommes disent du bien de vous. C'est ainsi que leur père traitait les faux prophètes.

Je me suis déjà retrouvé sur le mont des Béatitudes à vivre une expérience éprouvante. Et cette expérience m'a montré qu'il existait deux chemins de croix. Un chemin de croix très, très intense, très court, et un très long chemin de croix qui dure toute la vie. Le chemin de croix très court, il dure le temps de la passion. C'est Jésus qui est le pauvre, c'est Jésus qui a faim, c'est Jésus qui est dénudé, c'est Jésus qui est persécuté, c'est lui qui a le cœur pur, c'est lui qui est miséricordieux. Ça dure quelques heures. Ça, c'est le chemin de croix des Béatitudes qui descend directement de ses paroles sur le mont des Béatitudes. Mais là, nous avons des Béatitudes dans la plaine, en bas, au ras du sol, au niveau du monde, à taille d'homme et de femme. Ça, c'est le chemin de croix qui dure toute la vie. Et l'Évangile nous dit aussi que Jésus n'arrête pas d'ajouter à chacune de ses paroles « maintenant ». Vous qui pleurez maintenant. Alors le maintenant, c'est la vie de tous les jours, c'est la vie ordinaire. Nous sommes, à la suite de Jésus, à vivre ce chemin de croix. La pauvreté, les difficultés, la faim, les larmes, c'est la promesse que Dieu nous fait à travers les épreuves d'être toujours avec nous tous les jours. La prière, ce n'est pas le résultat du succès. Ou plutôt, nous n'attendons pas de la prière le succès. Nous attendons l'amour. L'amour que le Seigneur peut nous donner dans la force d'avancer. Alors le chemin de croix, qui est celui-ci, il se vit dans la plaine, c'est-à-dire dans le monde. Nous sommes immergés à travers les difficultés quotidiennes, à travers les défis, les épreuves, la maladie, tant de choses qui font partie de ce grand chemin de croix qui est à la largeur de toute la durée de notre vie. En même temps, le Seigneur aussi, en traversant cette plaine avec ses disciples, il est capable aussi de toucher du doigt ces hommes et ces femmes qui sont complètement dans un autre monde. Ils ne s'occupent pas de ceux qui sont malheureux. Ils ne s'occupent pas de ceux qui ont faim, parce qu'ils sont du côté de ceux qui mangent, de ceux qui sont dans l'or, qui se vautrent, comme dira le prophète Osée, sur des divans luxueux. Alors, ils sont maintenant dans un autre univers, dans leur bulle, qui souvent est l'expression de l'illusion pure et dure de leur existence, où ils oublient carrément tous ceux qui sont dans la plaine, même s'ils le sont dans la plaine. Alors ils vivent dans des palais luxueux partout dans l'univers, dans l'humanité, et ils s'éloignent surtout de ce qui sent mauvais. Voilà ces paroles que le Seigneur nous adresse aujourd'hui. Où sommes-nous? Nous connaissons le chemin de croix le plus bref et le plus court, celui de la passion, le chemin de croix du Seigneur. Nous traversons des Gethsémanie parfois. Nous connaissons le chemin de croix qui est bref, qui est court, mais nous expérimentons la grande route de notre vie. En même temps, il nous faut continuer de croire à la promesse que Jésus nous donne dans chacune des béatitudes, celle des pauvres, celle de ceux qui ont faim, celle de ceux qui pleurent. Sa promesse est cachée et se révèle à travers la puissance de son amour dans chacune de ces situations. C'est ce qui nous fait dire « on a passé au travers ». Mais en même temps, attention, il y a plein d'illusions au bout des gratte-ciels.

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1: Chers auditeurs, bienvenue sur les ondes de Radio Galilée à l'émission Paroles attendues. C'est Mathieu, votre animateur. Aujourd'hui, nous méditerons, oui, sur l'Évangile, mais l'Évangile, c'est l'entrée messianique. C'est dans les écrits de Saint Matthieu, au chapitre 21, versets 1 à 11. C'est l'Évangile qui est lu juste avant la bénédiction des rameaux et l'entrée du prêtre dans l'Église. Alors, c'est le dimanche des rameaux, c'est un peu différent. Il y a deux Évangiles. Alors, c'est le premier de ces deux Évangiles-là. Bonjour à tous. Bonjour Antonia.
2: Bonjour.
1: Bonjour Agnetta.
3: Bonjour.
1: Bonjour Charles-Hubert.
4: Bonjour.
1: Alors, ça fait un beau mois qu'on s'est vus.
4: Oui.
1: Est-ce qu'il s'est passé quelque chose que vous aimeriez partager à nos auditeurs?
2: Oui. Toujours avec le Christ, il se passe de belles choses.
1: Ben oui.
2: Ouais, c'est ça. Alors, moi, ce mois, j'ai expérimenté la prière communautaire à travers les réseaux sociaux. Le pape François aimait dire que c'est un puissant moyen de charité, les réseaux sociaux. Au-delà de tout ce qu'on peut y trouver de pas toujours catholique, parce qu'il incitait les jeunes à l'utiliser comme un moyen pour se rapprocher de Dieu. Alors, j'ai vécu ce qu'on appelle un parcours virtuel de prière, partage de la parole de Dieu, intercession. C'est-à-dire que tous les jours, dans le petit groupe, il y a une prière qui est donnée par un membre et on la prie tous ensemble. Ça peut être des prières personnelles qui changent vraiment la vie parce qu'on a de très beaux témoignages de personnes qui ont été exaucées ou de personnes qui ont été réconfortées par le simple fait de partager des intentions de prière. Des enseignements également. J'ai eu à vivre de très beaux enseignements sur les sacrements de l'Église qui passent souvent comme ça, on les récite, mais vraiment des enseignements approfondis sur leur sens et comment au quotidien on peut être attentif pour transformer. L'entraide, parce que dans le groupe, on partage ce qu'on appelle le chapelet vivant et chacun doit prendre une dizaine. Donc ça contraint quand même tout le monde à réciter tous les jours une dizaine de un mystère et on peut rappeler celui qui n'a pas fait le sien. Donc c'est vraiment un moment de partage, un moment vivant et ça continue et ça fait beaucoup de bien.
1: C'est très bien, merci Agnetta.
5: Moi, j'ai pas, c'est plus terre à terre.
1: Ah oui.
5: Parce que quand on arrive au temps de Pâques, ça fait quelques années que on lave les urnes parce qu'il y a la messe chrismale. Quand il y a la messe chrismale, on prépare les urnes pour que recevoir l'huile et ajouter le baume qui va donner une essence ou une senteur à l'huile. Et cette huile-là va servir pour les sacrements. Elle va servir pour le sacrement des malades, donc pour les catéchumènes, les baptêmes. Donc, c'est ce que j'ai fait là, ce matin et c'est toujours pour moi un rituel. C'est vraiment quelque chose de spécial, de manipuler les urnes dont l'huile va être consacrée par le cardinal.
1: Ah, ça va servir à oindre les mourants,
5: c'est
1: les nouveaux
5: ça.
1: baptisés,
5: c'est
1: les
5: ça.
1: futurs prêtres.
5: C'est ça.
1: Wow. Ouais. Toi, Charles-Hubert?
4: Pour ma part, c'est pas un événement en particulier, mais le dernier mois était plus difficile pour moi du point de vue personnel. Là. Je rentrais pas dans les détails, là, mais simplement, ça a été quand même assez difficile. Mais j'ai trouvé un bonheur dans l'amitié. À mon avis, pas juste mon avis, mais je sais pour moi que Dieu se révèle un peu à moi par l'amitié. Je prie beaucoup mieux quand je suis avec une communauté de gens avec qui je ris ou que j'aime beaucoup. Puis, particulièrement avec mon frère aussi, dernièrement, j'ai pu aller le voir. On n'habite pas dans la même ville, donc. J'ai pu aller le voir, puis passer du bon temps avec lui, parler de Dieu, prier un peu aussi, aller à la messe ensemble. C'est vraiment par l'amitié que Dieu se révèle à moi, là, puis ça me remplit toujours beaucoup de joie. Donc, voilà, simplement. Là.
1: Pour ma part, c'était un mélange qui était beau, mais en même temps très difficile. C'était la mort d'une grand-tante. Elle est allée, elle avait 101 ans, est allée voir son crucifix qui était dehors. Il y avait de la glace. Elle est glissée. Puis, en allant voir son Jésus crucifié, en fait, elle s'est retrouvée à l'hôpital. Puis, en dedans de 2 semaines, elle est décédée. Elle avait toute sa tête. Elle habitait chez elle. C'était une dame qui avait un grand cœur, presque une grand-maman. Et elle a vécu toute sa vie d'une façon très pieuse. Elle allait parfois 6 fois dans la même journée à la messe pour s'occuper des baptêmes, des funérailles, s'occuper de tout ce qu'il y avait besoin. Elle était un peu sacristaine, elle lisait des lectures, elle servait à la messe. Elle était vraiment impliquée. C'était un bel exemple de foi. Elle passait à tous les jours prier pour les défunts dans le cimetière. Elle priait son chapelet, parfois un rosaire. Donc vraiment une femme exceptionnelle qui, je sais, m'attend aujourd'hui au ciel, là, c'est certain. Et la façon qu'elle est partie, elle voulait aller voir son Jésus crucifié. Puis après 2 semaines de souffrance, bien, elle l'a rejoint. C'est avec ce temps pascal de la mort, de la résurrection, cette espérance aussi de la résurrection qu'on a tous, je trouve ça, c'est difficile, mais c'est beau aussi. Il y a une grande joie de voir quelqu'un partir dans la paix. Je suis allé la voir 24 heures avant son décès, puis elle était dans la paix. Alors, c'est tout ce que je voulais vous partager. Alors, on va lire l'Évangile qui est trouvé dans Saint Matthieu, au chapitre 21, versets de 1 à 11. Et c'est Agnetta qui va nous en faire la lecture.
2: Évangile de Jésus-Christ selon Saint Matthieu. Jésus et ses disciples, approchant de Jérusalem, arrivèrent en vue de Bethphagée, sur les pentes du mont des Oliviers. Alors Jésus envoya 2 disciples en leur disant: allez au village qui est en face de vous. Vous trouverez aussitôt une ânesse attachée et son petit avec elle. Détachez-les et amenez-les-moi. Et si l'on vous dit quelque chose, vous répondrez: le Seigneur en a besoin. Et aussitôt, on les laissera partir. Cela est arrivé pour que soit accomplie la parole prononcée par le prophète. Dites à la fille de Sion: voici ton roi qui vient vers toi, plein de douceur, monté sur une ânesse et un petit âne, le petit d'une bête de somme. Les disciples partirent et firent ce que Jésus leur avait ordonné. Ils amenèrent l'ânesse et son petit, disposèrent sur eux leurs manteaux, et Jésus s'assit dessus. Dans la foule, la plupart étendirent leurs manteaux sur le chemin. D'autres coupaient des branches aux arbres et en jonchaient la route. Les foules qui marchaient devant Jésus et celles qui suivaient criaient: Hosanna au fils de David. Béni soit celui qui vient au nom du Seigneur. Hosanna au plus haut des cieux. Comme Jésus entrait à Jérusalem, toute la ville fut en proie à l'agitation et disait: qui est cet homme? Et les foules répondaient: c'est le prophète Jésus de Nazareth en Galilée.

0: Tout de suite, qu'est-ce qui vous frappe dans ça? Moi, c'est Jésus qui est sur les pentes du mont des Oliviers. Je vois une préfiguration à son agonie, à sa montée vers la croix, mais dans tout ça, il y a un bel... Jésus, il descend vers Jérusalem. Donc, il ne fuit pas. Il est conscient de ce qui l'attend et il s'en va vers ça, consciemment.
1: Moi, j'ai sorti 4 scénarios de ce texte, parce que c'est un texte qui est très, très dense. Il y aurait beaucoup, beaucoup à dire. Le premier scénario que j'ai sorti, allez au village qui est en face. Vous trouverez une ânesse et son petit avec elle. Détachez-les et emmenez-les avec moi. L'humilité de Dieu. L'âne, c'est le symbole de la paix, de l'humilité. C'est un travailleur infatigable. C'est un animal sous un aspect qui semble fragile, mais qui est très fort parce qu'il peut porter très lourd. Alors, il n'entre pas sur un cheval. Un cheval, ça serait plus la guerre ou ça serait plus l'armée. Il entre sur un âne. Ça, c'est le premier scénario. Le deuxième scénario, Jésus s'assoit sur le petit qui n'a jamais été monté et les gens étendent leurs vêtements sur la route. Habituellement, même dans l'Ancien Testament, même sous le roi Salomon, on étendait les vêtements. Et le roi Salomon était monté sur un âne lui aussi. Quand les gens étendent les vêtements sur la route, ça veut dire qu'ils sont soumis au roi. Tu as notre approbation. Les lois que tu vas édicter, on va les suivre. On adhère, donc c'est la soumission à ce nouveau roi. La troisième image, ou le troisième scénario, c'est la foule qui criait « Hosanna, fils de David ». Jésus entre dans Jérusalem, qui est la ville la plus importante. C'était la ville la plus importante. Et il monte comme au palais royal, qui est d'ordre spirituel. Les gens pensent que Jésus va arriver, que c'est lui qui va gouverner, qui va s'en aller dans un palais, mais c'est faux. Le palais n'est pas physique. Le palais, c'est l'âme, c'est le spirituel. Donc, la foule ne comprend pas. La foule qui crie, parce qu'il faut comprendre qu'à cette époque, à la période où Jésus entre dans Jérusalem. Jérusalem, qui est une ville normalement de 70 000 à 75 000 personnes, est rendue à 200 quelques mille parce que c'est la fête, là. C'est la fête et là, tout le monde se rassemble. Donc, il y a des gens de tout acabit et là, ça crie. Donc, ils ne comprennent pas tout ce qu'ils disent parce que c'est un effet de la foule. Donc, ils crient tout « Hosanna, Hosanna ». Mais en réalité, ce n'est pas le roi qui pense, là. Ce n'est pas la personne qui pense. C'est un roi, mais qui est différent, qui est humble, sans vêtements d'apparat, qui porte des vêtements ordinaires, qui s'en vient sur un âne, qui n'a pas de trompette, il n'y a pas de soldats, il n'y a pas rien autour de lui, sauf la foule et ses disciples. Ce n'est pas un roi ordinaire, là. C'est quelque chose d'autre. Et le quatrième, c'est toute la ville est en proie à l'agitation. Parce que c'est le moment où on craint, et les grands prêtres craignaient aussi, qu'il y ait comme un débordement. Comme nous ici, quand il y a un débordement, là, on craint qu'il y ait un débordement, puis qu'il y ait des émeutes. Parce qu'ils pensent que ce roi-là va venir enlever ou venir prendre la place du régime en place, qui était les Romains. Donc, c'est ça. Ils pensaient qu'ils allaient chasser les Romains pour qu'eux autres retrouvent Jérusalem, leur Jérusalem ancienne. Donc, c'est sur cette idée-là qu'on accueille Jésus, mais c'est pas du tout ça, là. C'est pas un formateur de troubles, là. C'est quelqu'un qui vient assurer la paix et de dire aux gens, ben calmons-nous, là, je ne suis pas de ce monde. Et mes idées ne sont pas du monde actuel, mais mes idées viennent du Père.
0: On le voit, oui. On voit que le royaume de Jésus n'est pas de ce monde.
1: Non. Ouais. Ça vient d'en haut. Donc, il est rentré dans Jérusalem. Il est venu sur la terre pour remplir une mission. Et c'est cette mission-là qu'il vient... clôturé, autrement dit, parce qu'il savait très bien où il venait. Quand tu dis qu'il était sur le mont des Oliviers, il est descendu sereinement vers ce qui l'attendait. Et c'est ça.
0: C'est très beau, oui.
2: Alors moi, ce qui me frappe, c'est « Dites à la fille de Sion, voici ton roi qui vient vers toi. » En fait, ici, c'est une reprise de la prophétie de Zacharie. Et c'est beau comment le Nouveau Testament vient attester ce qui était prédit dans l'Ancien Testament. C'est vraiment une sorte de relation, voilà, entre ce qui était attendu, tout ce qui était prédit dans l'Ancien Testament et comment ça se réalise. Des phrases qui paraissaient vraiment juste de la théorie, de voir comment ça se réalise. Comment le Christ entre tel que c'était prévu. Et ça nous renvoie un peu à une des questions des disciples des disciples, pas forcément des apôtres, qui demandaient au Seigneur, est-ce que aujourd'hui on doit tout mépriser, tout oublier de la loi? Et le Christ leur répond, je ne suis pas venu... dire que la loi n'était pas bonne, je suis venu accomplir tout ce qui a été dit comme loi. Et c'est vraiment cet accomplissement. Mmh. Et on a beaucoup de passages comme ça, même sur la croix, qui rappellent, même le flanc qui a été percé, l'eau et le sang sont sortis, qui rappellent beaucoup de prophéties anciennes que le Christ concrétise dans sa personne. Et c'est vraiment quelque chose de cohérent. C'est-à-dire que sur des questionnements ou des discussions qu'il y a souvent sur la vérité du Christ, c'est très cohérent d'avoir ce genre de révélation, et voilà, ce genre de réalisation qui nous prouve que c'est pas juste des contes, c'est pas un livre comme ça perdu qui a été écrit juste, voilà, c'est un peu ça.
0: Oui, c'est vrai. Puis plus que ça, on s'approche de la fin. Ouais. Plus que les choses se réalisent, c'est
2: exactement,
0: incroyable.
2: Exactement.
3: Mm-hmm. Moi aussi, c'est la prophétie de Zacharie qui me plaisait. Bah, évidemment, tout me plaît, mais j'avais plus remarqué cette prophétie-là où il nous dit, donc, dites à la fille de Sion, souvent la fille de Sion, c'est Jérusalem, mais c'est aussi l'Église. Donc, Église, faites attention, écoutez. On doit écouter, donc, le roi qui vient. Le roi de l'univers qu'il faut que nous reconnaissions. Puis il est décrit aussi comme plein de douceur. Ouais. C'est ça comme Antonia t'a dit, il vient pas avec un cheval, avec la puissance, mais il vient plutôt pour se faire aimer. Puis c'est comme ça que le Christ dirige. Il vient pas, donc... ouais, c'est ça, donc il vient pas donner la guerre, il vient donner la paix. Puis... oui, moi aussi, la figure donc, de l'âne aussi, c'est pour ça aussi la figure de l'âne m'intriguait aussi dans la prophétie. Mais voilà, c'est simplement.
0: Oui, on voit les gens qui mettent leur manteau, qui... c'est beau, c'est... moi, je serais pas nécessairement prêt à mettre mon manteau à terre pour n'importe qui, là.
2: Ouais.
0: Il faut vraiment reconnaître en Jésus quelque chose... de grand, là. Ouais. Les gens, c'est quand même les mêmes gens qui vont crier « crucifie-le », mais
3: ça
0: montre notre état. Hein. Parfois, on reconnaît quelqu'un qui... c'est grand, c'est beau, puis ensuite, ben, notre nature humaine un peu, parfois... et là, on doute et...
3: Moi, c'est pour ça que je pense que au contraire, je pense que les Juifs de Jérusalem savaient que Jésus était quelqu'un de très, très, très important, notamment pour mettre leur manteau à terre,
2: ouais.
3: puis pour débroussailler, enlever les branches d'olivier, puis pour crier « Hosanna au fils de David, béni soit celui qui vient au nom du Seigneur ». Il faut savoir, penser que Jésus, c'est pas juste un gars, là,
2: ou, ouais.
3: C'est quand même quelqu'un de très, très important pour dire que cette personne-là est bénie, qui vient au nom du Seigneur, donc qui est envoyé, ouais, et puis Hosanna qui veut dire sauve-nous, voilà, sauve-nous. Donc, peut-être qu'ils n'avaient pas en tête, disons, tout le sens spirituel, métaphysique, ou etc., que nous, on peut donner, les chrétiens, mais certainement, ils avaient une connaissance de ce que le Christ venait faire à Jérusalem. Là. Il n'y avait pas de doute sur la mission du Christ, là, du moins partiellement. Ouais.
1: Ensuite, il faut penser que c'est un contraste, un gros contraste, parce qu'avant ça, il disait à ses apôtres, on ne dit rien, ne dites rien. Quand quelqu'un disait, tu es le Messie, le Fils de Dieu, non, il disait, ne dites rien, l'heure n'est pas venue. Alors là, on arrive à l'entrée, et là, tout le monde crie, et on dit, c'est le Messie ou c'est le grand prophète. Et de toute façon, Jésus savait tout ce qui était arrivé aux prophètes. Ils sont tous ou humiliés, ou tués, ou lapidés. Ils ont tous été maltraités, les prophètes qui ont été envoyés. Donc, Jésus savait très bien ce qui allait arriver devait arriver, parce qu'il le savait d'avance en venant sur la terre. Donc, ça, c'était écrit dans les Écritures, même dans les Écritures, loin, même dans la Genèse, c'était déjà écrit qu'il viendrait quelqu'un et qu'il serait un des plus grands prophètes, puis qu'il mourrait. Ça, c'était annoncé, mais on savait pas trop comment l'interpréter, mais en réalité, ils l'ont réalisé juste à sa mort, que c'était vrai. Ce qu'il a dit, c'était vrai. Donc,
2: aussi peut-être la dualité de l'homme, en fait. C'est-à-dire qu'au fond, la foule avait la conviction à l'entrée de Jésus que c'est vraiment lui notre sauveur. Après, il y a un effet de masse. Voilà. Est-ce que ça nous interpelle pas un peu aujourd'hui sur l'état de la foi de manière générale? On sait très bien, nous, chrétiens, qui est le Christ, ce que ça demande de rester dans le Christ. Mais il y a tellement d'influences de la modernisation qui font qu'aujourd'hui, même nous, dans notre pratique, on est un peu dilué, on est un peu un pas dans le Christ, un autre pas dans le moderne. On est, bon, c'est un peu comme ça que je perçois la foule. Ouais. On est convaincu, mais il y a un gros effet de masse de personnes qui disent « crucifiez-le ». Bon, il y a une campagne des pharisiens. Il y a finalement, voilà. Et comme tu disais, on s'attendait peut-être que le Christ, il va se sauver lui-même. Il va faire quelque chose de... Le ciel va s'ouvrir, le Seigneur va, voilà, qu'il va faire un truc vraiment de puissant, roi de puissant, voilà, il va se descendre. Bon, il fait pas ça, voilà, et puis la foule se demande, bon, est-ce que finalement, il est pas trop humble pour être le roi? Voilà, beaucoup de questionnements. Est-ce que nous, et ça renvoie un peu notre quotidien aujourd'hui, est-ce qu'on porte le Christ autant qu'on le devrait aujourd'hui? Voilà.
3: C'est ce que les Juifs disent au pied de la croix.
2: Ouais.
3: Oh, c'était si puissant, ben, sauve-toi toi-même. En rigolant, mais ils comprennent pas du tout. Mais moi, cette foule-là me fait penser à le peuple d'Israël lorsqu'il sort de l'Égypte. Ils sont très contents que Dieu leur ouvre la mer Rouge, puis le sauve des Égyptiens. Et puis même, Dieu leur dit, oui, je vais vous donner une terre promise, tout ça. Mais, puis, ils envoient des éclaireurs, 12 éclaireurs, donc les apôtres, on avait la préfiguration des apôtres, mais 12 éclaireurs en terre promise. Ils disent, ah, c'est super beau, il y a tout ce qu'on peut vouloir, etc. Donc, c'est une préfiguration de notre bonheur dans le ciel. Mais là, Ah, il y a des difficultés.
2: Ouais. Première épreuve.
3: Ouais. Voilà. Pourquoi on ne retournerait pas en Égypte à la place? Non, pourquoi on ne retournerait pas dans le péché? C'est plus simple, c'est plus facile. C'est la même chose, la même chose. On veut d'un roi qui va nous sauver des Romains. On veut d'un roi qui va, nous rendre riches, ou etc. Mais là, du moment où il faut tendre l'autre joue ou donner son manteau aux plus pauvres, ou bien finalement rester sous la domination des Romains, mais d'être libéré de l'esclavage du péché... Ah, ben là, on va le crucifier à la place, c'est beaucoup plus simple.
2: C'est ça.
0: Ouais. La nature humaine, c'est quelque chose d'assez particulier. Puis c'est vrai, on a toujours cette tendance-là à... On voit la beauté, la grandeur de Dieu. Oui, Seigneur, je te donne ma vie.
3: Mm-hmm.
0: Et ensuite, là, c'est dur... Seigneur, je suis plus sûr.
2: À la première épreuve, oui.
1: Il l'avait annoncé trois fois qu'il l'avait annoncé. La première fois, Pierre a dit, non, ça ne t'arrivera pas. Il a dit, éloigne-toi de moi, Satan. La deuxième fois, les apôtres n'ont pas trop réagi, sont restés tristes un peu, mais ils n'ont pas... La troisième fois... Ça a été dilué à travers la demande de la mère de Jacques et de Jean que son fils soit un à la droite puis l'autre à la gauche. Fait que là, ça a été dilué. Les apôtres ne voulaient plus n'entendre parler de la passion puis de la résurrection. Ils ne voulaient plus n'entendre parler. Okay?
3: Mm-hmm.
1: Mais par contre, quand Jésus leur demande « Allez-vous boire à la coupe que je vais boire? » Ils ont dit « Oui, on va boire. » Mais sans réfléchir, qu'est-ce que ce serait la coupe?
0: Okay? La coupe représentait... Hein, les disciples, premièrement, ils devaient penser à la Pâque, à cette fête du céder qu'ils font. Mais Jésus, il avait une autre
1: c'était
0: idée.
1: C'était l'autre coupe. C'est ça. Que c'est pour ça que les apôtres, ça leur faisait un peu peur parce qu'il était le roi. Un roi crucifié, c'est le châtiment le plus, comment je dirais, pour les bandits les plus...
3: C'est pour les esclaves.
1: C'est ça. Alors là...
3: C'est bien l'inverse d'un roi, là.
1: Il ne voulait plus n'entendre parler, ça.
0: Et vous, chez vous, chers auditeurs, qu'est-ce que vous auriez fait? Est-ce que vous auriez crié avec la foule Hosanna, « Béni soit celui qui vient au nom du Seigneur » Est-ce que vous auriez dit « Hosanna au plus haut des cieux » Je vous laisse penser à ça au travers de cette musique.

0: Alors, nous étions dans une grande discussion sur l'évangile de Saint Matthieu, versets 1 à 11. C'est l'entrée triomphale de Jésus. Alors, on a déjà eu un bon tour de table, des belles discussions, un beau partage. Et on ne cesse de creuser cette parole de Dieu qui est infinie. Alors, je vois Charles Hubert qui a l'air d'avoir quelque chose à nous partager.
1: Oui, en fait, parfois je me demande comment cette foule a pu crier « Hosanna, béni soit celui qui vient au nom du Seigneur, Hosanna, c'est le prophète Jésus de Nazareth en Galilée. » Il y a clairement l'action de l'Esprit-Saint en jeu à ce moment-là, parce que les disciples qui n'arrêtaient pas de passer leur temps avec Jésus, ils comprennent rien. Ils comprennent rien à tout ce que Jésus doit faire. Mais là, la foule qui a jamais vu Jésus quasiment de leur vie, ils disent « Sauve-nous, le fils de David, le roi, Jésus soit béni, tu viens au nom du Seigneur, c'est toi le prophète. » L'action de l'Esprit-Saint est vraiment très forte, puis il faut y être plus réceptif. Là. Est-ce que moi, je suis capable, dans la vie de tous les jours, de dire « Hosanna, béni sois-tu, tu viens au nom du Seigneur, c'est toi le prophète, Seigneur, c'est toi le roi. » C'est pas si facile que ça. Là. Donc, en tout cas, c'est impossible de nos forces humaines. Il faut soumettre notre volonté à l'Esprit-Saint pour en arriver à dire ces choses-là. Là.
0: Oui. Agnetta?
2: Alors moi, c'est le Seigneur en a besoin et aussitôt, on le laissera partir. La phrase, quand il envoie les disciples chercher l'ânesse et le petit âne. Alors ça m'interpelle sur notre réaction à nous quand le Seigneur a besoin de nous. Est-ce qu'on est aussi réactif? Est-ce qu'on est aussi réceptif? Est-ce qu'on est même à l'écoute, c'est-à-dire qu'avant d'être dans l'action, est-ce qu'on sait percevoir quand le Seigneur a besoin de nous? Et si on ne sait pas comment faire pour le savoir, est-ce qu'on s'interroge là-dessus? Alors en méditant, je me disais, est-ce que par la parole de Dieu, ce n'est pas un début pour savoir quand est-ce que le Seigneur a besoin de nous? Par les Écritures, il nous parle, Les personnes qui ont besoin de quelque chose, c'est plus petit, comme il aime bien dire, ou les pauvres du Seigneur. C'est aussi une autre manière pour le Seigneur d'avoir besoin de nous. Est-ce que on prend la peine de vraiment être à cette écoute et de se mettre vraiment en action pour le Seigneur, de partir, de se lever, voilà. C'est cette petite phrase, le Seigneur en a besoin et aussitôt, on les laissera partir. Est-ce que nous, dans notre quotidien, on répond, on écoute, on est disposé? À travers nos responsabilités au quotidien, est-ce qu'on répond à l'appel du Seigneur? À travers le pauvre? À travers l'écoute de la parole? À travers la prière?
0: C'est vrai, ça.
3: Je ne cherche pas à faire ma volonté, mais la volonté de celui qui m'a envoyé. En réalité, même si Jésus savait que la fin de sa vie arrivait, il est venu faire la volonté de son Père et non sa volonté. Donc, c'est dans l'humilité et qui est la plus grande qualité, je pense, qui élève vers Dieu. Car Dieu est humble et il aime les personnes humbles. Parce que l'humilité englobe beaucoup d'autres qualités de chrétien, comme la charité, le regard bienveillant sur les autres, l'absence de jugement, la gratitude. Je pense que l'humilité, c'est le lien, c'est le fil qui nous relie avec Dieu, avec notre Père.
0: Jésus est très humble, c'est vrai ça. Le voir monter sur son âne, ça, comme tu disais tantôt, Antonia, c'est vrai que ça le met, c'est un messie humble. C'est différent de toutes les autres.
3: Il ne faut pas oublier que dans la crèche, quand Jésus est né, il y avait l'âne et le bœuf. deux animaux humbles, parce que l'âne est travailleur, le bœuf est travailleur aussi. Donc, c'est deux animaux qui sont en réalité travailleurs. Donc, on met un bât au bœuf et l'âne, ben, on met des poids. Donc, il transporte des choses. Donc, on est devant une finitude. Je veux dire, on l'a vu au commencement, quand Jésus est né dans une étable, il n'est pas né dans un chum, là. Mm-hmm. Il est né dans une étable et avec un âne et un bœuf.
1: Mm-hmm.
3: Okay. Donc, quand on regarde tout ça, on dit quelle humilité et comment on les a humiliés aussi en faisant ça. Mais personne ne savait. Quand il dit « pardonnez-leur parce qu'ils ne le savent pas », on peut l'appliquer à beaucoup de cas qu'ils ont vécu parce qu'ils ne le savaient pas qui ils étaient.
1: Ça nous apprend aussi cette humilité-là, aussi à regarder ce qui est indispensable pour le Christ, que ce soit un cheval, un âne. C'est mieux un âne parce que c'est plus pauvre. Puis la pauvreté nous permet de mieux contempler, de mieux regarder Dieu, de mieux être proche de Dieu, parce que en se débarrassant des choses matérielles, on a plus de temps pour... on laisse la volonté de Dieu guider notre vie. Puis ensuite, on a plus de temps pour contempler, pour faire la prière de l'Alexio Divina ou des choses comme ça. C'est un exemple, je pense, de l'humilité et de pauvreté aussi qui est importante pour nous. Là.
2: Et ce dépouillement, en plus, nous centre sur le Christ.
1: Mm-hmm.
2: C'est-à-dire que tout ce qui est comme des distractions, parce que le dépouillement ou la pauvreté dont il est question n'est pas seulement matériel, en fait. C'est vraiment un état d'esprit.
1: Mm-hmm.
2: Il y a des personnes qui sont très riches matériellement, mais qui ont un fort détachement. C'est-à-dire que pour qui ça ne compte vraiment pas. C'est juste des moyens. C'est vraiment pas des fins. Donc c'est vraiment une attitude spirituelle, la pauvreté dont il est question. C'est une attitude spirituelle de détachement pour n'avoir pour seul roi, pour seul fin, pour seul... adoration que le Christ, vraiment d'être centré sur Dieu. Et ça, c'est quelque chose qu'on acquiert par l'humilité. Parce que dans l'humilité, il y a quand même un effort de disposition que le Seigneur attend de nous. C'est que, est-ce que nous disposons nos cœurs pour accueillir l'humilité qu'il veut nous donner? C'est peut-être pas un effort personnel, mais c'est un effort de disposition. C'est vraiment... Le fiat de Marie ou celui de Joseph, il y a eu d'abord un oui avant que toute la plénitude de la grâce de Dieu se manifeste. Donc ce dépouillement-là, c'est vraiment nous de cultiver le détachement des choses qui nous distraient, voilà, pour rester centré sur le Christ. Et...
1: Si on regarde ça d'un point de vue, mettons, des Juifs, c'est vraiment un drôle de roi, Jésus, quand même.
2: Oui.
1: Il arrive en Inde, puis son trône, c'est la croix.
2: Oui.
1: Ça fait pas glorieux sur terre, mais au ciel, là, ouais, c'est tout l'inverse. Là, mais c'est vrai, c'est un peu étrange, disons.
2: La foule en émoi, c'est depuis la naissance. Jérusalem est vraiment troublée depuis la naissance. Un roi qui naît dans l'étable, voilà,
1: en plus.
2: Qui se laisse trouver par des astres, dans le ciel, qui est caché, qui ne fait pas de bruit. Voilà. Et depuis la naissance du Christ, ils sont inquiets en réalité. C'est-à-dire qu'on le fouille. C'est vraiment le Dieu caché, mais le Dieu extrêmement puissant. C'est vraiment cette symbolique. Cet âne-là qui est simple, qui est doux, qui est humain, qui est extrêmement fort. Voilà.
0: Avec tout ça, on va prendre un moment pour relire cet évangile-là. Et Charles Hubert, tu vas nous en faire la lecture. Alors, je vous rappelle, c'est l'évangile selon saint Matthieu, chapitre 21, versets 1 à 11.
1: Jésus et ses disciples, approchant de Jérusalem, arrivèrent en vue de Bethphagée, sur les pentes du mont des Oliviers. Alors, Jésus envoya deux disciples en leur disant, « Allez au village qui est en face de vous, vous trouverez aussitôt une ânesse attachée et son petit avec elle. Détachez-les et amenez-les-moi. Et si l'on vous dit quelque chose, vous répondrez, « Le Seigneur en a besoin. » Et aussitôt, on les laissera partir. Cela est arrivé pour que soit accomplie la parole prononcée par le prophète. Dites à la fille de Sion, voici ton roi qui vient vers toi, plein de douceur, monté sur une ânesse et un petit âne, le petit d'une bête de somme. Les disciples partirent et firent ce que Jésus leur avait ordonné. Ils amenèrent l'ânesse et son petit, disposèrent sur eux leurs manteaux, et Jésus s'assit dessus. Dans la foule, la plupart étendirent leurs manteaux sur le chemin. D'autres coupaient des branches aux arbres et en jonchaient la route. Les foules qui marchaient devant Jésus et celles qui suivaient criaient « Hosanna, au fils de David, béni soit celui qui vient au nom du Seigneur, Hosanna, au plus haut des cieux. » Comme Jésus entrait à Jérusalem, toute la ville fut en proie à l'agitation et disait « Qui est cet homme ?» Et les foules répondaient « C'est le prophète Jésus de Nazareth en Galilée. »
0: Alors, c'est Mathieu, votre animateur, aux ondes de Radio Galilée, à l'émission Parole attendue. Alors, je suis avec Agnetta, Antonia, Charles Hubert, et on a un beau partage sur l'Évangile, qui est le premier des deux Évangiles, l'entrée messianique du dimanche des Rameaux. Donc, c'est l'Évangile de Saint Mathieu, chapitre 21, versets 1 à 11. Et dans tout ça, là, on a eu des belles perles. Je pensais à Charles Hubert qui nous partageait « Dites à la fille de Sion, voici ton roi qui vient vers toi, plein de douceur, monté sur une ânesse et un petit âne, le petit d'une bête de somme. » Ça, c'est un prophète, le prophète Zacharie, qui disait cette prophétie, mais Jésus l'accomplit. Et il l'a accompli en allant, il dit à ses disciples, « Allez au village, allez tout droit en face de vous. Il y a un âne qui est là, puis il y a son petit à côté, amenez-les-moi. Puis on va les laisser partir comme ça. » Moi, si j'avais été un propriétaire d'un âne comme ça, ben j'aurais dit, mais voyons donc. Puis en plus, le petit n'a jamais été monté. Donc, il va se cabrer, ça va être un rodéo, là. Mais non. Tout se passe dans la douceur et c'est ce qui est dans la prophétie. Voici ton roi qui vient vers toi plein de douceur. Les ânes ne vont pas se cabrer, tout va se passer. Ça va bien se passer parce que c'est Dieu. C'est c'est son chemin même les animaux lui obéissent d'un sens.
1: Ouais.
0: Donc on voit un peu... un côté Saint-François d'Assise là, qui sort. Là. Tous les saints ressemblent à Jésus d'une certaine manière.
3: C'est parlant.
0: Mais moi, je trouve qu'il y a cette douceur-là de Saint-François d'Assise dans tout ça, avec les animaux qui... Ça se passe bien. Puis les gens qui reconnaissent que, waouh, ils voient ça, ils mettent leur manteau, ils crient « Hosanna, Hosanna ». C'est très beau.
1: Souvent, on dit « têtu comme une mule ». Bon, une mule puis un âne, c'est peut-être pas exactement la même chose, là, mais moi, je pense que ça prend un âne pour faire une mule, mais si je me souviens bien. Mais bref. Mais là, l'âne lui obéit parfaitement. Puis, la même chose pour le propriétaire de l'âne. Puis moi, ce qui m'a touché à la relecture, c'est que Jésus leur dit pas de dire « ton Seigneur en a besoin » ou « un Seigneur en a besoin », mais « le Seigneur en a besoin ». C'est-à-dire « Dieu » a besoin de cet âne-là. Fait que, bon, à un moment donné, t'as pas d'autre choix que d'obéir. Là. C'est pas juste un homme ou un homme puissant. C'est Dieu.
2: Et ça rejoint la disposition à l'Esprit Saint dont tu parlais. Donc c'est vraiment quelqu'un... Il y a peut-être un niveau de détail qu'on n'a pas parce que ça n'a pas été écrit. On n'a pas donné la parole à ce propriétaire d'âne pour qu'il nous raconte peut-être une vision ou quelque chose qu'il a reçu comme un esprit qui lui dirait « Tu vas avoir la visite de deux personnes qui vont venir de la part du Seigneur qui te diront « Voilà, tu vas t'exécuter. » Voilà. Ça, on n'a peut-être pas cette histoire, mais ce n'est pas étonnant que ça l'ait été comme ça d'une certaine manière. Pour dire que sur ce chemin... Il y a vraiment une forte inspiration du Saint-Esprit le long du temps des acteurs jusqu'à arriver au Seigneur, à arriver à ce que s'accomplisse la loi parfaitement par l'amour de Dieu et par le don de la croix. Donc, c'est une série de personnes étrangères, voilà, un peu partout et parce qui ont été inspirées.
3: Moi, j'ai été un peu différemment. En y pensant bien, l'âne, ça peut être nous. L'âne, ça peut être nous par notre humilité, par notre travail qui rend présent le Christ. Nous sommes le temple du Christ. Nous portons l'Esprit Saint. Par nos gestes, on peut être par nos gestes envers nos proches, nos collègues, nos amis. Comme les apôtres

0: toujours présente en nous, je dirais à la journée longue, en offrant nos journées, en travaillant pour le Christ, parce que dès notre naissance, notre vie est déjà tout de suite écrite. Donc, toute notre vie est déjà écrite dès la naissance. Donc, on a des missions à remplir, on a des épreuves à subir, on a des joies aussi, et il faut, à travers toute notre vie, être capable de regarder toujours en haut et de prier. Moi, je dirais qu'on est un peu un âne qui porte le Christ.
1: Oui, ouais, peut-être l'Église même. Oui. Ouais. C'est ça, l'ânesse, ça ne doit pas être un hasard que c'est peut-être une ânesse. L'Église qui est souvent décrite au féminin aussi.
2: Oui, c'est
1: donc,
2: vrai.
1: L'Église, c'est un corps. Mais faut pas oublier que ce qui guide l'Église, c'est surtout le Christ qui est au-dessus d'elle. Je trouve que c'est une excellente comparaison que tu as
0: fait. C'est ça, en réalité.
1: Ouais.
0: Parce que notre vie entière, si on la vit juste pour nous-mêmes, ça sert à rien.
1: Mais, ouais.
0: Mais si on la vit en regard vers les autres, qu'on va toujours aider les autres, on vient d'enrichir notre vie.
2: Oui.
0: On vient de l'enrichir et à ce moment-là, ça prouve que quand tu crois en Dieu, il y a quelque chose de spécial en toi. Moi, je l'ai vécu dans mon milieu de travail. Il n'y a personne qui pratiquait. Il savait que je pratiquais. Mais quand il y avait un problème, il venait me voir. « Peux-tu prier pour moi? » Tu sais, il y a quelque chose qui transcende, même si on n'en parle pas.
2: Oui, c'est vrai, ça.
0: Il y a quelque chose qui transcende qu'on doit être différent, humble, mais différent des autres. Les gens doivent s'approcher de nous autres parce qu'on est différent des autres en toute humilité. Ça serait ça, la job de chrétien.
2: Je suis totalement d'accord. Moi, je repars de ce partage-ci avec je veux être humble. Humble comme, justement, ces ânes-là qui portent le Christ. C'est pas facile, l'humilité. C'est souvent ce qu'il y a de plus difficile. Mais, avec la grâce de Dieu, j'espère y arriver. Hein. Faut quand même que le Seigneur, il choisisse. Hey, toi, j'ai besoin de toi. Alors, je vais essayer d'être plus humble tout au long de le dernier mille, hein, avant Pâques.
0: Et quand on regarde un âne, c'est pas gros, hein, mais c'est très doux. C'est un animal qui est très doux. Et quand tu touches le pelage d'un âne, il n'y a pas plus doux que le pelage d'un âne. Donc, ça veut dire que même sous cet aspect-là, gracile, il est capable, lui, de porter lourd.
2: C'est vrai, ça.
3: La force de la douceur. Moi, je vais rentrer avec... en me projectant sur la foule qui acclame aujourd'hui le Christ, mais qui, vendredi, va le crucifier. Je rentre avec la conviction qu'il faut choisir. On peut pas l'aimer et le rejeter en même temps. Vraiment, il faut choisir et ça prend un choix radical de suivre le Christ avec la conviction qu'il est notre Seigneur, qu'il est notre Sauveur. Et que cette conviction nécessite une vie qui est don de soi. Voilà, une vie donnée, comme Antonia disait, donnée à Dieu à travers notre prochain.
2: C'est très beau. Merci, Agnetta.
1: Moi, simplement, évidemment, moi aussi, l'humilité, ça, c'est quelque chose que je veux ramener chez moi. Mais aussi... de laisser la place à l'Esprit Saint de me guider. Ça fait partie de l'humilité, là, mais au fond, que mes pensées

0: soit branché un peu plus sur celle de Dieu, que mes actions soient celles que Dieu veut que je fasse. C'est vraiment difficile, c'est vraiment très difficile. Et je pense qu'il faut... C'est le travail d'une vie, là. Même, je pense qu'on n'a pas assez d'une vie, pour faire ça, mais c'est ce que j'aimerais retenir, là.
1: Me voici, Seigneur, je suis là pour faire ta volonté. C'est l'attitude de Jésus tout au long de cette semaine sainte, et c'est l'attitude qu'on devrait emporter avec nous. Le serviteur n'est pas plus grand que le maître. Alors, nous aussi, soyons comme notre Seigneur Jésus. Approchons-nous de lui, de sa relation avec la souffrance, de sa relation avec les autres, et demandons-lui de faire sa volonté. Merci à tous et à chacun. On a eu Jacqueline Sanson qui était en arrière, mais qui a fait un très bon travail. À tous ceux qui ont choisi la musique, à Yannick. Et on s'attend pour une autre rencontre. Alors, merci beaucoup. Merci à tous.
0: Merci.
2: Merci.

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2: Non au repli sur soi, le pape invite à l'accueil, à la réciprocité et au service. Être une personne, c'est se percevoir comme un don à partager, affirmait Léon XIV ce matin lors de l'audience générale à Rome. On y revient juste après les titres. Séisme politique en Israël. Le premier ministre Benjamin Netanyahou dément, mais il aurait été informé d'une attaque imminente du Hamas avant le 7 octobre. C'est ce que révèle une enquête du quotidien Haaretz à 6 semaines de législative. Fait inédit aux États-Unis, à la demande du président Trump, une convention républicaine s'ouvre aujourd'hui en amont des midterms, elle qui ne s'organise d'habitude qu'avant les scrutins présidentiels. Explication. Et puis enfin, nous irons en Grèce. Il y a 5 ans, le plus grand camp de réfugiés du pays était presque entièrement ravagé par les flammes. Avec quelles conséquences? C'est ce que nous verrons.
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2: Bonjour à tous. Le pape de retour à Rome a retrouvé 22 000 fidèles et pèlerins ce mercredi pour l'audience générale Place Saint-Pierre. Léon XIV a poursuivi aujourd'hui son cycle de catéchèses consacré aux documents du Concile Vatican II. En s'appuyant sur la constitution pastorale Gaudium et Spes, le souverain pontife a médité aujourd'hui sur la dignité humaine, présentée à la fois comme un don de Dieu, une responsabilité pour chaque personne, le compte-rendu de Moriba Gamara.
4: La dignité infinie de l'être humain trouve son fondement dans son identité de créature, faite à l'image de Dieu, capable de connaître et d'aimer son Créateur. C'est ce qu'a affirmé le pape poursuivant sa réflexion sur les textes du Concile Vatican II. Le pape s'est appuyé sur la Constitution Gaudium et Spes pour rappeler que la dignité de chaque personne est à la fois un don de Dieu et une responsabilité. Pour Léon XIV, cette dignité ne dépend ni des capacités, ni des recherches, ni du rôle occupé dans la société. Elle est, affirme-t-il, un don qui la précède et la dépasse, une expression de l'amour de Dieu. Créé à l'image de Dieu, l'être humain est appelé à vivre dans la relation et la communion avec Dieu, avec les autres et avec la création. Le pape a également insisté sur la responsabilité de chacun et sur la nécessité de la solidarité face aux falsifications et manipulations qui déforment encore la perception de la dignité humaine. Il a rappelé que la personne doit être respectée dans toutes ses dimensions puisque l'être humain est une unité de l'âme et du corps. Il est donc interdit à l'homme de dédaigner la vie corporelle.
5: Non è lecito disprezzare la vita corporale dell'uomo.
2: Un compte-rendu signé Moriba Camara. Et ce matin, le pape a également rencontré les évêques proches du mouvement des Focolari, évoquant les préjugés, le racisme, l'intolérance religieuse et même la violence qui touche certaines sociétés. Léon XIV les a encouragés à faire de la communion la réponse aux fractures du monde. Il faut témoigner de l'unité alors que les liens familiaux, amicaux ou communautaires se fragilisent, a affirmé le pape, qui s'interroge sur ce paradoxe. La difficulté pour de nombreuses personnes à être elles-mêmes, à poursuivre leurs idéaux, alors que la liberté individuelle est aujourd'hui pourtant fortement mise en avant. À la une de l'actualité internationale, ce midi, plusieurs navires en feu dans la région du Golfe. Pour la première fois depuis la fin juillet, de nouvelles frappes, aussi bien américaines qu'iraniennes, ont ciblé des pétroliers. L'Iran seul annonce avoir visé une vingtaine de bateaux tentant d'emprunter le détroit d'Ormuz. Et immédiatement, aujourd'hui, le baril de Brent est reparti à la hausse, dépassant les 100 dollars. L'actualité du Golfe, c'est aussi la guerre qui reprend de plus belle au Yémen entre les Houthis pro-iraniens et la coalition gouvernementale soutenue par l'Arabie saoudite. Ces dernières heures ont été émaillées de bombardements massifs de Riyad, plus de 40 frappes saoudiennes sur plusieurs gouvernorats au centre et au sud-ouest du Yémen. En Israël, 38 partis politiques brigueront des sièges à la Knesset lors des prochaines législatives le 27 octobre. Les listes seront fermées hier soir à minuit. Une campagne sur fond de guerre engagée par Israël contre l'Iran, le Hezbollah et le Hamas à Gaza. D'ailleurs, un séisme politique a été provoqué hier par une enquête d'Haaretz. Le quotidien israélien affirme que Benjamin Netanyahou avait été informé de l'attaque du 7 octobre. Il aurait reçu des Émirats arabes unis une alerte concernant une opération imminente du Hamas. Une information que le Premier ministre dément catégoriquement. À Tel Aviv, Julia Ganantia.
6: Le débat sur les responsabilités du 7 octobre rebondit en Israël. Selon une enquête publiée par Haaretz, Benjamin Netanyahou aurait été averti une dizaine de jours avant l'attaque du Hamas qu'une opération importante et imminente se préparait sous la direction de Yahya Sinwar. Une information également relayée aujourd'hui par Ynet qui affirme avoir obtenu la confirmation d'un haut responsable du renseignement proche du dossier. Les Émirats auraient transmis à Israël une alerte provenant d'une source jugée très fiable. Le bureau de Netanyahou nie. Le Premier ministre affirme n'avoir reçu aucune telle alerte et annonce même des poursuites en diffamation contre Haaretz et les journalistes à l'origine de ces révélations. Pour Haaretz, cette affaire pose une nouvelle fois la question de ce que le Premier ministre savait avant le 7 octobre et surtout de ce qu'il a fait de ces informations. Elle intervient alors que Netanyahou n'a toujours pas assumé de responsabilité personnelle dans l'échec qui a précédé l'attaque. À Tel Aviv, Julia Ganancia pour Radio Vatican.
2: L'Égypte accueillera-t-elle bientôt son premier centre de données d'IA ? Le Caire envisage la construction, un projet à 1 milliard de dollars et qui utiliserait des technologies de NVIDIA. Au chapitre technologie, Google compte investir, lui, 13 milliards d'euros dans des infrastructures numériques en Finlande, dont des centres de données destinés à faire fonctionner des modèles d'IA. Un pays choisi pour son climat frais et une électricité bon marché. Aux États-Unis, à la demande du président américain, le Parti républicain organise donc aujourd'hui et demain jeudi une convention nationale des midterms à Dallas, au Texas, moins de deux mois avant les élections de mi-mandat où se joue le contrôle du Congrès. C'est la première fois que le Parti républicain organise un tel événement. D'habitude, ces conventions se tiennent tous les quatre ans avant la présidentielle. Au programme, des discours de figures conservatrices américaines et membres de l'administration et Donald Trump lui-même qui prendra la parole dès ce soir. Édouard Maille.
7: 20 000 personnes attendues, des candidats, cadres et militants du Parti républicain. À l'annonce de la tenue de cette convention, Donald Trump avait parlé d'un événement historique. Mais derrière cet enthousiasme se cachent les inquiétudes des républicains en vue des élections de mi-mandat. Car Donald Trump est de moins en moins populaire, conséquence notamment de la guerre menée en Iran qui a provoqué une augmentation du prix de l'essence. Pour les républicains, l'objectif pendant ces deux jours sera donc d'envoyer un message d'unité et mettre en avant les réussites à leurs yeux de la Maison-Blanche, un rassemblement qui devrait plus ressembler à un immense meeting de campagne, le tout centré autour de la figure de Donald Trump. Mais l'omniprésence du président est à double tranchant pour ses candidats républicains au Congrès. Il faut se montrer fidèle au président pour séduire sa base électorale, sans pour autant repousser les électeurs indépendants, plus sceptiques des politiques de Donald Trump. Et de nombreux candidats ont décidé de ne pas venir à la convention, invoquant souvent des obligations personnelles ou des événements de campagne chez eux. À Dallas, au Texas, Edouard Maille pour Radio Vatican.
2: Il s'agit officiellement de faire des affaires et de lutter contre le narcotrafic. Le chef de la diplomatie américaine a entamé en Colombie une courte tournée. Après la Colombie, Marco Rubio est attendu aujourd'hui en Équateur et au Pérou. C'était il y a 6 ans, tout juste le 9 septembre 2020, la Grèce se réveillait avec les images impressionnantes des flammes à Moria. L'incendie dévastateur du plus célèbre des camps de réfugiés d'Europe sur l'île de Lesbos, où le drame migratoire n'a pas cessé pour autant aujourd'hui. La correspondance d'Alexia Kefalas.
8: Moria devait accueillir moins de 3000 personnes. Il en abritait alors plus de 12 000. Un camp devenu le symbole d'une Europe débordée par sa propre politique migratoire. Ce soir-là, Moria disparaissait dans les flammes. Défilaient alors ces images de familles dormant sur les routes, des enfants marchant avec leurs sacs en plastique, des milliers de personnes bloquées, sans eau, sans toit, sans savoir où aller, qui faisait le tour du monde. On aurait alors pu croire que cet incendie allait tourner une page, mais une autre s'est ouverte, car aujourd'hui, à Lesbos, Samos ou Leros, il n'y a plus de Moria, mais des centres beaucoup plus modernes, beaucoup plus contrôlés, armés de grillages, caméras, portiques et contrôles d'accès. Et surtout, les arrivées continuent, moins nombreuses qu'en 2015, évidemment, mais elles n'ont jamais cessé. En 2025, près de 48 300 personnes sont arrivées en Grèce, principalement par la mer. La route migratoire s'étend en partie déplacée vers la Crète. Mais l'accueil reste difficile pour ces milliers de personnes qui étaient pourtant en quête d'un meilleur avenir en Europe. À Athènes, Alexia Kefalas pour Radio Vatican.
2: En Serbie, dissolution du Parlement annoncée ce matin par le président Vučić en vue d'élections anticipées annoncées pour le 25 octobre. Une demande de longue date du mouvement de manifestation anti-gouvernementale depuis en fait le scandale de l'effondrement meurtrier de la gare de Novi Sad. C'était en 2024. En Ukraine, 2 morts dans une frappe russe à la frontière moldave ce matin et la Russie qui dit avoir abattu dans la nuit 596 drones ukrainiens. Il y aurait 4 morts. Et puis enfin, à grosso modo 15 jours de la visite du pape en France, un homme muni d'un couteau a été interpellé hier dans une église dans l'est de la France, à Forbach en Moselle, non loin de Metz où se rendra Léon XIV. Après avoir crié à la Wakbar et semblé chercher le prêtre, il n'a toutefois pas exhibé son arme. C'est ce qu'a annoncé la justice française ce matin. Voilà, c'est la fin de ce journal. Merci de l'avoir suivi, merci de votre fidélité aux ondes de Radio Vatican. Une excellente journée à tous.
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Ce n'est pas un secret que la bioéthique contemporaine trouve son origine dans les travaux de certains théologiens qui ne concevaient pas leur démarche en matière de bioéthique comme relevant exclusivement de principes moraux et de modes de raisonnement purement séculiers. La sécularisation continue dans la société et en particulier dans la bioéthique, qui se trouve de plus en plus au centre de l'intérêt public, a nettement étouffé la voie religieuse autrefois dominante en bioéthique. La conséquence, rapporte le philosophe américain Daniel Callahan, a été un mode de discours public qui met l'accent sur des thèmes séculiers, les droits universels, l'autodétermination, la justice procédurale, est un déni systématique soit du bien commun, soit d'un bien individuel transcendant. Le pluralisme célébré par la société contemporaine peut en effet, bien que de manière quelque peu ironique, devenir exclusif, voire oppressif, lorsque les voix d'autres disciplines, traditions et communautés sont réduites au silence. Les religions participent depuis des millénaires à la vie sociale. Réfléchissant aux réalités de la naissance, de la vie, de la souffrance, de la mort et de la dimension de justice sociale des soins de santé, bien avant l'avènement de la bioéthique en tant que discipline académique. Le rôle des traditions religieuses en tant que défenseurs de la protection et de la promotion de la dignité de la personne humaine, quelles que soient ses capacités de rationalité, de conscience de soi ou de productivité économique, revêt une importance vitale dans le débat bioéthique. L'élaboration des politiques et la prise de décision en matière de bioéthique ne peuvent avoir lieu si nous adoptons une posture neutre face aux questions bioéthiques. En tant que défenseurs des personnes pauvres, marginalisées, des personnes qui souffrent, les traditions religieuses abrahamiques cherchent à élargir les limites morales de la personne humaine et attirent notre attention sur les personnes exclues. Comme le dit le bioéthicien américain Leon Cass, il est fort probable que, peut-être dans le but d'être mieux entendu, peut-être pour ne pas profaner les enseignements sacrés ou pour préserver la séparation entre les choses de César et celles de Dieu, la plupart des éthiciens religieux qui s'engagent dans la pratique publique de l'éthique laissent leur perspective religieuse particulière à la porte et parlent de la déontologie, l'utilitarisme, l'autonomie comme les autres. Mais Gilbert Mylander, bioéthicien et théologien luthérien, souligne à juste titre que ces sujets ne sont pas simplement motivés par le souci des réglementations de politique publique, ils touchent plutôt à des aspects les plus importants de notre humanité et soulèvent des questions les plus profondes sur ce qui signifie être humain. Il n'existe pas de terrain neutre à partir duquel discuter de telles questions. Elles sont inévitablement normatives, chargées de valeurs et de nature métaphysique. Nous ne sommes pas des rois philosophes, capables de trancher des différends entre des points de vue contradictoires sans être nous-mêmes partie prenante dans la conversation. Nous sommes des êtres humains, invités à réfléchir à ce que cette humanité signifie et exige dans le domaine de la bioéthique. À cette fin, les religions possèdent une certaine capacité à articuler cette compréhension de soi et ce sens de l'humain. On peut rester ouvert à l'écoute et à l'interprétation de la vision religieuse sans pour autant devenir disciple d'une tradition particulière. À la question « Ceux d'entre nous qui partagent un manque de croyance peuvent-ils encore tirer parti d'au moins certaines des intuitions et perspectives des religions, même si nous en rejetons les racines? » Les philosophes Daniel Callahan et Jürgen Habermas, qui proclament leur éloignement de la religion, répondent tous deux par l'affirmative. L'objectif à cet égard est de découvrir une forme d'argumentation qui permette aux perspectives religieuses d'être valides en tant que telles. Le défi consiste à communiquer les apports religieux et théologiques dans un langage clair et authentique qui ne sous-estime ni n'exagère la complexité et la richesse du dialogue religieux, son histoire et sa place dans le discours bioéthique, tout en restant accessible à un public interdisciplinaire. Le risque qui se présente ici est un risque bien réel qui concerne les traditions religieuses chaque fois qu'elles s'engagent dans les discours publics. Si ce qui est dit sur le plan théologique
n'est qu'une confirmation de ce que nous pouvons savoir par d'autres moyens ou disciplines, ou de ce qui peut être dit plus clairement dans un langage non théologique, alors pourquoi se donner la peine de le dire de manière théologique? Peut-être ne devrions-nous pas nous préoccuper de savoir comment séculariser le langage religieux pour satisfaire les masses, mais comment traduire efficacement en pratique l'enseignement social et moral des religions. C'est la force de conviction de cette foi en action qui montrera aux personnes qui ne sont pas religieuses la différence que font de tels engagements envers Dieu et l'Ecclésia ou l'Église. Comme le dit le théologien américain Stanley Hauerwas, notre tâche en tant que théologien et théologienne reste ce qu'elle a toujours été, à savoir exploiter les ressources considérables incarnées dans des convictions chrétiennes particulières qui soutiennent notre capacité à former une communauté fidèle à notre croyance selon laquelle nous sommes les créatures d'un Dieu miséricordieux. Si nous agissons ainsi, nous pourrions bien découvrir que nous ne nous adressons pas uniquement à nos frères et sœurs chrétiens, car d'autres pourraient alors trouver que nous avons quelque chose d'intéressant à dire. Selon vous, qu'est-ce que votre foi, votre tradition religieuse et tout spirituelle peut apporter aux réflexions bioéthiques?

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0: Alors, elle leva les yeux en regardant le ciel. Puis elle me dit en joignant les mains à la hauteur de la poitrine.
1: Que soy era Immaculada Concepción. Je suis l'Immaculée Conception.

Seigneur, nous voulons te bénir pour cette grandeur que nous découvrons dans ta création. Cette création qui est sortie de tes mains, de ton cœur, que nous découvrons ces jours-ci dans la beauté des choses, la beauté des êtres. Nous voulons te bénir, Père, de nous avoir donné Jésus. Jésus qui s'est fait humble et petit en devenant l'un de nous, en assumant notre nature humaine, il l'a fait grande et belle pour ta gloire. Que dans l'Esprit Saint nous puissions continuer de grandir, de croître en toi, Père, pour découvrir toujours cette beauté et cette grandeur dans le monde et l'univers. Marie, toi qui es la servante du Seigneur, tu accueilles cette beauté et cette grandeur par ton Magnificat.

Au nom du Père et du Fils et du Saint-Esprit. Amen. Premier mystère glorieux, la résurrection de Jésus à Jérusalem. Alors que tout semblait terminé, Jésus, tout commence avec cette résurrection au matin de Pâques. Tu entres dans notre monde, dans nos journées, tu transfigures nos vies par cette puissance de ta résurrection, cette victoire sur toute mort, sur tout mal et toute épreuve. Marie, toi qui es témoin de la résurrection de ton Fils, fais-nous voir par-delà le visage de ce monde, celui de Dieu en toutes choses. Notre Père qui es aux cieux, que ton nom soit sanctifié, que ton règne vienne, que ta volonté soit faite sur la terre comme au ciel. Donne-nous aujourd'hui notre pain de ce jour. Pardonne-nous nos offenses comme nous pardonnons aussi à ceux qui nous ont offensés. Et ne nous laisse pas entrer en tentation, mais délivre-nous du mal. Amen. Je te salue Marie, pleine de grâce. Le Seigneur est avec toi. Tu es bénie entre toutes les femmes, et Jésus, le fruit de tes entrailles, est béni. Sainte Marie, Mère de Dieu, prie pour nous pécheurs, maintenant et à l'heure de notre mort. Amen. Je te salue, Marie, pleine de grâce. Le Seigneur est avec toi. Tu es bénie entre toutes les femmes, et Jésus, le fruit de tes entrailles, est béni. Sainte Marie, Mère de Dieu, prie pour nous pécheurs, maintenant et à l'heure de notre mort. Amen. Je te salue Marie, pleine de grâce. Le Seigneur est avec toi. Tu es bénie entre toutes les femmes, et Jésus, le fruit de tes entrailles, est béni. Sainte Marie, Mère de Dieu, prie pour nous pécheurs, maintenant et à l'heure de notre mort. Amen. Je te salue Marie, pleine de grâce. Le Seigneur est avec toi. Tu es bénie entre toutes les femmes, et Jésus, le fruit de tes entrailles, est béni. Sainte Marie, Mère de Dieu, prie pour nous pécheurs, maintenant et à l'heure de notre mort. Amen. Je te salue, Marie, pleine de grâce. Le Seigneur est avec toi. Tu es bénie entre toutes les femmes, et Jésus, le fruit de tes entrailles, est béni. Sainte Marie, Mère de Dieu, prie pour nous pécheurs, maintenant et à l'heure de notre mort. Amen. Je te salue Marie, pleine de grâce, le Seigneur est avec toi. Tu es bénie entre toutes les femmes, et Jésus, le fruit de tes entrailles, est béni. Sainte Marie, Mère de Dieu, prie pour nous pécheurs, maintenant et à l'heure de notre mort. Amen. Je te salue Marie, pleine de grâce, le Seigneur est avec toi. Tu es bénie entre toutes les femmes, et Jésus, le fruit de tes entrailles, est béni. Sainte Marie, Mère de Dieu, prie pour nous pécheurs, maintenant et à l'heure de notre mort. Amen. Je te salue, Marie, pleine de grâce. Le Seigneur est avec toi. Tu es bénie entre toutes les femmes, et Jésus, le fruit de tes entrailles, est béni. Sainte Marie, Mère de Dieu, prie pour nous pécheurs, maintenant et à l'heure de notre mort. Amen. Je te salue, Marie, pleine de grâce. Le Seigneur est avec toi. Tu es bénie entre toutes les femmes, et Jésus, le fruit de tes entrailles, est béni. Sainte Marie, Mère de Dieu, prie pour nous pécheurs, maintenant et à l'heure de notre mort. Amen. Je te salue, Marie, pleine de grâce. Le Seigneur est avec toi. Tu es bénie entre toutes les femmes, et Jésus, le fruit de tes entrailles, est béni. Sainte Marie, Mère de Dieu, prie pour nous pécheurs, maintenant et à l'heure de notre mort. Amen. Gloire au Père et au Fils et au Saint-Esprit, au Dieu qui est, qui était et qui vient, pour les siècles des siècles. Amen. Deuxième mystère glorieux, l'ascension de Jésus. Jésus, tu montes vers le Père et notre Père. Tu es avec nous, nous sommes avec toi, dans un seul royaume. Tu nous donnes cet esprit, cette promesse du Consolateur,
dans ta montée, Seigneur, tu ne nous laisses pas seuls, mais tu nous dis, « Moi, je suis avec vous tous les jours, jusqu'à la fin du monde. » Marie, fais que nous puissions entendre, au jour de joie comme au jour de peine, cette parole de Jésus. Notre Père qui es aux cieux, que ton nom soit sanctifié, que ton règne vienne, que ta volonté soit faite sur la terre comme au ciel. Donne-nous aujourd'hui notre pain de ce jour. Pardonne-nous nos offenses, comme nous pardonnons aussi à ceux qui nous ont offensés. Et ne nous laisse pas entrer en tentation, mais délivre-nous du mal. Amen. Je te salue, Marie, pleine de grâce. Le Seigneur est avec toi. Tu es bénie entre toutes les femmes, et Jésus, le fruit de tes entrailles, est béni. Sainte Marie, Mère de Dieu, prie pour nous pécheurs, maintenant et à l'heure de notre mort. Amen. Je te salue, Marie, pleine de grâce. Le Seigneur est avec toi. Tu es bénie entre toutes les femmes, et Jésus, le fruit de tes entrailles, est béni. Sainte Marie, Mère de Dieu, prie pour nous pécheurs, maintenant et à l'heure de notre mort. Amen. Je te salue, Marie, pleine de grâce. Le Seigneur est avec toi. Tu es bénie entre toutes les femmes, et Jésus, le fruit de tes entrailles, est béni. Sainte Marie, Mère de Dieu, prie pour nous pécheurs, maintenant et à l'heure de notre mort. Amen. Je te salue, Marie, pleine de grâce. Le Seigneur est avec toi. Tu es bénie entre toutes les femmes, et Jésus, le fruit de tes entrailles, est béni. Sainte Marie, Mère de Dieu, prie pour nous pécheurs, maintenant et à l'heure de notre mort. Amen. Je te salue, Marie, pleine de grâce. Le Seigneur est avec toi. Tu es bénie entre toutes les femmes, et Jésus, le fruit de tes entrailles, est béni. Sainte Marie, Mère de Dieu, prie pour nous pécheurs, maintenant et à l'heure de notre mort. Amen. Je te salue, Marie, pleine de grâce. Le Seigneur est avec toi. Tu es bénie entre toutes les femmes, et Jésus, le fruit de tes entrailles, est béni. Sainte Marie, Mère de Dieu, prie pour nous pécheurs, maintenant et à l'heure de notre mort. Amen. Je te salue, Marie, pleine de grâce. Le Seigneur est avec toi. Tu es bénie entre toutes les femmes, et Jésus, le fruit de tes entrailles, est béni. Sainte Marie, Mère de Dieu, prie pour nous pécheurs, maintenant et à l'heure de notre mort. Amen. Je te salue, Marie, pleine de grâce. Le Seigneur est avec toi. Tu es bénie entre toutes les femmes, et Jésus, le fruit de tes entrailles, est béni. Sainte Marie, Mère de Dieu, prie pour nous pécheurs, maintenant et à l'heure de notre mort. Amen. Je te salue, Marie, pleine de grâce. Le Seigneur est avec toi. Tu es bénie entre toutes les femmes, et Jésus, le fruit de tes entrailles, est béni. Sainte Marie, Mère de Dieu, prie pour nous pécheurs, maintenant et à l'heure de notre mort. Amen. Je te salue, Marie, pleine de grâce. Le Seigneur est avec toi. Tu es bénie entre toutes les femmes, et Jésus, le fruit de tes entrailles, est béni. Sainte Marie, Mère de Dieu, prie pour nous, pécheurs, maintenant et à l'heure de notre mort. Amen. Gloire au Père, et au Fils, et au Saint-Esprit, au Dieu qui est, qui était et qui vient, pour les siècles des siècles. Amen.

Troisième mystère glorieux, la descente du Saint-Esprit sur les apôtres et sur Marie. Oui, Seigneur, béni sois-tu pour ce renouvellement, ce don de l'Esprit dans le cœur des apôtres, mais aussi cette effusion nouvelle dans le cœur de Marie, la Mère de l'Église. Seigneur, sois avec nous par cette effusion de ton Esprit sans cesse accordée à tous tes enfants pour que nous puissions accomplir ce que les paroles de Jésus nous demandent. Notre Père qui es aux cieux, que ton nom soit sanctifié, que ton règne vienne, que ta volonté soit faite sur la terre comme au ciel. Donne-nous aujourd'hui notre pain de ce jour. Pardonne-nous nos offenses comme nous pardonnons aussi à ceux qui nous ont offensés. Et ne nous laisse pas entrer en tentation, mais délivre-nous du mal. Amen. Je te salue, Marie, pleine de grâce. Le Seigneur est avec toi. Tu es bénie entre toutes les femmes, et Jésus, le fruit de tes entrailles, est béni. Sainte Marie, Mère de Dieu, prie pour nous pécheurs, maintenant et à l'heure de notre mort. Amen. Je te salue, Marie, pleine de grâce. Le Seigneur est avec toi. Tu es bénie entre toutes les femmes, et Jésus, le fruit de tes entrailles, est béni. Sainte Marie, Mère de Dieu, prie pour nous pécheurs, maintenant et à l'heure de notre mort. Amen. Je te salue, Marie, pleine de grâce. Le Seigneur est avec toi. Tu es bénie entre toutes les femmes, et Jésus, le fruit de tes entrailles, est béni. Sainte Marie, Mère de Dieu, prie pour nous pécheurs, maintenant et à l'heure de notre mort. Amen. Je te salue, Marie, pleine de grâce. Le Seigneur est avec toi. Tu es bénie entre toutes les femmes, et Jésus, le fruit de tes entrailles, est béni. Sainte Marie, Mère de Dieu, prie pour nous pécheurs, maintenant et à l'heure de notre mort. Amen. Je te salue, Marie, pleine de grâce. Le Seigneur est avec toi. Tu es bénie entre toutes les femmes, et Jésus, le fruit de tes entrailles, est béni. Sainte Marie, Mère de Dieu, prie pour nous pécheurs, maintenant et à l'heure de notre mort. Amen. Je te salue, Marie, pleine de grâce, le Seigneur est avec toi. Tu es bénie entre toutes les femmes, et Jésus, le fruit de tes entrailles, est béni. Sainte Marie, Mère de Dieu, prie pour nous pécheurs, maintenant et à l'heure de notre mort. Amen. Je te salue, Marie, pleine de grâce, le Seigneur est avec toi. Tu es bénie entre toutes les femmes, et Jésus, le fruit de tes entrailles, est béni. Sainte Marie, Mère de Dieu, prie pour nous pécheurs, maintenant et à l'heure de notre mort. Amen. Je te salue, Marie, pleine de grâce. Le Seigneur est avec toi. Tu es bénie entre toutes les femmes, et Jésus, le fruit de tes entrailles, est béni. Sainte Marie, Mère de Dieu, prie pour nous pécheurs, maintenant et à l'heure de notre mort. Amen. Je te salue, Marie, pleine de grâce. Le Seigneur est avec toi. Tu es bénie entre toutes les femmes, et Jésus, le fruit de tes entrailles, est béni. Sainte Marie, Mère de Dieu, prie pour nous pécheurs, maintenant et à l'heure de notre mort. Amen. Gloire au Père, et au Fils, et au Saint-Esprit, au Dieu qui est, qui était et qui vient, pour les siècles des siècles. Amen. Quatrième mystère glorieux, l'Assomption de Marie au ciel. Après avoir vécu cette vie, notre vie, dans ce chemin de la foi, dans cet accueil du don du Père, voilà Marie que le Père t'attire à lui, avec Jésus, dans toute ta personne, avec ton corps et ton âme, tu passes de ce monde au Père. En te voyant Marie, montée vers le Père, nous sommes dans l'espérance que nous aussi un jour, nous pourrons goûter Dieu avec notre corps et notre âme. Notre Père qui es aux cieux, que ton nom soit sanctifié, que ton règne vienne, que ta volonté soit faite sur la terre comme au ciel.
Donne-nous aujourd'hui notre pain de ce jour. Pardonne-nous nos offenses comme nous pardonnons aussi à ceux qui nous ont offensés. Et ne nous laisse pas entrer en tentation, mais délivre-nous du mal. Amen. Je te salue, Marie, pleine de grâce. Le Seigneur est avec toi. Tu es bénie entre toutes les femmes, et Jésus, le fruit de tes entrailles, est béni. Sainte Marie, Mère de Dieu, prie pour nous pécheurs, maintenant et à l'heure de notre mort. Amen. Je te salue, Marie, pleine de grâce. Le Seigneur est avec toi. Tu es bénie entre toutes les femmes, et Jésus, le fruit de tes entrailles, est béni. Sainte Marie, Mère de Dieu, prie pour nous pécheurs, maintenant et à l'heure de notre mort. Amen. Je te salue, Marie, pleine de grâce. Le Seigneur est avec toi. Tu es bénie entre toutes les femmes, et Jésus, le fruit de tes entrailles, est béni. Sainte Marie, Mère de Dieu, prie pour nous pécheurs, maintenant et à l'heure de notre mort. Amen. Je te salue, Marie, pleine de grâce. Le Seigneur est avec toi. Tu es bénie entre toutes les femmes, et Jésus, le fruit de tes entrailles, est béni. Sainte Marie, Mère de Dieu, prie pour nous pécheurs,

à l'heure de notre mort. Amen. Je te salue, Marie, pleine de grâce. Le Seigneur est avec toi. Tu es bénie entre toutes les femmes, et Jésus, le fruit de tes entrailles, est béni. Sainte Marie, Mère de Dieu, prie pour nous pécheurs, maintenant et à l'heure de notre mort. Amen. Je te salue, Marie, pleine de grâce. Le Seigneur est avec toi. Tu es bénie entre toutes les femmes, et Jésus, le fruit de tes entrailles, est béni. Sainte Marie, Mère de Dieu, prie pour nous pécheurs, maintenant et à l'heure de notre mort. Amen. Je te salue, Marie, pleine de grâce. Le Seigneur est avec toi. Tu es bénie entre toutes les femmes, et Jésus, le fruit de tes entrailles, est béni. Sainte Marie, Mère de Dieu, prie pour nous pécheurs, maintenant et à l'heure de notre mort. Amen. Je te salue, Marie, pleine de grâce. Le Seigneur est avec toi. Tu es bénie entre toutes les femmes, et Jésus, le fruit de tes entrailles, est béni. Sainte Marie, Mère de Dieu, prie pour nous pécheurs, maintenant et à l'heure de notre mort. Amen. Gloire au Père et au Fils et au Saint-Esprit, au Dieu qui est, qui était et qui vient, pour les siècles des siècles. Amen.

Cinquième mystère glorieux, le couronnement de Marie au ciel. C'est au cœur même du royaume, au cœur même du Père, qui tient toute chose entre ses mains et dans son cœur, que Marie est couronnée. Tout est accompli, et Marie reçoit cette joie du Père qui rejaillit sur nous. Les enfants du Père, Marie, toi notre mère, toi qui connais nos pas, toi qui connais nos espérances, sois notre mère, celle qui nous soutient, celle qui nous garde dans la vigilance. Notre Père qui es aux cieux, que ton nom soit sanctifié, que ton règne vienne. Que ta volonté soit faite sur la terre comme au ciel. Donne-nous aujourd'hui notre pain de ce jour. Pardonne-nous nos offenses comme nous pardonnons aussi à ceux qui nous ont offensés. Et ne nous laisse pas entrer en tentation, mais délivre-nous du mal. Amen. Je te salue Marie, pleine de grâce. Le Seigneur est avec toi. Tu es bénie entre toutes les femmes, et Jésus, le fruit de tes entrailles, est béni. Sainte Marie, Mère de Dieu, prie pour nous pécheurs, maintenant et à l'heure de notre mort. Amen. Je te salue, Marie, pleine de grâce. Le Seigneur est avec toi. Tu es bénie entre toutes les femmes, et Jésus, le fruit de tes entrailles, est béni. Sainte Marie, Mère de Dieu, prie pour nous pécheurs, maintenant et à l'heure de notre mort. Amen. Je te salue, Marie, pleine de grâce. Le Seigneur est avec toi. Tu es bénie entre toutes les femmes, et Jésus, le fruit de tes entrailles, est béni. Sainte Marie, Mère de Dieu, prie pour nous pécheurs, maintenant et à l'heure de notre mort. Amen. Je te salue, Marie, pleine de grâce. Le Seigneur est avec toi. Tu es bénie entre toutes les femmes, et Jésus, le fruit de tes entrailles, est béni. Sainte Marie, Mère de Dieu, prie pour nous pécheurs, maintenant et à l'heure de notre mort. Amen. Je te salue, Marie, pleine de grâce.

Le Seigneur est avec toi. Tu es bénie entre toutes les femmes, et Jésus, le fruit de tes entrailles, est béni. Sainte Marie, Mère de Dieu, prie pour nous pécheurs, maintenant et à l'heure de notre mort. Amen. Je te salue, Marie, pleine de grâce. Le Seigneur est avec toi. Tu es bénie entre toutes les femmes, et Jésus, le fruit de tes entrailles, est béni. Sainte Marie, Mère de Dieu, prie pour nous pécheurs, maintenant et à l'heure de notre mort. Amen. Je te salue, Marie, pleine de grâce. Le Seigneur est avec toi. Tu es bénie entre toutes les femmes, et Jésus, le fruit de tes entrailles, est béni. Sainte Marie, Mère de Dieu, prie pour nous pécheurs, maintenant et à l'heure de notre mort. Amen. Je te salue, Marie, pleine de grâce. Le Seigneur est avec toi. Tu es bénie entre toutes les femmes, et Jésus, le fruit de tes entrailles, est béni. Sainte Marie, Mère de Dieu, prie pour nous pécheurs, maintenant et à l'heure de notre mort. Amen. Je te salue, Marie, pleine de grâce. Le Seigneur est avec toi. Tu es bénie entre toutes les femmes, et Jésus, le fruit de tes entrailles, est béni. Sainte Marie, Mère de Dieu, prie pour nous pécheurs, maintenant et à l'heure de notre mort. Amen. Je te salue, Marie, pleine de grâce. Le Seigneur est avec toi. Tu es bénie entre toutes les femmes, et Jésus, le fruit de tes entrailles, est béni. Sainte Marie, Mère de Dieu, prie pour nous pécheurs, maintenant et à l'heure de notre mort. Amen. Gloire au Père, et au Fils, et au Saint-Esprit, au Dieu qui est, qui était et qui vient, pour les siècles des siècles. Amen.

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Évangile de Jésus-Christ selon saint Luc, chapitre 6, versets 20 à 26. Jésus s'était arrêté dans la plaine, et la foule l'entourait. Regardant alors ses disciples, Jésus dit : Heureux vous les pauvres, le royaume de Dieu est à vous. Heureux vous qui avez faim maintenant, vous serez rassasiés. Heureux vous qui pleurez maintenant, vous rirez. Heureux êtes-vous quand les hommes vous haïssent et vous repoussent, quand ils insultent et rejettent votre nom comme méprisable à cause du Fils de l'homme. Ce jour-là, soyez heureux et sautez de joie, car votre récompense est grande dans le ciel. C'est ainsi que leur père traitait les prophètes. Mais malheureux, vous les riches, vous avez votre consolation. Malheureux vous qui êtes repus maintenant, vous aurez faim. Malheureux vous qui riez maintenant, vous serez dans le deuil et vous pleurerez. Malheureux êtes-vous quand tous les hommes disent du bien de vous, c'est ainsi que leur père traitait les faux prophètes.

Je me suis déjà retrouvé sur le mont des Béatitudes à vivre une expérience éprouvante. Et cette expérience m'a montré qu'il existait deux chemins de croix. Un chemin de croix très, très intense, très court, et un très long chemin de croix qui dure toute la vie. Le chemin de croix très court, il dure le temps de la passion. C'est Jésus qui est le pauvre, c'est Jésus qui a faim, c'est Jésus qui est dénudé, c'est Jésus qui est persécuté, c'est lui qui a le cœur pur, c'est lui qui est miséricordieux. Ça dure quelques heures. Ça, c'est le chemin de croix des Béatitudes, qui descend directement de ses paroles, sur le mont des Béatitudes. Mais là, nous avons des Béatitudes dans la plaine, en bas, au ras du sol, au niveau du monde, à taille d'homme et de femme. Ça, c'est le chemin de croix qui dure toute la vie. Et l'Évangile nous dit aussi que Jésus n'arrête pas d'ajouter à chacune de ses paroles « maintenant ». Vous qui pleurez maintenant. Alors le maintenant, c'est la vie de tous les jours, c'est la vie ordinaire. Nous sommes, à la suite de Jésus, à vivre ce chemin de croix. La pauvreté, les difficultés, la faim, les larmes, c'est la promesse que Dieu nous fait à travers les épreuves d'être toujours avec nous tous les jours. La prière, ce n'est pas le résultat du succès. Ou plutôt, nous n'attendons pas de la prière le succès, nous attendons l'amour. L'amour que le Seigneur peut nous donner dans la force d'avancer. Alors le chemin de croix, qui est celui-ci, il se vit dans la plaine, c'est-à-dire dans le monde. Nous sommes immergés à travers les difficultés quotidiennes, à travers les défis, les épreuves, la maladie, tant de choses qui font partie de ce grand chemin de croix qui est à la largeur de toute la durée de notre vie. En même temps, le Seigneur aussi, en traversant cette plaine avec ses disciples, il est capable aussi de toucher du doigt ces hommes et ces femmes qui sont complètement dans un autre monde. Ils ne s'occupent pas de ceux qui sont malheureux, ils ne s'occupent pas de ceux qui ont faim, parce qu'ils sont du côté de ceux qui mangent, de ceux qui sont dans l'or, qui se vautrent, comme dira le prophète Osée, sur des divans luxueux. Alors, ils sont maintenant dans un autre univers, dans leur bulle, qui souvent est l'expression de l'illusion pure et dure de leur existence, où ils oublient carrément tous ceux qui sont dans la plaine, même s'ils le sont dans la plaine, alors ils vivent dans des palais luxueux partout dans l'univers, dans l'humanité, et ils s'éloignent surtout de ce qui sent mauvais. Voilà ces paroles que le Seigneur nous adresse aujourd'hui. Où sommes-nous? Nous connaissons le chemin de croix le plus bref et le plus court, celui de la passion. Le chemin de croix du Seigneur. Nous traversons des Gethsémanie parfois. Nous connaissons le chemin de croix qui est bref, qui est court. Mais nous expérimentons la grande route de notre vie. En même temps, il nous faut continuer de croire à la promesse que Jésus nous donne dans chacune des béatitudes, celle des pauvres, celle de ceux qui ont faim, celle de ceux qui pleurent. Sa promesse est cachée et se révèle à travers la puissance de son amour dans chacune de ces situations. C'est ce qui nous fait dire « on a passé au travers ». Mais en même temps, attention, il y a plein d'illusions au bout des gratte-ciels.

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Nous sommes toujours dans cette finale du jour 6-7, une contraction des journées, étant donné le départ de Paris et l'arrivée à Rome. Alors le soir, nous sommes allés prier le chapelet. C'est à la demande du pape Léon XIV que, durant le mois d'octobre, on prie le chapelet pour la paix dans le monde. Alors nous nous sommes trouvés à un endroit particulier, tout au fond. Alors on voyait très bien ce qu'on appelle la gloire du Bernin. Et mon collègue a posé une question. Comment se fait-il que les stalles, vous savez, l'endroit où se placent les chanoines ou les évêques ou parfois des prêtres, comment se fait-il que les stalles sont parties? Alors il nous a tout simplement répondu, c'est la Covid. Alors la Covid a fait des ravages aussi dans le mobilier. Les stalles ont quitté, et là on a mis des chaises à la place pour garder une distance sanitaire. Nous avons donc prié le chapelet, nous avons vu au tout début arriver le doyen du Sacré Collège. Vous savez que les cardinaux sont un groupe de personnes et il y a des cardinaux évêques, des cardinaux prêtres et des cardinaux diacres. Alors le doyen du Sacré Collège, c'est-à-dire, c'est le premier, le numéro un, c'est le cardinal Battistare. Il a 94 ans. Alors il est arrivé tout sourire, avec une vitalité intérieure et de sa personne étonnante. Alors il s'est placé tout près de nous et nous avons prié ensemble le chapelet. Il y avait là aussi un groupe important. En provenance probablement des États-Unis, c'étaient les Chevaliers de Colomb. C'est un groupe important dans l'Église catholique. Ce sont des personnes qui, pour la plupart, sont des croyants et des croyantes. Donc, ils venaient en délégation à Rome. Et certaines personnalités connues du monde des Chevaliers de Colomb étaient évidemment présentes. Nous avons tous et toutes prié le chapelet. Il y avait un chanoine qui présentait d'une certaine manière chacune des dizaines. Elles étaient précédées par une méditation qui était faite par une religieuse, sans doute une voix féminine.

0: Je vous propose une entrevue réalisée avec Béatrix Payot, médecin gériatre et laïque consacrée de la communauté de l'Emmanuel à Paris. La gériatrie, des portes qui s'ouvrent.
1: Vous nous permettez justement d'entrer avec vous dans ce monde de la gériatrie. Vous semblez nous dire que les premières peurs sont vaincues, mais il restera toujours des obstacles. Vous pouvez peut-être nous montrer en cours de couloir les autres obstacles.
2: Oh ben, il y en a de nombreux. En fait, on apprend à se battre un peu contre soi-même et notre tendance à aller vers ce qui est facile. La personne âgée, tout est difficile. On s'approche d'elle, on veut essayer de lui expliquer quelque chose et elle n'entend pas, elle est sourde, ou alors elle nous prend pour la femme de ménage alors qu'on est le médecin, ou alors elle nous demande de répéter 50 fois la même chose sans comprendre, ou bien...
1: Ou elle comprend autre chose.
2: Et elle comprend autre chose. Donc il faut développer des trésors de patience pour essayer de la rejoindre, de se mettre à sa portée et voilà, de lui donner l'occasion de faire un pas sur son propre chemin, je dirais, en lui apportant quelque chose qui va au moins l'aider à passer un bon moment, à défaut de ce qu'elle s'en souvienne un peu plus tard. Voilà.
1: Est-ce que le temps, justement, vous venez de souligner l'expression « le moment », un bon moment, est-ce que le temps fait partie justement d'un de ces trésors que vous soulignez? C'est tellement rapide et tout le monde court. Est-ce que vous pensez que le temps fait partie de ce trésor?
2: Absolument, absolument. Et c'est vrai que les médecins d'aujourd'hui sont confrontés à cette difficulté du temps. Et en même temps, la clé avec les personnes âgées, elle se joue à ce niveau-là, dans le temps passé. Vous savez, on a fait des études, je crois que c'est aux États-Unis, pour voir au bout de combien de temps une personne qui avait un entretien avec un médecin était coupée par le médecin. Voilà, combien d'instants elle avait à sa disposition pour exprimer ce qu'elle avait envie de dire au médecin avant d'être coupée. Et bien, on a calculé que c'était 18 secondes en moyenne. Mais c'est pour dire que le temps de parole spontané est vraiment pas énorme dans la culture d'aujourd'hui. Voilà, dans le temps accordé. Alors bon, c'est des moyennes. C'est vrai que chacun exerce évidemment la médecine de manière un peu différente.
1: C'est révélateur.
2: Mais c'est révélateur d'un comportement de notre société. Alors évidemment, ça, si c'est vrai pour tout le monde, c'est encore plus vrai chez les personnes âgées qui sont d'emblée un peu disqualifiées par troubles de mémoire, problèmes de surdité et autres handicaps qui font qu'elles ne vont pas forcément être dans les meilleures conditions pour présenter leurs problèmes, leurs difficultés. Donc ça veut dire qu'il faut faire un choix d'emblée, si on veut pouvoir soigner les personnes âgées, de leur donner plus de temps qu'on en donnerait à d'autres, peut-être, pour pouvoir se mettre à leur portée, à leur écoute. Et la clé, elle est vraiment dans cette écoute de départ. Si on veut vraiment être aidant pour la personne âgée, il faut lui donner du temps au départ. Alors il se trouve que moi, je travaille dans des consultations spécialisées pour les troubles de la mémoire, et j'ai la chance de pouvoir donner des temps de consultation longs. C'est-à-dire que j'ai 1h30 de consultation pour un premier rendez-vous. Et les suivants seront aussi des temps assez longs. 1 heure, selon les besoins, enfin, ça peut être 3/4 d'heure. Mais donc c'est quand même long. Et c'est un temps dans lequel je vais beaucoup les écouter, me raconter leur histoire, m'expliquer tous les problèmes de santé qu'elles ont eus, pour que je puisse évaluer un petit peu leur contexte de vie, d'où elles viennent. Et ça va m'aider moi-même dans mon analyse de leurs troubles de mémoire. Parce que, par exemple, quand il y a des troubles de mémoire, il peut y avoir bien sûr des difficultés qui soient liées à des problèmes cérébraux, des maladies du cerveau, mais aussi des choses qui sont liées à des problèmes psychologiques. Si la personne est en travail de deuil parce qu'elle a perdu son conjoint 6 mois auparavant, elle aura des problèmes de mémoire, mais c'est simplement parce qu'elle est encore choquée psychologiquement par ce qui est en train de lui arriver. Donc on a besoin de connaître le contexte psychologique, les deuils que la personne a pu vivre plus ou moins récemment, qui l'ont beaucoup marqué. Donc un couple qui a perdu un de leurs enfants âgé de 18 ans, c'est un drame qui va les marquer toute leur vie. Bon. Ben, tout ça, ça peut rentrer dans la balance, je dirais, dans l'évaluation de problèmes de mémoire. Et mon travail, finalement, m'oblige à passer beaucoup de temps à écouter leur histoire de vie et puis tout ce qui peut interférer et jouer dans ces difficultés. Donc finalement, c'est une chance pour moi, que n'ont pas beaucoup d'autres médecins qui, je dois traiter, je ne sais pas moi, un infarctus ou une infection pulmonaire et qui doivent traiter tout ça en 10 minutes, vous voyez. Donc c'est vrai que j'ai une chance professionnelle de pouvoir avoir du temps d'emblée qui est reconnu par l'État et les pouvoirs publics, bon. Voilà. Mais c'est vrai que de pouvoir exercer la médecine de cette manière-là, change tout. Parce qu'on développe une compétence relationnelle avec le temps. Et on se rend compte que les personnes qui viennent à ces consultations ont un besoin infini de parler. Et bien souvent, donc quand je les ai vus une première fois, on a fait des tests, etc., je les revois après. Et peut-être donc... un certain nombre d'entre elles va découvrir qu'elles ont une maladie d'Alzheimer. Je vais être dans la situation de devoir petit à petit approcher de l'annonce de ce diagnostic. Pas facile, mais on peut quand même expliquer progressivement, annoncer avec tact. Enfin, et là aussi, la question du temps est importante. Et je me rends compte que à l'issue de ces consultations, même si j'ai dû annoncer un diagnostic aussi difficile et douloureux que celui-là, les personnes s'en vont avec un immense sourire en me disant « mais merci beaucoup de tout cet accueil, de ce que vous avez fait pour nous ». Et alors je suis quand même assez surprise, parce que je n'ai quand même pas annoncé une très bonne nouvelle, mais il y a une manière de dire les choses qui fait que cette nouvelle, pas forcément facile à accueillir, va pouvoir être bien reçue parce qu'on se sera senti écouté, accueilli, et qu'on se rend compte qu'il va y avoir un projet thérapeutique, il y a un accompagnement qui va être proposé, on n'est plus seul face à des symptômes qui angoissent, etc.
1: Vous me permettez de souligner, Béatrix Payot, justement, des diagnostics qui sont donnés comme cela de façon tellement sèche que les personnes sont plus traumatisées par la manière dont le médecin a dit les choses que la maladie elle-même.
2: Bien sûr.
1: Est-ce que vous trouvez que...
2: Oui, non, c'est un vrai problème. Et de nos jours, on a beaucoup de... Enfin, il y a un certain nombre de témoignages de personnes qui disent combien elles ont été choquées par une annonce de diagnostic fait trop brutalement, soit même dans un couloir, aux urgences. Mais vous comprenez, vous, madame, elle est démente. Donc, vous pouvez pas espérer qu'on aille faire des examens très compliqués chez elle, ou des choses comme ça. Et alors que la famille ne savait même pas que sa personne, enfin son parent âgé avait des troubles intellectuels sérieux.
1: Alors ça vient nouer quelque chose.
2: Hein. Alors ça peut, oui, ça peut être très douloureux. Ça peut être très douloureux et en même temps, c'est vrai que si on reprend les choses dans le temps après, bon, on peut, voilà, il y a des choses qui peuvent se cicatriser. Le tout, c'est que les personnes qui soient confrontées à ce genre de maladie, d'épreuves de santé, puissent trouver des lieux d'accueil spécifiques qui auront l'habitude, la compétence et qui pourront leur donner le temps justement d'exprimer ce qui est difficile pour eux, comment ils ont vécu cette annonce diagnostique et qui vont pouvoir les aider à partir de la situation concrète actuelle à faire leur chemin et à mieux vivre les choses.

0: Désarçonnant, je vais dire, désarçonnant parce que ben voilà, c'est toujours un peu impressionnant de voir quelqu'un qui perd un peu la mémoire, surtout si c'est quelqu'un qu'on a aimé. Je dirais qu'il peut y avoir une perte de la mémoire intellectuelle, et c'est le problème de cette maladie, c'est qu'on a des difficultés pour mémoriser des informations nouvelles, et puis qu'avec le temps et l'aggravation de la maladie, on peut avoir des difficultés même à se souvenir de souvenirs plus anciens, qui étaient plus solidement incrustés dans notre cerveau, si je peux dire. Mais en même temps, ce qui est assez étonnant, c'est qu'il existe toujours, alors plus ou moins de manière fruste ou développée selon les personnes, peut exister une mémoire du cœur qui reste intacte. Alors je vais vous en donner un exemple qui m'a beaucoup frappée, un exemple concret de consultation. Un jour, une fille m'amène sa mère, âgée, atteinte de maladie d'Alzheimer, déjà assez évoluée. Suffisamment évoluée pour qu'elle ne reconnaisse plus bien les personnes de son entourage, ni même qu'elle arrive à bien les nommer, etc. Et j'étais donc là et j'essayais de voir jusqu'où se posait le problème, et donc je lui demande qui est la personne assise à côté d'elle, en l'occurrence sa fille. Et elle la regarde et me dit, je ne sais pas qui c'est cette dame. Alors je lui dis, mais est-ce que ça ne serait pas votre fille? Elle regarde, elle dit, oh non, c'est pas ma fille. Évidemment, la fille qui était à côté, c'était un peu choquant, enfin, et
1: Difficile.
0: bouleversant et difficile, et j'étais un petit peu embêtée du tour que prenait la conversation. Et alors, c'est là qu'il y a eu quelque chose d'assez étonnant. La femme a regardé donc sa fille, elle réfléchissait profondément, et elle disait, mais c'est infiniment plus que ma fille. En fait, elle se rappelait que, elle ne savait plus si c'était vraiment sa fille intellectuellement parlant, mais elle savait que cette dame qui était là à ses côtés était celle qui s'en occupait tous les jours, qui était extrêmement dévouée, qui à chaque fois qu'elle avait un problème était là, lui apportait du bonheur, du réconfort, etc. Et donc elle avait une sorte de mémoire du cœur qui lui faisait dire que c'était quelqu'un qui lui était très cher. Et c'est dans des petites choses comme ça par moment. Petits éclairs qui arrivent de temps en temps, qu'on réalise qu'il y a une sorte de mémoire du cœur qui est toujours là, toujours présente, quel que soit finalement le degré de la maladie. Voilà. Et c'est dans des petites choses comme ça qu'on n'est pas dans une situation où la vie n'aurait plus du tout de sens. Mais qu'au travers de cette maladie, qui est une réelle épreuve et qui est une souffrance pour, non seulement pour la personne, mais aussi pour son entourage, il y a encore quelque chose qui peut être vécu et qui peut être porteur de sens et qui peut et ben, voilà, avoir valeur d'humanité très forte. Vous voyez? Et c'est des petites choses comme ça qui, à la fois, sont touchantes et fortes pour moi en tant que professionnelle, mais aussi, par exemple, pour la fille de cette femme, qui était évidemment aux anges quand elle a entendu sa mère dire ça. Vous voyez? Et donc, la famille. Évidemment, il y aura un côté ingrat dans l'accompagnement de personnes atteintes de cette maladie, mais en même temps, il y aura des petits signes comme ça d'humanité, de reconnaissance, qui montreront que la personne a une intériorité et que donc la vie garde du sens malgré tout.

Nous sommes arrivés au terme de cette édition « Donne-moi à boire » qui désaltère notre été. Merci à vous et à Yannick Caron pour le montage de l'émission.

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0: À l'antenne de Radio Galilée, voici maintenant les nouvelles internationales en provenance de Radio Vatican.
1: Laudetur Jesus Christus.
2: Pas d'issue diplomatique dans le golfe Persique et le conflit qui se rallume avec des tirs ayant visé ces dernières heures des pétroliers. Iran et les États-Unis se rejettent la responsabilité de ces attaques qui repoussent les prix du gaz et du pétrole à la hausse. Reprise également de la guerre au Yémen entre les rebelles Houthis et l'Arabie Saoudite, fer de lance de la coalition internationale, le contrôle du détroit de Bab el-Mandeb est en jeu. Au Darfour, un groupe rebelle neutre dans la guerre civile qui déchire le Soudan décrète l'état de famine. Les déplacés internes qu'ils recueillent sont de plus en plus nombreux à mourir de faim, faute de ravitaillement bloqué par les autorités pro-armées. Les Serbes éliront leurs députés le 25 octobre. Le président Vučić dissout le Parlement sous la pression de la rue. Il espère tout de même garder la main malgré une forte opposition qui avance en ordre dispersé.
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2: Bonsoir. Reprise donc des tirs dans le golfe Persique contre des pétroliers. Cette nouvelle série d'attaques intervient alors que la guerre, qui dure depuis plus de 6 mois, s'enlise. L'Iran maintient son emprise sur le détroit stratégique d'Ormuz, tandis que Washington poursuit le blocus des ports iraniens en représailles, chacun rejetant sur l'autre la responsabilité de cette escalade. Cécile Mérieux.
4: L'armée iranienne a affirmé avoir attaqué 2 navires états-uniens, 8 pétroliers et encore 10 autres navires, soit une 20aine de bateaux qui tentaient d'emprunter le détroit d'Ormuz, le passage stratégique jalousement gardé par Téhéran. Des attaques ont été signalées au large des ports irakiens et émiratis. Les gardiens de la Révolution disent agir en réponse aux frappes américaines ayant visé hier 5 tankers iraniens dans le Golfe. Des attaques qualifiées de menaces pour la paix et la sécurité régionale et internationale. Téhéran menace de s'en prendre à nouveau aux bases américaines dans la région si ses pétroliers continuaient à être attaqués. Mesure de légitime défense, selon l'état-major, après avoir ciblé cette nuit des installations militaires américaines en Jordanie. Selon les gardiens de la Révolution, la guerre avec les États-Unis pourrait prendre fin si Washington cessait de menacer l'Iran et acceptait les demandes de Téhéran, notamment concernant son programme nucléaire. Mais en attendant, l'Iran affirme que la zone interdite près d'Ormuz s'étendra jusque dans le golfe d'Oman et au-delà.
2: Cécile Mérieux. Et depuis la Syrie, où il rend visite à des soldats israéliens qui y sont déployés, Benjamin Netanyahou affirme que le régime iranien est sur le point de s'effondrer. Il reste encore du travail à accomplir, mais nous sommes très proches de la fin, a-t-il déclaré. En attendant, le Premier ministre israélien doit affronter la tempête déclenchée par la publication d'une enquête par le quotidien Haaretz, qui révèle qu'il avait été averti de l'attaque du Hamas 10 jours avant, le 7 octobre 2023. Benjamin Netanyahou aurait reçu des informations de la part des Émirats Arabes Unis qui estimaient qu'une opération importante et imminente se préparait sous la direction du membre du Hamas Yahya Sinwar. Le chef du gouvernement israélien nie et il a même décidé de porter plainte pour diffamation contre le journal. La guerre reprend de plus belle au Yémen entre les Houthis pro-iraniens et la coalition gouvernementale soutenue par l'Arabie Saoudite. Ces dernières heures ont été maillées de bombardements massifs de la part de Riyad. Plus de 40 frappes saoudiennes sur plusieurs gouvernorats au centre et au sud-ouest du pays, c'est ce qu'annoncent ce mercredi les rebelles. Depuis une semaine et l'offensive Houthis en direction du détroit de Bab el-Mandeb, les combats auraient fait plus de 500 morts. Laurent Bonnefoy, chercheur au CNRS, spécialiste du Yémen, revient sur les raisons de cette escalade depuis la rupture de la trêve entre les deux camps au mois de juillet dernier.
5: Ils ont souhaité relégitimer leur propre position aux yeux des Yéménites en entrant dans la guerre régionale qui fait suite à l'attaque de février des États-Unis et d'Israël en Iran, en ciblant directement l'Arabie Saoudite. C'est-à-dire qu'ils ont légitimé leur propre opération en disant que celle-ci se faisait au bénéfice des Yéménites, qui sont affectés par le blocus imposé par l'Arabie Saoudite depuis 2015. Et donc, il y a eu cette espèce de bascule pour imposer leur propre entrée en guerre. En réalité, depuis 2022, il y a une trêve de facto parce que les Saoudiens cherchent à s'extraire de ce bourbier. Hein. Et les Houthistes ont cherché depuis lors à faire monter d'une certaine manière les enchères. Alors là, il y a eu des bombardements intensifs hein, que le Yémen n'avait pas connus depuis bien longtemps, parce que en réalité, depuis avant 2022, les Saoudiens cherchent une voie de sortie. Mais là, ça pourrait constituer une forme de rupture avec les Saoudiens qui décideraient que le jeu a assez duré.
2: Des propos recueillis par Olivier Bonnel. Au Soudan, l'administration du Jebel Mara a décrété hier l'état de famine. Cette alerte intervient alors que 19,5 millions de personnes sur les 51 millions d'habitants du pays souffrent d'insécurité alimentaire, selon le Programme alimentaire mondial. Les précisions d'Augustine Passy.
6: Les territoires contrôlés par le mouvement de libération du Soudan sont entrés dans une phase de famine catastrophique, alerte un communiqué publié hier par ce groupe armé rebelle. Le mouvement de libération du Soudan, dirigé par Abdelwahid al-Nour, a choisi de rester neutre dans la guerre qui oppose les troupes régulières des forces armées soudanaises aux paramilitaires des forces de soutien rapide depuis 3 ans et 5 mois. Cette formation règne sur les reliefs du Jabal Mara au Darfour. Au nord-est de ces montagnes, la ville de Tawila accueille plus de 600 000 déplacés qui survivent dans des conditions désastreuses. Parmi eux, beaucoup ont échappé au massacre intervenu l'an dernier à El Fasher, le chef-lieu du Darfour du Nord. Selon le mouvement de libération du Soudan, le manque de vivres et de matériel médical a entraîné une forte hausse du taux de mortalité avec 10 à 20 décès enregistrés quotidiennement dans les camps. Le communiqué accuse le gouvernement pro-armé de bloquer les convois d'aide humanitaire. Augustine Passy pour Radio Vatican.
2: La victoire de l'extrême droite en Saxe-Anhalt dimanche ne cesse de provoquer des réactions en Allemagne. Le chancelier fédéral, principal perdant du scrutin régional, a accusé l'AFD de promouvoir un nettoyage ethnique selon ses propos. Le mot « remigration », a-t-il dit, n'est que le synonyme de nettoyage ethnique en fonction de l'origine et de la couleur de peau. Il a également expliqué que cette politique aurait des conséquences négatives sur l'économie allemande, privant plusieurs secteurs de main-d'œuvre. Cette victoire électorale de l'AFD provoque également des interférences entre Berlin et Washington. La chancellerie repoussant l'entretien téléphonique qui devait avoir lieu aujourd'hui entre Friedrich Merz et Donald Trump. Le président américain a en effet félicité l'AFD, écrivant notamment sur son réseau Truth Social. Et ils en ont enfin assez des règles et réglementations absolument horribles en matière d'immigration qui ont tellement nui à l'Allemagne. Fin de citation. Finalement, les Serbes retourneront aux urnes le 25 octobre pour élire leurs députés. Le président Aleksandar Vučić a accédé à la demande formulée lundi par son premier ministre de dissoudre le Parlement. Ces élections anticipées sont le résultat d'une énorme pression populaire qui s'était manifestée depuis presque 2 ans contre la corruption. Les précisions à Belgrade de Laurent Rouy.
7: Le président serbe Aleksandar Vučić aura bien tenté de repousser au maximum les législatives anticipées que lui réclamait bruyamment la rue depuis fin 2024 et depuis l'effondrement de l'auvent de la gare de Novi Sad. L'accident et ses 16 morts avaient mis à nu le système de corruption généralisé mis en place par le parti au pouvoir. L'annonce repoussée depuis février a été accueillie avec enthousiasme par les étudiants en grève qui participeront à l'élection. Ils avaient formé une liste de candidats tenus secrètes pour éviter les pressions du pouvoir, sur le point d'être dévoilés. Par ailleurs, 3 partis d'opposition pro-européens ont annoncé qu'ils soutiendraient sans condition la liste étudiante. Seule fausse note pour le moment, un 4e parti d'opposition pro-européen lui aussi annonce participer au scrutin, ce qui pourrait diluer les voix contre le système mis en place par Vučić. Une campagne électorale tendue et des fraudes le jour du scrutin sont à prévoir, tant ces éléments sont devenus un marqueur des élections en Serbie. Laurent Rouy, Belgrade, Radio Vatican.
2: L'audience générale ce matin, place Saint-Pierre, Léon XIV a poursuivi sa catéchèse consacrée à la constitution pastorale Gaudium et Spes, méditant sur la dignité humaine présentée à la fois comme un don de Dieu et une responsabilité pour chaque personne. Pour le pape, le chemin qui a permis de mettre en lumière les traits et les droits fondamentaux de la dignité de la personne représente certainement l'une des pages les plus significatives de l'histoire humaine. Pourtant, ce chemin demeure inachevé achevée, confrontée encore à de nombreuses contradictions qui empêchent la pleine réalisation de cette dignité. La personne implique toujours une relation, une communion, une participation vis-à-vis de Dieu et des autres, a-t-il expliqué. Être une personne signifie ainsi accueillir les autres et se donner. Être une personne, c'est se percevoir comme un don à partager en grandissant et en mûrissant dans l'accueil, la réciprocité et le service, a souligné le pape. Et pour plus de précisions, bien évidemment, sur cette audience générale, rendez-vous sur notre site internet. L'actualité en langue française, quant à elle, revient demain matin, 8h, heure de Rome. Excellente soirée.
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0: C'est Danny Benz au microphone. 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

0: Bonjour Mathieu.
1: Bonjour Catherine. Nous allons cette semaine à la rencontre de Karine Régis Pilot, que nous retrouvons à Manioténam dans la foulée du Powwow organisé par la communauté le 30 septembre 2025 pour souligner la Journée nationale de la vérité et de la réconciliation.
0: Karine Régis Pilot a longtemps été infirmière dans sa communauté, puis responsable de la langue et de la culture innu à l'Institut de Chakapesh. Depuis le mois de juin 2025, elle est également membre d'Innu Takwaekan Washat Makmaniotenam, Itum, le conseil des élus de cette communauté située près de cette île sur la côte nord.
1: Dans ce témoignage, Karine Régis Pilot nous ouvre les yeux sur le vécu des enfants des expansionnaires, sur la transmission intergénérationnelle des traumas individuels et des fractures sociales, et sur le parcours de vérité qui lui a permis de se libérer de cette emprise du passé.
0: Très attachée à sa communauté ainsi qu'à la culture et à la langue innu, Karine Régis Pilot nous décrit également ses premiers pas dans la vie politique de Washat Makmaniotenam. Avec éloquence et passion, elle évoque l'extraordinaire force de vie de sa communauté en rétablissement. Karine Régis Pilot, bonjour.
2: Kwe, bonjour Catherine, bonjour Mathieu.
3: Kwe.
0: On est ici à Manioténam, qui est votre communauté, hein. Vous êtes née ici?
2: Oui, je viens de Manioténam, comme vous dites. Je suis née à Québec en 1972. Ma mère, à l'époque, elle avait peut-être 18 ans. Et puis, elle n'était pas encore mariée. Ça fait que les sœurs ou je sais pas trop qui là, lui ont suggéré d'aller accoucher à Québec. Je comprends pas trop l'histoire encore, mais j'imagine que parce qu'elle n'était pas mariée, il fallait comme un petit peu peut-être se retirer. Elle me disait aussi que quand je suis née, les sœurs qui étaient à l'hôpital Saint-Sacrement voulaient me garder, ne voulaient pas que je retourne dans la communauté avec ma mère, mais ma mère a insisté, heureusement, et je suis revenue avec elle. Suite à ça, elle s'est mariée avec mon père.
3: Ah oui. Karine, on a vécu ici ensemble une journée forte. C'était la Journée nationale de vérité et réconciliation. Il y a eu un power, on pourrait dire même un power de guérison, j'ai l'impression. Comment vous avez vécu cette journée de commémoration?
2: C'est une journée vraiment où on s'arrête pour prendre le temps d'honorer les personnes qui ont fréquenté les pensionnats, les expansionnaires, d'honorer nos familles, nos parents, puis toute l'histoire qui vient avec ça. On doit, je crois, guérir à travers ces journées-là. Et puis, c'est ce qui s'est passé. Pour ma part, moi, je me suis beaucoup recueillie. J'ai marché avec mon oncle, qui est expansionnaire. Puis, il m'a parlé, il m'a partagé comment que lui, il avait vécu ça. Puis, c'est pas évident de parler de ça parce qu'il y a eu beaucoup de violence dans les pensionnats. Fait que moi, l'écouter, ça m'a ébranlé un petit peu parce que moi, mon père m'en a jamais parlé. Mon père est allé au pensionnat, ma mère aussi. Puis, mon père, c'était quelque chose qu'il voulait oublier, qu'il voulait... Vraiment, c'était fermé, là. Puis moi, je voulais connaître la vérité, tu sais, pour m'aider à guérir, à comprendre, parce que on a besoin de connaître pour guérir, je crois. Puis, en tout cas, mon père est parti avec ses secrets, mais mon oncle, comme je vous ai dit à la marche, là, il m'a partagé un peu ce que mon père avait vécu. Puis j'ai dit, oh mon Dieu Seigneur, tu sais, mais c'est correct, tu sais, je veux dire, ça fait partie du rétablissement, toutes ces journées-là qu'on commémore, je te dirais, mais c'est dans la vie de tous les jours, le rétablissement, c'est pas juste le 30 septembre.
0: Parce que les conséquences, c'est tous les jours aussi, c'est-à-dire même vous n'êtes pas allé au pensionnat, mais il y a eu des conséquences sur le fait que les générations précédentes y sont allées.
2: Oui, parce que ce que mes parents ont eu comme trauma, ce qu'ils ont vécu de difficile, ben ils nous les ont transmis. Moi, j'ai grandi dans la violence, dans l'abus, ils m'ont pas donné la sécurité que j'avais besoin. Mm-hmm. C'est parce qu'ils ne savaient pas être parents. Ils ont été conditionnés à oublier leur être, leur identité. Leur... Ça fait qu'ils sont revenus et ils étaient tous mêlés. Là, on a eu beaucoup, beaucoup de misère. Puis aujourd'hui, je sais que j'ai encore ces blessures-là. Abandon, rejet, trahison. Mais en sachant la vérité, en sachant qu'est-ce qui s'est passé là-bas, là, je peux plus comprendre pourquoi que mes parents ont eu des comportements comme ça. Mm. Parce qu'ils n'ont pas appris d'autre chose. Fait que je suis en rétablissement toujours. J'ai 52 ans, j'ai 3 enfants, j'ai 2 petits-enfants. Puis je vous dirais que j'ai pris la décision, moi, en tant que personne, que maman, que femme inou, que ça s'arrêtait ici, là. Parce que c'est trop souffrant. Mm. Il a fallu que je comprenne d'où mes parents venaient pour me dire, regarde, moi, là, c'est pas comme ça que je vais élever mes enfants, là. Moi, de l'amour, là, je vais leur en donner. Mais c'est un long processus. Puis, c'est pas évident. Je suis toujours en rétablissement parce que moi aussi, là, j'ai élevé mes enfants peut-être pas dans la violence ni dans les abus ou la consommation et tout ça, mais il y a quand même des choses que j'ai transmises à mes enfants qui venaient de mes parents. Là, t'sais.
3: Comment on apprend à être parent alors que nos parents eux-mêmes n'avaient pas ces compétences parentales-là? Comment vous vous êtes formée comme mère?
2: Ben, c'est sûr que moi, j'ai été mère à 16 ans. J'ai appris, c'est sûr, à travers ma mère. Là. Regarde, ça nous prend des modèles. Hein. J'ai appris à travers mes grands-parents, mes tantes. Le rôle de mère, beaucoup à partir de la communauté aussi. Là, Puis, à 16 ans, t'es encore un enfant. Mais moi, à 16 ans, dans ma tête, à moi, là, j'étais une adulte. Mm-hmm. Parce que moi, j'ai été un enfant parentifié, qui appelle.
3: Ouais, ouais,
2: ouais. Fait que moi, je suis l'aînée de la maison. J'ai des frères, j'ai des sœurs, je m'en suis beaucoup occupée. J'ai pris le rôle de ma mère très jeune. C'est ça, j'ai été parentifiée.
3: Mais c'est une charge, je veux dire, c'est lourd.
2: Oui, c'est lourd, parce que on dirait que moi, j'ai pas eu d'enfance.
3: C'est ça.
2: J'ai tombé tout de suite dans le rôle d'adulte. Puis à 16 ans, tu deviens maman, oublie ton adolescence, là. Mm-hmm. Mais en même temps, c'est correct parce que je me dis, si Maude, ma première, là, que j'ai eue à 16 ans, serait pas dans ma vie, ça aurait été plus difficile. Ça m'a comme ancré. Mmh. Mmh. Mmh. Sa venue dans ma vie m'a ancré puis m'a donné des forces, je te dirais, pour être une bonne maman, même si je suis jeune. J'ai été au cégep, j'ai été à l'université avec elle toujours. Mmh. Vraiment, c'était comme ma motivation, là. Il fallait que je réussisse. Je voulais être un bon parent, c'est ça.
0: Donc la maternité, ça a été guérisseur d'une certaine manière. En tout cas, ça vous a donné une impulsion pour
2: Guérir. Moi, après sa naissance, j'ai quitté la maison familiale. Puis ça, j'étais contente.
0: Ah oui, hein?
2: Parce que enfin, je vais pouvoir m'occuper de ma propre famille. C'était dysfonctionnel encore chez nous, là. Mon père buvait, il était violent. Ma mère faisait ce qu'elle pouvait. T'sais, ma mère, c'est quand même... une femme qui était soumise, je dirais, là, à son mari. Moi, quand je suis sortie de la maison, là, j'ai comme, regarde, là, je fais ma vie, mais en même temps, je peux pas les abandonner. Là. Mm-hmm. J'ai toujours eu un œil sur eux autres. Tu sais, malgré le fait que j'ai grandi dans un environnement toxique, ou bien, tu sais, ils disent famille dysfonctionnelle, mes parents m'ont quand même donné des bonnes valeurs. Puis ça, je les retiens, là, c'est le respect. Ma mère, mon père me disaient toujours, respecte tout le monde. Ma mère aussi, beaucoup les Noémoun, l'identité. Ils ont quand même essayé de se réparer eux autres aussi, mes parents, suite à leur passage au pensionnat. Là, je les ai vus faire des efforts pour changer leur comportement. Puis c'est des gens aussi, mon père surtout, qui fréquentaient le territoire. Mon père, il a grandi en territoire. T'sais. Puis lui, quand il était en territoire, c'était un autre homme.
0: Ah oui, hein?
2: C'était un autre homme. Il nous amenait en territoire à chaque automne. Puis il buvait pas, il était pas violent. On n'avait pas faim, on n'avait pas froid, on n'avait pas peur. Tu sais, quand on était en territoire. Mais quand on arrivait ici dans la communauté, c'était différent. Là, on a peur. On ne sait pas c'est quoi qu'on va manger. Tu comprends? C'est vraiment là. Ils ont eu une coupure, vraiment, là. Je l'ai vécu, puis je l'ai vu, mon père. C'est vraiment... C'était difficile. Mais en même temps, comme je vous dis, j'ai quand même des bonnes valeurs. Puis je ne peux pas leur en vouloir. Je pense que le pardon pour toutes les blessures qu'ils m'ont fait, là, c'est long, c'est un long cheminement vers le pardon, je dirais. Mais j'ai pardonné à mes parents parce que je sais qu'ils ont fait leur possible. Puis je sais qu'est-ce qu'ils ont vécu, en fait.
0: Parce que la fermeture du pensionnat Malioténam, c'est presque votre naissance, là, c'est 71,
2: oui,
0: c'est
2: en ça? 71. Alors,
0: c'était très, très récent, les blessures étaient très, très récentes.
2: Oui. Hein. Ah oui, vraiment. Ouais. Le pensionnat a ouvert en 51, puis a fermé en 71, comme vous dites. Oui, puis je suis née l'année d'après.
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0: Est-ce que le territoire, pour vous, ça reste guérisseur? Vous disiez que votre père changeait, qu'il devenait vraiment plus calme, plus en maîtrise du monde, plus gentil avec vous. Est-ce que pour vous, ça a le même effet, le territoire?
2: Oui, oui, c'est sûr. C'est, le territoire, là, c'est là d'où on vient. C'est là d'où viennent mes grands-parents, c'est là d'où viennent ma famille. Là. C'est un autre univers, là. C'est pas comparable. Puis ça, quand je dis là, le territoire, c'est d'où on vient, il n'y a pas longtemps, il n'y a pas 200 ans. Là. Je parle de mes grands-parents là, qui sont nés dans le territoire. Puis je connaissais très bien, je me souviens de mes grands-parents. Là. Je me souviens très bien de mes grands-parents.
3: En entrevue, Karine, vous avez lancé une phrase qui m'a frappé. Vous avez dit « Je refuse de voir ma communauté comme des allochtones nous voient, comme des gens vulnérables, alcooliques, toxicomanes. Je suis d'une communauté en rétablissement. » Comment peut se vivre une guérison collective?
2: La guérison collective, ben, tout d'abord, elle commence par l'individu lui-même. Après ça, ça s'étend sur la famille, le réseau d'amis, toute la collectivité. Puis, il ne faut pas avoir peur aussi du jugement. C'est d'être vrai, d'être authentique, de dire les vraies affaires. Puis surtout, la guérison, là, moi, là, je l'ai faite en même temps que redevenir fière de qui tu es. Parce que moi, quand j'étais plus petite, là, j'avais honte. Je croyais à tout ce qui se disait autour des premiers peuples. Là. Les affaires négatives, là, tu sais, genre, ils travaillent pas, ils boivent tout le temps, j'entendais ça. Là. Puis moi, j'ai acheté ça, tu comprends? Mais à un moment donné, non, tu sais, c'est pas vrai. On n'est pas comme ça. Aujourd'hui, on est une communauté qui est forte, oui, qui souffre encore, mais forte et résiliente. On est en train de redevenir, pour ma part en tout cas, fière d'être innu. Il faut redevenir fière de qui nous sommes. Ça, là, c'est un message là, que je dis souvent aux jeunes. Redevenez fière d'être qui vous êtes. Juste pour revenir à notre essence, nos valeurs, c'est pas si loin que ça, là. «
0: Dans votre parcours professionnel, vous avez notamment travaillé à l'Institut de Chacapech culturel. Vous avez travaillé en santé pendant la COVID.
2: Oui.
0: C'était certainement pas très reposant.
2: Non.
0: Puis là, vous avez pris un autre virage, peut-être pas très reposant non plus. Vous avez été élue au conseil des élus de Malioténam. Vous êtes devenue conseillère.
2: Mm-hmm.
0: Qu'est-ce qui vous a poussé à vous lancer en politique?
2: Au départ, moi, j'ai été 24 ans infirmière pour la communauté de Ouachat et Malioténam. Puis, j'ai été direction à la santé pendant la pandémie. Mmh. Et puis, la pandémie, moi, m'a achevée, là, en tant que directrice santé. Mmh. Ça m'a rendue malade. Mmh. J'ai fait une dépression. Je dormais pas. Puis, suite à ça, j'ai pas renouvelé là, mon permis d'exercice. Mmh. J'ai comme pris la décision... C'est fini, là, les soins, le prendre soin, s'occuper. Je le fais depuis que je suis née. Là. Mais j'ai encore ces valeurs-là de bienveillance.
3: De don de soi.
2: Ça, je les ai, ça ne me quittera jamais. Fait qu'après ça, j'ai été, comme vous dites, pour l'Institut de Chacapech à la direction de la langue et de la culture. J'ai été voir, tu sais, j'ai été aidée, je dirais, tu sais. Parce que ma mère, c'est une grande défendresse de la langue innu, puis elle m'a quand même laissé ça aussi, je crois, dans mon petit cœur. Puis, il est venu le temps des élections. J'ai décidé de me présenter parce que je pense que j'étais rendue là dans ma vie professionnelle. J'avais vraiment aidé sur le terrain. Mm-hmm. Je connais le besoin des gens. Parce que j'étais vraiment proche d'eux. Il faut toujours être disponible, même quand tu es en vacances. Don de soi, là, oui, beaucoup. Mm-hmm. Ma famille, mes enfants, mon mari m'ont beaucoup protégée, je dirais, mais ils ont beaucoup subi aussi par rapport à mon choix de carrière, parce que j'étais souvent absente lors des événements importants. C'est Noël, jour de l'an, fête. C'est ça aussi l'impact. Quand tu fais ce genre de travail-là, tu sais, t'es pas beaucoup présent pour ta famille. Mais c'est ça. Là, je suis conseillère pour poursuivre, je pense, dans le même sens, protéger la communauté, regarder comment on peut améliorer le service aux membres. Le but, c'est vraiment le bien-être collectif. Puis la sécurité aussi, le sentiment de sécurité dans la communauté, il doit revenir parce que là, on dirait que ça s'est comme effrité avec les réseaux sociaux, avec la nouvelle génération aussi qui grandissent avec ces réseaux sociaux-là, puis la criminalité, avec tout ce qui se dit sur le crime organisé. Mm-hmm. C'est sûr qu'on a des impacts dans la communauté, on le ressent. Ça reste un gros enjeu pour lequel le conseil, on va travailler. Là,
0: ouais. Puis la sécurité culturelle aussi, j'imagine. Hein. Vous avez parlé beaucoup de culture, de sentir que notre culture, notre langue sont importants.
2: Quand on parle de sécurité culturelle, là, c'est clair que c'est important. Surtout depuis la situation avec Joyce Echaquan. Ça va de soi que ça devrait être une priorité dans tous les milieux. Pas juste pour nous, pour tout le monde.
3: C'est ça.
2: Nos soins, là, ils doivent être sécuritaires. Nos services doivent être sécuritaires. Chacun a une dignité humaine à faire respecter, quelle que soit ta couleur. Parce que nous autres aussi, en tant que communauté, dernièrement, on s'est posé la question, est-ce que nous, on est sécuritaire au niveau culturel. Nous autres aussi, là, ça nous remet en question dans nos propres milieux. Comment on applique ça? On passe-tu à côté d'autres choses? Je crois qu'on peut encore apporter quelque chose de bien à la communauté. Ouais.
0: Confluent rencontre, Karine Régis Pilot. À quel dossier vous vous intéressez plus particulièrement au conseil?
2: Alors nous, quand on est élu, on nous demande en début de mandat quels seraient les dossiers pour lesquels tu serais intéressé à travailler avec les différents secteurs. Fait que moi, j'ai fait des choix parmi les... Il devait y avoir 11 choix peut-être. Mm-hmm. J'en ai choisi 5, il fallait en choisir 5. Alors moi, j'ai choisi, c'est sûr, santé, services mm-hmm. sociaux, ça va de soi, éducation, justice, sécurité publique, sport et loisirs, patrimoine, identité, culture et nous. Des gros dossiers, je dirais, mm-hmm. parce qu'on a des rencontres régulièrement avec les secteurs, les directeurs, puis on se met à jour. Il faut que je connaisse les services qu'il y a dans notre organisation afin de bien répondre aux gens qui se présentent mm-hmm. au bureau. C'est beaucoup d'apprentissage. Là, présentement, c'est notre 4e mois. Moi, je suis nouvelle. Tout est nouveau pour moi. Je dois me mettre à jour sur plusieurs dossiers. Puis, j'ai l'énergie pour... J'ai la motivation pour, puis j'ai l'équipe pour.
3: Est-ce que vous trouvez le moyen de vous protéger ou de prendre soin de vous? Parce que ça peut être, j'imagine, hyper chronophage.

0: mettre ses limites.
1: C'est un apprentissage. Hein?
0: Oui, il faut mettre ses limites. Sinon, si tu ne mets pas de limites, tu vas sombrer. Là, tu sais, puis je connais ce chemin-là de ne pas mettre ses limites. Je l'ai déjà fait. Fait que je ne veux pas retourner là-dedans.
2: Alors, c'est un projet familial aussi, quelque part.
0: Ah oui, oui, parce que là, ça implique que mes enfants puis mon mari doivent me partager encore. Oui, comme quand j'étais infirmière, ils ont respecté. C'était ma volonté d'aller en politique. C'est quelque chose que je gardais en moi depuis plusieurs années. Je me disais, un jour, quand je voyais les politiciens, je me disais, un jour, moi aussi, je vais être un bon leader. Je veux être une leader femme innue, qui prend sa place, qui est capable de nommer les choses, qui est capable d'améliorer, d'aider, de... Moi, c'est de même que je me voyais, puis que je me vois encore. J'ai décidé d'oser. J'ai décidé de sortir de ma zone de confort parce que je croyais que j'avais quelque chose de bien à apporter encore de mon vivant ici.
2: Et puis, vous en avez encore pour quelques années quand même.
0: Ben, j'ai 52 ans. Oui, ben, moi, ma retraite, c'est à 55 ans.
1: Ah oui?
0: Oui, j'ai un plan, c'est sûr, j'ai un plan. Mais regarde, on verra là, ce que l'avenir nous dira.
1: Ben oui. Ce qui est intéressant aussi, c'est que le conseil, pour la première fois, il est majoritairement féminin.
0: Oui.
1: C'est intéressant comme
0: c'est
1: dynamique.
0: C'est très aussi. Intéressant. Puis, ça paraît là, dans le groupe de travail qu'on a. Là,
2: Ça paraît dans la manière de travailler ou dans les priorités?
0: Pas dans les priorités. Tout le monde a droit à ses propres priorités, mais on arrive toujours à un consensus. Mais les femmes apportent quelque chose de plus doux, je crois, à la politique. Je sais pas. Les femmes, c'est les femmes. Les hommes, c'est plus dans l'action, puis de je sais pas. Nous, on amène la douceur, on se calme, puis eux autres, ben ils nous poussent, tu sais. Ouais, go, go, go. Ça fait qu'on se complète. C'est ça. On se complète, puis on est une belle équipe. On est bien entourés.
2: Là, votre mandat vient de commencer, ça date de quelques mois, de juin, mai, et puis on est mai, puis là, on est au début octobre. Alors, il est peut-être un peu tôt pour vous poser la question, mais je suis sûre que vous y avez déjà pensé. De quoi seriez-vous le plus fière comme conseillère? De quelle réalisation? Quelle est la réalisation qui vous tiendrait vraiment à cœur? Vous diriez, là, j'ai vraiment bien fait mon mandat.
0: C'est vraiment par rapport à la langue innue, à l'identité. Si ça réussit à vivre encore longtemps, je vais être contente. Je vais mourir en paix. Mais sinon, c'est parce que si tu perds ta langue, si tu perds ton identité, c'est quoi? Qu'est-ce que tu deviens? C'est vraiment ça. Puis, sur peut-être un petit peu plus technique, ben c'est au niveau du logement.
2: Oui,
0: il y a vraiment un besoin criant. Je reçois beaucoup de demandes par rapport à ça. Ça me tient à cœur parce que les gens ont droit d'avoir un toit avec leurs enfants. Ben, y a plein de choses. Il y a la loi aussi qui s'en vient sur la protection de la jeunesse. En tout cas, je pense qu'on pourrait facilement parler toute la journée.
1: Ça va être... D'après moi, vous allez faire un autre 3 ans après, j'ai l'impression.
2: La retraite à 55 ans, on n'y croit pas beaucoup.
0: Moi, j'y crois. Ouais, j'ai déjà avisé tout le monde. Là.
1: Ah oui?
2: Vous avez négocié ça avec votre famille, sûrement.
0: Oui, bien sûr. Moi, j'ai dit, regarde, à 55 ans, maman va prendre sa retraite.
1: Karine Régis-Pilot, vraiment, un challenge commitment pour votre confiance, pour le temps que vous nous avez accordé. Merci, ça a été une joie, un plaisir, vraiment.
0: Tenez-je
2: comme étienne.
0: Regarde, merci beaucoup. Puis je vais saluer tout le monde qui écoute ce petit partage-là. Puis c'est en tout respect, en toute humilité. Puis je vous souhaite de passer une belle journée. Yamé.
1: Yamé.

0: riche comme était la Karine Régis Pilot de ce témoignage de vérité, de courage et d'espoir.
1: 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À la semaine prochaine, Catherine.
0: À la semaine prochaine, Mathieu.

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1: L'ange du Seigneur porta l'annonce à Marie, et elle conçut du Saint-Esprit. Voici la servante du Seigneur. Qu'il me soit fait selon sa parole. Et le Verbe s'est fait chair, et il a habité parmi nous. Je te salue, Marie, comblée de grâce. Le Seigneur est avec toi. Tu es bénie entre toutes les femmes, et Jésus, ton enfant, est béni. Sainte Marie, Mère de Dieu, prie pour nous pécheurs, maintenant et à l'heure de notre mort. Amen. Prie pour nous, Sainte Mère de Dieu, afin que nous soyons rendus dignes des promesses de Jésus-Christ. Que ta grâce, Seigneur notre Père, se répand dans nos cœurs. Par le message de l'ange, tu nous as fait connaître l'incarnation de ton Fils bien-aimé. Conduis-nous par sa passion et par sa croix, avec le secours de la Vierge Marie, jusqu'à la gloire de la résurrection.

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0: 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Une belle heure haute en couleur à nos matins d'été, du lundi au vendredi à 8h, avec quelques segments rediffusés tous les jours de 11h30 à midi à l'émission Battement de cœur.
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cet amour du Père a été répandu dans nos cœurs par qui? Vous devrez le savoir. Par le Saint-Esprit qui nous a été donné. Souvent, lorsque je parle, j'aime que l'Assemblée s'unisse à moi pour faire résonner ce beau message beaucoup plus fort qu'avec moi. Alors disons, phrase après phrase, dites s'il vous plaît après moi, l'amour de Dieu a été répandu dans nos cœurs par le Saint-Esprit qui nous a été donné. Donc, l'amour de Dieu, ce n'est pas seulement une notion, une vérité révélée dans l'Évangile. C'est une réalité gravée dans notre cœur. Posséder, avoir, c'est plus que connaître. Ou mieux, c'est la meilleure façon de connaître. Et nous possédons, l'amour de Dieu est en nous, dans notre cœur. J'ai illustré ci-dessus l'idée de Dieu qui habite le cœur de l'homme pécheur, l'homme vieux. C'est l'idée d'un Dieu qui est l'ennemi de son bonheur. Et maintenant, suivez-moi, parce que nous allons découvrir comment le Saint-Esprit change complètement cette situation. Et c'est comme faire un peu une séance de psychoanalyse religieuse, parce que nous creusons dans le fond de notre existence chrétienne. Donc voilà comment le Saint-Esprit change cette situation et de l'homme vieux fait l'homme nouveau, de l'esclave fait le Fils de Dieu. Donc quand le Saint-Esprit vient à nous, d'abord dans les baptêmes, et puis dans chaque moyen de grâce, la parole de Dieu, l'Eucharistie, aussi une retraite. Lorsque le Saint-Esprit est accueilli à nous, il commence par nous ouvrir un œil nouveau, par nous donner un regard nouveau sur Dieu. Un regard dans lequel Dieu nous apparaît non comme l'ennemi de notre joie, mais comme notre allié, comme quelqu'un qui n'a pas épargné son propre Fils pour nous, qui ne s'est pas épargné son Fils, qui a fait le grand sacrifice de nous donner son Fils. Peu à peu, l'homme change son opinion sur Dieu jusqu'au jour où il peut s'écrier du fond de son cœur, Abba, Père, maintenant je te connais. Comme disait Job, je te connaissais seulement par oui dire, mais maintenant je te connais. Et voilà ce que signifie que de renaître de l'esprit. Ce que nos frères anglais disent « be born again », »,« to be born again », c'est cela. Le Fils de Dieu est né. Mais peut-être, chers frères et sœurs, vous avez déjà formulé dans vos pensées l'objection et la souffrance du monde et cet immense fleuve de larmes et de sang qui traverse l'histoire. Cette objection est devenue particulièrement aiguë après Auschwitz. Toute une littérature est née que l'on pourrait définir comme des processus à Dieu. Où était Dieu pendant ces temps? Combien de fois a-t-on entendu cette question? Il ne s'agit pas que de voix de protestation qui s'élève de la littérature ou de la philosophie, c'est l'humanité entière qui, de tous les coins de la terre, crie chaque jour sa souffrance,
J'ai lu une fois ce témoignage d'une jeune femme, qui est un témoignage parmi beaucoup d'autres, même plus tragique. Elle disait: Seigneur, pourquoi m'as-tu condamné à mort? Elle venait de découvrir, on venait de lui découvrir une maladie incurable. J'ai un mari qui, après 10 ans de mariage, m'aime encore et me le dit. Et 2 enfants merveilleux. Pourquoi ne pourrais-je pas les voir grandir? Étant une femme de foi, elle se reprend immédiatement et ajoute une phrase d'une autre teneur. Je sais, Seigneur, que ce n'est pas nous qui pouvons décider de la vie et la mort selon notre plaisir, et que l'on ne mesure pas la réussite d'une vie au nombre des années. Mais si tu veux que tout cela descende de la tête au cœur, alors il faut que tu le fasses toi-même. Nous n'y arrivons pas nous-mêmes. Que pourra répondre à cela la foi qui est au banc des accusés? Je crois que face à la souffrance, nous devons, nous les croyants, nous mettre avant tout dans une attitude d'humilité. N'imitons pas les amis de Job, qui à la fin sont désavoués par Dieu lui-même, alors qu'il s'en était fait ses défenseurs. Ne nous répandons pas en explications savantes, comme si la souffrance ne recelait aucun mystère pour nous. Il nous faut dire que la souffrance, il faut dire de la souffrance ce que Saint Augustin disait de Dieu lui-même. Si tu crois l'avoir compris, alors dis-toi que ce n'est pas lui que tu as compris. Jésus, qui avait bien plus d'explications à donner sur le sujet de la souffrance que nous, se mit à pleurer devant la veuve de Naïm, ainsi que devant les serfs de Lazare mort. Seulement, après avoir pleuré, il ajoute, avec une autorité divine, « Je suis la résurrection et la vie. Qui croit à moi, même s'il meurt, vivra. » Nous aussi, les chrétiens, après les larmes, ou parmi les larmes, nous pouvons prononcer quelques mots sur la souffrance. Par exemple, que ce n'est pas vrai que l'homme souffre et Dieu ne fait que regarder. Dieu aussi souffre. Ce n'est pas nous qui venons de trouver cette affirmation insolite uniquement pour avoir quelque chose à répondre aux hommes d'aujourd'hui. C'est écrit en toutes lettres dans la Bible, du bout à la fin. Le Dieu de la Bible est un Dieu passionné, plein de pathos. Pathos signifie sentiment, mais aussi passion. La lecture de l'Exode d'hier soir, si vous vous rappelez, nous a montré un Dieu qui dit: j'ai écouté la clameur des fils d'Israël en Égypte. J'ai vu l'oppression de mon peuple. Donc c'est un Dieu qui écoute, qui regarde, qui n'est pas indifférent. Si cette affirmation que Dieu souffre nous paraît inouïe et fait encore un peu peur à quelqu'un, c'est parce que pendant des siècles, l'idée que nous sommes faites de Dieu, c'était plutôt l'idée des philosophes grecs. Un Dieu impassible, le mot technique était apatsès. Dieu ne peut pas être soumis au changement et à la souffrance. Nous avons oublié la chose la plus importante, que le Dieu chrétien est amour. Tout
dépend de ça. Et l'amour est la chose la plus vulnérable qu'il y ait dans le monde. Parce que l'amour, si c'est vrai, authentique, doit laisser l'aimer libre de répondre ou refuser. Autrement, c'est violence, ce n'est pas l'amour. Et en laissant libre l'autre de répondre, l'amour s'expose au refus. Et c'est ce qui s'est passé entre l'humanité et Dieu. J'ai engendré des fils et ils m'ont rejeté. C'est le commencement du prophète Isaïe. C'est une découverte, qui a été faite par les plus grands théologues du siècle passé et qui a été acceptée par Jean-Paul II dans son encyclique sur le Saint-Esprit Dominum et Vivificantem. Donc dans cette encyclique sur le Saint-Esprit, les bienheureux Jean-Paul II dit que l'insondable et indescriptible, douleur du Père, donc insondable et indescriptible douleur du Père, donne naissance à l'admirable économie de l'amour rédempteur dans le Christ. Il est évident que la souffrance de Dieu est différente de la nôtre. C'est une souffrance libre, qui est un signe de perfection, non un manque de perfection, c'est un signe de perfection. À la question « Où était le Christ lorsque son fils mourait sur la croix ?» il faut répondre tout simplement, il était là, à la croix. Je ne sais pas si vous avez jamais remarqué, en entrant dans une église ou un musée, la représentation occidentale de la Trinité. Donc, c'est plus connu maintenant la représentation orthodoxe, orientale. Les trois anges autour d'une table, vous l'avez présent, n'est-ce pas? Dans la vision occidentale, la Trinité, c'est toujours les trois personnes divines sur la croix. Il y a le Père, les bras étendus qui soutiennent la croix du Christ, souvent le visage presque voilé, comme quelqu'un qui pleure. Et entre le visage du Père et celui du Christ, il y a la colombe du Saint-Esprit. C'est la Trinité, c'est ce qu'on appelle dans la peinture la Trinité. Donc, les artistes et la piété populaire ont découvert la souffrance de Dieu avant même que les théologues. Et ça, c'est très important. Parce que cette image du Père qui plaire, qui soutient le Fils, qui compatit, doit être transportée dans la vie. Souvent, lorsqu'une maman me dit sa détresse, sa souffrance parce qu'elle a perdu un fils, elle se demande où était Dieu, pourquoi Dieu a permis ça. Je lui dis, sœur, tu te demandes où était le Père lorsque tu pleurais? Ne l'as-tu pas vu? Il était à côté de toi. Il pleurait avec toi. Oui, il pleurait avec toi. Il faut accepter, absorber cette image de Dieu qui n'est pas loin mais qui souffre avec nous. Pas de question alors pourquoi il le permet, il a l'éternité et la réponse à cette question il a donné lorsqu'il a ressuscité le Christ en nous disant que ce sera le dernier mot, son dernier mot ce sera la résurrection, pas la mort. Qu'est-ce qu'on fait pour convaincre quelqu'un qu'une certaine boisson qu'on lui présente n'a pas de poison? La manière la plus simple pour les convaincre, c'est de boire cette boisson devant lui, avant lui. Eh bien, c'est ce que Dieu a fait en buvant le calice de la passion, de la souffrance dans le Christ entièrement.
devant nous. Donc il a montré que la souffrance n'est pas absurdité, n'est pas seulement négativité, il y a une perle au fond du calice, il y a une perle, et la perle s'appelle précisément résurrection. Résurrection. J'estime en effet que les souffrances du temps présent ne sont pas à comparer à la gloire qui doit se révéler à nous. Et encore dans l'Apocalypse, il essuiera toutes larmes de leurs yeux. De mort, il n'y en aura plus. De pleurs, de cris et de peines, il n'y en aura plus, car l'ancien monde s'en est allé. Et cette réponse de la croix n'est pas seulement pour nous, les chrétiens, elle est pour tout le monde. Parce que le Christ est mort pour tous, même pour ceux qui ne le savent pas. Il y a un élément objectif, un élément subjectif dans la passion, la rédemption du Christ. L'élément objectif, c'est le fait qu'il est mort pour tous. L'élément subjectif, c'est la prise de conscience des gens, de ces faits, l'acceptation, c'est la foi. Et donc l'élément objectif s'étend beaucoup plus large que l'élément subjectif. Le Concile Vatican II a dit que, d'une manière connue seulement par Dieu, le Saint-Esprit met en relation avec le mystère pascal tout le monde. Chacun peut être mis en relation avec le mystère pascal d'une façon connue à Dieu. Et la souffrance est précisément ces liens qui permet aux énergies salvifiques de la croix du Christ de passer à tout le monde, même en dehors de l'Église. Après son attentat et son long alitement, Jean-Paul II écrit une petite lettre précieuse, Salvifici Doloris. Et il parlait de la douleur par expérience à ce moment-là. Et il dit, entre autres, que la souffrance, souffrir, signifie devenir particulièrement réceptif, particulièrement ouvert à l'action des forces salvifiques de Dieu offertes à l'humanité dans le Christ. C'est comme un 8e sacrement, la souffrance. Et maintenant, une application pratique avant de conclure. Mais je disais déjà au commencement, chers frères et sœurs, que au-delà des idées que je partage avec vous, l'essence de ce rassemblement, c'est de passer un temps avec le Christ sous le regard du Père, en recevant sur nous sa complaisance. Parce que le Père nous regarde à ce moment-là, et il est très content que nous le découvrions vraiment. Il est très content. Pas notre Père qui est aux cieux. Nous, lorsque nous prononçons ces paroles, nous pensons simplement à la réaction, au sentiment, à la gratification que nous donne de pouvoir appeler Dieu notre Père. Nous rarement pensons à la joie de Dieu de se sentir appelé Père. Mais la plus grande joie, c'est précisément la joie de Dieu lorsqu'un enfant lui s'adresse à lui en disant « Père, cher Père ». Je me rappelle une fois avoir assisté à une petite scène familière. Je connaissais une famille dont il y avait une petite fille de quelques mois qui pendant le jour avait appris sa première parole, « Maman, maman ». Et la maman lui avait appris à dire la seconde parole, « Papa ». Je ne sais pas, en français on dit « Papa, papa ». Et j'étais là lorsque le papa rentra le soir et la maman avait préparé la représentation, donc le théâtre, elle était au sommet de l'escalier, était prête. Donc, dès que le père apparaissait,
cette petite fille devait faire son exploit, dire la seconde parole de sa vie. Et elle, en effet, lorsque le père était là, elle a crié « Papa !» avec la voix d'une petite fille. Bien, je n'oublierai jamais et la réaction, la joie qui rayonnait de la face de ses pères, d'écouter ce cri de sa petite fille la première fois. C'était comme si, à ce moment-là, il devenait père. Eh bien, c'est ça. Chaque fois que nous appelons Dieu Père, il devient Pierre, Père. Donc l'application pratique que j'énonçais consiste dans une réconciliation entre les pères et les fils dans le niveau humain. La littérature, l'art, le cinéma, la publicité paraît ne connaître qu'un seul rapport humain, le rapport de nature érotique entre l'homme et la femme.

aussi se réjouit de ces rapports. Si on regarde avec objectivité les cœurs humains, on s'aperçoit qu'un rapport réussi, intense, serein avec ses fils est pour un homme adulte et mûr non moins important et gratifiant que le rapport homme-femme. On sait d'ailleurs combien un rapport pareil est fondamental pour un fils ou une fille. Et le vide affreux créé par son absence. Comme le cancer, d'habitude, s'attache aux organes plus délicats de l'homme et de la femme. Ainsi, la puissance destructive du péché et du mal attaque les liens les plus vitaux de l'existence humaine. Rien n'est plus exposé à l'abus et à la violence que le rapport entre l'homme et la femme et les rapports entre les pères et les fils. Paternalisme, autoritarisme, possessivité et de l'autre côté, rébellion, refus, incommunicabilité, silence. Il ne faut pas évidemment généraliser. Le monde est plein de rapports très beaux entre père et fils. J'en connais moi-même plusieurs cas. On sait néanmoins combien sont nombreux les cas de rapports tendus et difficiles. En Isaïe, Dieu dit, je l'ai déjà cité, « J'ai élevé des enfants, je les ai fait grandir, mais ils se sont révoltés contre moi. » Beaucoup de pères savent par expérience la souffrance qui se cache derrière ces paroles. Mais la souffrance est réciproque. Il y a des pères dont la plus grande souffrance est d'être rejeté ou méprisé par ses fils. Et il y a des fils dont la plus grande souffrance est de se sentir mal compris, non apprécié ou même refusé par son père. Je voudrais dire quelques mots aux uns et aux autres, aux parents et aux fils. Beaucoup d'ailleurs sont l'une et l'autre chose, son père et fils en même temps. Parfois, on lit sur les tombeaux cette phrase fameuse, mais je crois que chaque père pourrait la répéter à son fils. « Ce que tu es, je l'étais. » Ce que je suis, tu le seras. Saint Paul donne cette règle d'or. Enfants, obéissez en tout à vos parents. C'est cela qui est beau dans le Seigneur. Parents, n'exaspérez pas vos enfants de peur qu'ils ne se découragent. Aux jeunes, je dirais, n'attendez pas que votre père ou votre mère soit morte pour lui dire combien il était important pour vous, pour lui dire finalement merci de m'avoir donné la vie, merci d'avoir fait tant de sacrifices pour me donner une éducation meilleure que la tienne. J'avais un programme jusqu'à il y a 2 ans à la télévision italienne, au premier canal de la télévision italienne, RAI, et je recevais beaucoup de lettres. Mais une lettre m'a particulièrement frappé. C'était la lettre d'un jeune homme qui venait de perdre son père. Et il exprimait son désespoir parce qu'il se rendait compte que jamais dans la vie il ne lui avait dit merci. Et maintenant était obligé d'aller avec plein de remords lui le crier sur le tombeau. Et dans la prochaine émission, je disais aux jeunes, n'attendez pas ce moment-là, n'attendez pas que votre père soit mort, pour lui dire dans certaines circonstances combien vous lui êtes reconnaissant. Et au père, aux parents, je voudrais dire, si vous avez l'habitude de lire, lisez une œuvre de Franz Kafka intitulée « Lettre au père », où vous découvrirez tout ce qu'il ne faut pas.

faire avec nos enfants. Alors il dit que lorsque le père revenait de son travail le soir, il avait toujours quelque chose de plus important à penser que d'écouter les propos de son fils qui lui peut-être avait quelque chose à partager avec lui, un succès ou une humiliation. Non, il avait toujours, non, j'ai des choses beaucoup plus importantes à penser. Donc il n'y avait pas de dialogue. Et pour finir, il était devenu comme silencieux. Et ne pensez pas que votre rôle paternel consiste simplement à corriger, à reprocher, à dire ce qui ne va pas. Souvent, il y a ces dangers. Non, le rôle paternel, c'est plutôt positif, d'encourager, de donner confiance, liberté. Le cadeau le plus beau qu'un père peut faire à son fils, c'est de lui apprendre la liberté, ce qui manque aux jeunes d'aujourd'hui d'une manière affreuse, la liberté. Regardez, lorsque Dieu le Père nous donne l'exemple, chaque fois que Dieu le Père parle dans l'Évangile, c'est pour affirmer son fils. Tu es mon fils bien-aimé, en toi je trouve toute ma complaisance. Cher Père, quelquefois, pourquoi ne pas imiter au pied de la lettre Dieu et dire à votre fils ou à votre fille ces paroles encourageantes? Il ne s'agit pas que d'améliorer la qualité de la vie humaine, chers frères et sœurs. Là, il s'agit aussi d'une nécessité pour l'évangélisation. Parce que pour évangéliser, il faut qu'il y ait cette réconciliation entre les générations. Une des tâches du précurseur Jean-Baptiste, on lit que c'était de ramener le cœur de père vers le fils et le cœur de fils vers le père. Et c'est la tâche aussi des précurseurs d'aujourd'hui du Christ. Je termine maintenant en lisant quelques lignes du plus beau commentaire à la première invocation du Notre Père que je connais. Et ce commentaire a été écrit dans votre langue, en langue française. Et vous devriez être capable d'en reconnaître l'auteur des premières paroles, hein? Je me scandaliserai si vous ne le connaissez tout de suite. Notre Père qui es aux cieux, mon fils leur a enseigné cette prière. Notre Père qui es aux cieux, il a bien su ce qu'il faisait ce jour-là, mon fils qui les aimait tant. Qui est-ce lui? Hein? Peggy, oui. Quand il a mis cette barrière entre eux et moi, notre Père qui es aux cieux, c'est trois ou quatre mots, cette barrière que ma colère et peut-être ma justice ne franchira jamais. Heureux celui qui s'endort sous la protection de l'avancée de ces trois ou quatre mots, ces mots qui marchent devant toute prière comme les mains du suppliant marchent devant sa face. Ces trois ou quatre mots qui me vainquent, moi, l'invincible. Ces trois ou quatre mots qui s'avancent comme un bel éperon devant un pauvre navire et qui fondent le flot de ma colère. Et quand l'éperon est passé, le navire passe et toute la flotte derrière. Actuellement, dit Dieu, c'est ainsi que je les vois. Et pour mon éternité, éternellement, dit Dieu, par cette invention de mon fils éternellement, c'est ainsi qu'il faut que je les voie. Voici comme je suis forcé de les voir. De même que le sillage d'un bon vaisseau va s'enlargissant jusqu'à disparaître, se perdre.